Quand la chance se cache juste sous vos yeux, même quand il est tard, que vous êtes en panne, sans réseau, et que la seule personne qui s'arrête, c'est quelqu'un que même ses pots de chambre, parce qu'il n'y connaît rien en mécanique. Parfois, la vie choisit des détours étranges. Il aurait pu continuer sa route, elle aurait pu refuser, mais ce jour-là, autour d'une simple tasse de thé, deux inconnus ont laissé le hasard faire les choses. Et puis la vie a repris son rythme. Un appel, un « je reviens tout de suite ». Et parfois, il suffit de quelques minutes pour que tout bascule sans prévenir. Elle était déjà partie. Juste un mot, laissez-la.

0: pas changeant aujourd'hui.
1: Qu'est-ce que tu proposes?
0: J'aimerais t'acheter à la maison.
1: Mais c'est un peu tôt, non?
0: C'est vrai, en effet. Et tu sais quoi?
1: Dis-moi.
0: C'est en tout bien, tout honneur. Avec ambiguïté.

Attention, opération jargon. Ça qui comprend, comprend. Ça qui pas comprend, pas comprend. Nous caouler, préparation.

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0: changeant aujourd'hui.
1: Qu'est-ce que tu proposes?
0: J'aimerais te jeter à la maison.
1: Mais c'est un peu tôt, non?
0: C'est vrai, en effet. Mais tu sais quoi?
1: Dis-moi.
0: Ça me tombe bien tout à l'heure.
1: Okay.

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Bonjour et bienvenue dans notre émission Parlons-en Pasteur, une émission spéciale où nous aborderons divers sujets bibliques avec différents serviteurs et servantes de Dieu. Aujourd'hui, comme chaque mardi, sera un temps spécial et enrichissant. Alors, tiens-toi prêt et dispose-toi.

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0: Bienvenue à tous les auditeurs, merci d'être présents, merci d'être ici avec nous sur Méga FM 88.9. Vous êtes sur la bonne fréquence pour entendre et participer avec nous à cette émission culinaire du jour.
1: Bonjour, bonjour. Nous l'avons pensé et nous voilà avec vous ce matin pour commencer notre belle aventure.
2: Alors, cette aventure ne sera pas, tu ne seras pas toute seule dans cette aventure, tu seras accompagnée, bien sûr. Tu ne seras pas toute seule dans cette aventure, tu seras accompagnée de tes amis, tu as Gilles avec toi et moi, Christelle. Je serai le chef, entre guillemets, le chef cuisine, si ça vous va.
0: Eh bien, moi, je serai avec vous hein, aussi, participant avec vous, puisque la aussi, et au travers de moi, je serai avec vous en interaction.
1: Moi, c'est Patricia, et je serai la voix de la connaissance. Voilà. Donc, lorsque nous aurons une recette, parce que nous en aurons, lorsque nous aurons une recette, je serai chargée d'aller vérifier et d'aller trouver ce qui nous fera du bien par rapport à cette recette.
2: Et les recettes ne seront pas compliquées, je vous promets. Ce seront des recettes faciles à préparer, qui auront du goût. Des recettes que moi-même, j'ai eu l'occasion de préparer à la maison. Mm-hmm. Et c'est sûr que vous allez les faire et vous allez nous en dire aussi ce que vous en pensez.
1: Voilà. N'oubliez nous pas. Voulons vous accompagner dans l'élaboration de mets succulents et sains, mais surtout de façon à ne pas absorber trop de temps. Nous savons que nous n'avons pas de temps, oui. N'est-ce pas? Donc, nous allons faire en sorte que vous ayez des repas sains, des menus sains, qui prennent le moins de temps que possible. Nous ferons donc dans la simplicité.
0: Et donc, les personnes qui n'ont pas le temps et qui nous écoutent, c'est le bon moment de pouvoir écouter. Donc, chaque premier jeudi du mois, mm-hmm. et aussi chaque troisième jeudi du mois, nous serons ici avec vous. Donc, préparez-vous si vous avez quelque chose à faire. C'est moins important. Vous venez avec nous et vous participez ici sur Méga FM 88.9 de cette fréquence avec nous, avec les trois mousquetaires qui sont ici présents.
2: Yes.
0: Excellent.
2: Alors, à partir du troisième jeudi, faudra commencer à acheter son tablier, sa toque, parce qu'on va aller en cuisine.
0: Oh oui, ça c'est important ça. Allez. Alors, qu'est-ce qu'on en réserve aujourd'hui?
2: Alors, on va commencer avec quelques conseils. Nous n'allons pas avoir de recettes aujourd'hui. Nous allons simplement faire connaissance avec
1: en
2: monsieur
1: fait,
2: et madame tout le monde.
1: Quand tu ne nous dis pas de recettes, tu vas nous laisser quand même quelque chose.
2: Oui, je ne vais pas partir quand même sans vous laisser quelques petits conseils de cuisine, des recettes à faire rapidement, en 5-10 minutes. Ne vous inquiétez pas.
0: Ce que les auditeurs ont fait. Hein.
1: Mm-hmm. Donc, retenez.
2: Oui.
1: Retenez. Vous n'avez pas besoin de manger moins.
2: Mm-hmm.
1: Vous avez juste à manger bien. D'accord? Ça va être notre leitmotiv. Pas manger moins, manger bien. Et c'est pour cela que, passionnés comme nous sommes, nous avons voulu ouvrir cette émission. L'antenne sera ouverte. Hein? Donc, vous aurez l'opportunité de nous poser des questions en direct. Nous en prendrons une ou deux. D'accord? S'il y en a plus, nous nous proposons de revenir la prochaine séance pour pouvoir donner plus de renseignements et de réponses.
2: D'accord.
0: Mm-hmm. Mm-hmm. Donc, il y aura cette interaction avec les auditeurs qui va se mettre en place. Donc, préparez-vous, mettez votre téléphone à côté de vous et préparez-vous à faire ce numéro qui est là, qui a déjà été donné.
1: 05 90 23 17 11.
0: On peut répéter une deuxième fois.
1: 05 90 23
2: 17
0: et 11.
2: Voilà.
0: Excellent.
2: Ok. Mais il faudra aussi rajouter que les menus seront spécifiquement et spécialement à base de produits locaux.
1: Autant que faire se peut.
2: Nous allons profiter des produits du terroir. Nous en avons beaucoup. Et à ma grande surprise, j'ai découvert de ces belles pépites que nous avons dans nos féculents, nos légumes, nos fruits de la Guadeloupe. Franchement et sincèrement, c'est magnifique. Il y a de quoi faire un repas, même pour Noël, avec nos produits locaux.
1: D'accord. Alors, Christelle,
2: dis-moi,
1: qu'est-ce que tu nous proposes aujourd'hui?
2: Aujourd'hui,
1: qu'est-ce que tu veux nous raconter? Dans quoi tu veux nous emmener?
2: Je vais donner quelques conseils de santé. D'accord. Parce que c'est important, on va commencer comme cela pour qu'on puisse bien comprendre l'objectif de cette émission. Quelques conseils, 12 conseils que je vais donner sur la santé pour qu'on puisse profiter pleinement de ce beau soleil que Dieu nous donne et aussi de la vie.
1: Attention.
2: Oui.
1: Même si vous n'avez pas encore préparé vos cahiers.
2: Oui.
1: Prenez une feuille.
2: Tout à fait.
1: Parce que ça va être de véritables pépites que Christelle va vous délivrer.
2: Oui.
1: On vous laisse le temps.
2: Oui.
1: De prendre un crayon. Oui. Je dis crayon parce que le stylo, des fois, il nous lâche. Le crayon ne nous lâche jamais, sauf s'il se casse.
2: Oui.
1: Un crayon.
2: Oui.
1: Une feuille de papier.
2: Oui.
1: Et vous allez remettre au propre lorsque vous aurez acheté votre carnet ou votre cahier.
2: Oui.
1: À vous.
2: Premier conseil. Alors, il faut savoir qu'il est important de boire de l'eau.
1: Comment? Ça, je sais. Je n'aime pas boire, Christophe. Ah,
0: pourquoi? Pourquoi tu n'aimes pas boire?
1: Je n'aime pas boire parce que l'eau n'a pas bon goût.
0: Donc, tu mets toujours quelque chose là-dedans, c'est ça?
1: Non, je ne mets pas quelque chose, mais ça n'a pas bon goût. Mon eau chez moi est très calcaire.
2: Ah. Ton eau est très calcaire. Je vais te conseiller, j'aime à dire, bon, acheter de l'eau en bouteille. Oui et non, pourquoi pas. Mais je te conseillerais de trouver, je ne sais pas comment dire, trouver un moyen pour boire de l'eau qui n'est pas calcaire. Il faudra filtrer ton eau. Demander à filtrer ton eau.
1: D'accord.
2: Il y a des appareils qu'on vend pour ça, pour filtrer l'eau. Et une fois ton eau filtrée, tu pourras boire l'eau comme il faut, tous les jours, parce qu'il t'en faut.
1: D'accord.
2: Si tu ne bois pas d'eau, tu vas être vite déshydraté et vite malade et vite tu seras conduit au CHU. Ce ne sera pas intéressant pour toi.
1: Alors, à part le fait que je n'aime pas l'eau,
2: oui,
1: je n'ai pas le temps de boire.
2: Alors, elle n'a pas le temps de boire. Qu'est-ce qu'on lui dit, Gilles?
0: Mais aussi, il y a, on dit que les activités aussi physiques favorisent aussi rapidement que tu aies envie de boire. Hein, c'est quelque chose que si tu fais de l'activité physique, hein, je sais qu'il y a des auditeurs qui en font pas mal, et c'est bon d'en faire, très important, mais ça peut stimuler aussi votre envie de boire. Aussi. Mm-hmm. Alors, il y a des personnes qui mettent un peu de citron dans l'eau.
2: Oui.
0: Pour boire. Et il y a d'autres qui mettent d'autres choses. Mais enfin, il faut trouver
1: une petite stratégie,
0: un stratagème, une technique. Hein?
2: Alors, la technique que je propose le matin, au réveil, je bois un verre d'eau. Un verre quand même assez, une contenance de 100 millilitres, d'accord? C'est pour faire, comme on va dire, la toilette de mon corps. Ça veut dire que je prends une douche intérieure. Je bois pour nettoyer.
0: Une douche intérieure.
2: Oui.
0: Pas mal ça.
2: Douche intérieure. Parce que pendant toute la nuit, j'ai dormi, j'étais en jeûne hydrique, jeûne alimentaire.
1: Et il y a eu du travail qui
2: s'est donné, le
1: métabolisme.
2: Voilà. Donc, à mon réveil, tout de suite, je bois un verre d'eau de 100 ml.
1: J'ai entendu dire, Christelle, de mettre ce verre d'eau-là dans la chambre pour qu'elle devienne à température ambiante, c'est la meilleure eau pour commencer la journée. Température ambiante.
2: D'accord. Il n'y a pas de souci. Tu as aussi la possibilité d'avoir ta bouteille dans ta cuisine au réveil. Il faut que tu vois la bouteille et le verre à côté. Il ne faut pas que ça soit caché quelque part. Plus tu vois la bouteille, plus ça te donne envie de boire.
1: D'accord.
2: Elle t'interpelle. Elle va t'appeler, Christelle, il est temps de boire de l'eau. Il ne faut pas attendre d'avoir soif. C'est comme ma voiture. Je n'attends pas que l'aiguille soit sur
1: la réserve
2: pour me dire d'aller à la station service. Je fais mon plein quand bon me semble. Ben, c'est pareil pour l'eau. Je dois boire de l'eau. Sur toute la durée de la journée, je dois boire mes 2 litres. 2 litres.
1: 2 litres.
2: Oui. D'accord. Vous allez me dire, oui, mais j'ai des fruits, je mange des fruits. Non, l'eau contenue dans les fruits n'est pas suffisante. Il me faut boire 2 litres d'eau.
1: D'accord.
2: Maximum, je dis.
1: D'accord.
2: Maximum. Je transpire. Je parle. Je postillonne. J'ai des sécrétions qui se font. J'urine. Je perds beaucoup d'eau. Donc, il me faut absolument récupérer cette eau.
1: Ah
2: oui, sinon, déshydratation, chute.
1: D'accord. Donc, tu nous as dit, tu es en train de nous expliquer comment parvenir à boire la quantité d'eau suffisante.
2: Tu te réveilles le matin, ton premier objectif, je dois faire ma toilette intérieure. comme pour la douche.
1: D'accord, vous avez noté, hein, la toilette intérieure,
2: 100 ml d'eau que je bois le matin, à mon réveil. Une fois que j'ai fait tout cela, je vaque à mes occupations, ma bouteille est sur la table.
0: Ça fait un verre à peu près, ça fait quoi à peu près?
2: 100 ml, ouais, un grand verre.
0: Un grand verre d'eau, hein, c'est ça. Hein.
2: C'est pas le petit verre de petit sec en eau.
0: C'est un grand mouillé.
2: C'est pas un sec, un grand mouillé.
0: C'est important, ça.
2: C'est important. Donc, il faut vraiment 100 ml. Je dis bien 100 ml. D'accord? Et la bouteille, elle n'est pas au frais. J'ai pas besoin de boire de l'eau glacée. Température ambiante.
1: Toujours.
2: Et quand je bois l'eau à température ambiante, je bois beaucoup plus. Je bois beaucoup plus. La bouteille doit être sur la table. Une fois que j'ai fait cela, j'ai bu mon premier verre, je fais mes petites affaires, je reviens, je vois la bouteille, tout de suite j'ai envie de boire. Je bois un deuxième verre. Et je termine. Je peux boire un litre cinq. Je suis pas arrivé à 2 litres. Ce n'est pas la fin en soi. Il n'y a pas de mort d'homme. Mais le maximum du minimum, je me dis 1,5 litre, si on peut arriver à cela. D'accord.
1: J'ai remarqué que j'ai beaucoup envie de boire pendant que je mange.
2: Ah non. Non, non. Alors, ça fait partie des 12 conseils de santé. Je vais revenir dessus.
1: D'accord.
2: D'accord. Et je vais retiens ta question, mais je reviendrai dessus. D'accord.
0: Ça va être intéressant, cette partie aussi.
2: Cette partie est très intéressante. Ouais. Je sais. Deuxièmement, je dois marcher une fois que j'ai bu mon verre d'eau. Je dois marcher à peu près 15 minutes, faire mon petit exercice. Vous allez me dire, ouais, j'ai pas le temps, je dois me préparer pour aller au travail, je dois courir. Il n'y a pas de souci.
0: Dès le matin, tu parles?
2: Dès le matin.
0: Après avoir bu
2: l'eau. Après avoir bu l'eau. On peut aller dans le jardin, si on a un jardin, faire un petit tour du jardin. Profiter aussi du soleil, parce que
0: Pourquoi marcher après avoir un peu pris? Quels sont les bienfaits?
2: La marche est bénéfique pour la circulation sanguine. D'accord. Le fait de marcher, j'active mes vaisseaux au niveau de mes jambes, les vaisseaux qui sont le fait d'être contracté. Je fais la contraction, le relâchement et tout. Ça active énormément mon système sanguin pour que mes jambes soient bien irriguées, mon corps et mon cœur reçoivent le sang nécessaire.
1: Surtout qu'on sort de la nuit.
2: Aussi. Donc il faut absolument. Tu peux pas dire, je vais à la douche aider à marcher. Non, faire un petit tour.
0: Donc, le chemin pour se diriger jusqu'à la voiture n'est pas suffisant. 15
2: non.
0: minutes, hein, il faut quelque chose de plus. Hein.
2: Oui. Aussi, quand j'arrive, si je n'ai pas le temps de partir de la maison, je n'ai pas eu le temps de marcher. Mais arriver au travail, si j'ai l'habitude de garer ma voiture à l'entrée devant la porte du bureau, je peux mettre un petit peu plus loin.
0: Je sens qu'il y a certains qui sont en train de pouvoir se poser la question qu'ils vont devoir faire un peu plus d'efforts là.
2: Oui. Mais si on veut...
0: De la santé, il faut mettre du sien.
2: Mais oui.
1: On aura le réconfort après.
2: Oui. Et on sera satisfait de voir que nous sommes en bonne santé. On profite pleinement de ses enfants, de ses petits-enfants et des bienfaits de la vie.
1: Tout à fait.
2: C'est au lieu d'être couché sur un lit, alité et ne rien voir, ne rien entendre, je me dis que ce sont des pépites qu'on doit quand même saisir.
0: C'est vrai, nous avons souvent tendance à faire des efforts pour autre chose ou gagner de l'argent. Mais lorsqu'il s'agit de la santé, on nous dit que bien, on ferait moins d'efforts que pour autre chose. C'est vraiment quelque chose, un point important de se dire, il y a un effort à faire aussi. On ferait moins d'efforts que pour autre chose. C'est vraiment quelque chose, un point important de se dire, il y a un

0: Pas une phrase, mais un petit adage qu'on disait à l'école. Je mange comme le matin comme un roi, le midi comme un prince et le soir comme un
1: Mendiant.
0: mendiant.
1: Oui, c'est ça.
0: Le matin, je me dois de manger. Vous savez ce que je mange, moi, le matin, au petit déjeuner, quand j'allais travailler, c'était le reste de la veille. C'est-à-dire que si j'ai mangé à midi, hier à midi, une yam patate, morue et légumes, il m'en reste un peu. Ben, le lendemain matin, c'est ce que je mange
2: Ah
0: pour aller,
2: bon?
0: oui, pour attaquer ma journée de travail. Mes collègues même me disent, mais Christelle, tu as un problème. Je dis, non, c'est mon petit déjeuner, ça.
1: Je veux bien poser la question. Je me demande quels sont les plats que mangent les auditeurs des fois le matin.
0: Ah, tu vas-tu au prix, hein?
1: Ça me trotte dans la tête. Qu'est-ce que les auditeurs en Guadeloupe, à Marie-Galante, etc., qu'est-ce qu'ils mangent le matin?
2: Vous nous ferez savoir ça?
0: Oui.
2: Envoyez-le sur le Facebook Live, n'est-ce pas? Et répondez à cette question. Qu'est-ce
0: Qu'est-ce
2: que vous mangez
0: que...
2: le matin?
0: Tout à fait.
2: Est-ce que c'est un bon salade concombre et sardine,
0: Aïe, aïe, aïe.
2: bien citronné, ou bien est-ce que c'est cornflakes et lait?
0: Ou carrément, on titasse café, ou on titasse thé, et ou quoi bâtir. Non.
2: Yes.
0: Faudra nous
2: On
0: dire.
2: se construit. Vous allez nous dire ça. Et peut-être que ça va nous aider à orienter nos rencontres.
0: Oui.
2: Sur un jour spécial, on parlera que du petit déjeuner.
1: Ah, c'est pas
0: Très
1: mal
0: bien.
1: ça. C'est un sujet à venir. Hein,
0: Oui, très, oui, c'est
1: préparez-vous
0: important.
1: les auditeurs pour
0: Et
1: pouvoir intervenir avec nous.
0: lorsqu'on
1: Hein.
0: mange comme cela le matin,
1: Oui.
0: je ne peux pas grignoter. Je mange, je tiens jusqu'à 13 heures.
2: Tu ne bois que de l'eau.
0: Et je ne bois que de l'eau.
2: Un petit jus, un petit soda.
0: Non, je ne bois que de l'eau.
1: Pas de jus
0: D'accord.
1: sucré,
0: Non.
1: hein. Le
0: Le
1: sucre.
0: sucre, tout m'a été apporté le matin dans tout ce que j'ai mangé. Mais dans ce, il y a du sucre, il y a des glucides, il y a des protides dans tout ce que j'ai ingurgité le matin, ou j'ai mangé, pardon, le matin. Donc, je n'ai pas besoin de rajouter une boisson gazeuse ou une boisson sucrée. Je peux boire de l'eau. D'accord?
2: D'accord.
0: C'est bon?
2: Yes.
0: Vous me suivez
1: Ben, on
0: toujours?
1: suit, hein,
2: Oui,
1: avec
2: oui, oui. Et
1: plaisir.
2: vous, chers auditeurs, on ne vous a pas perdu, hein? Parce
0: J'espère.
2: qu'on a encore 9 autres pépites.
0: Oui. Alors. Toujours commencer son repas, on part maintenant du midi, toujours commencer son repas par du cru. D'accord? On commence. Qu'est-ce que vous entendez par cru quand je vous dis cru?
1: Ben, salade, c'est quelque chose qui ressemble à de la salade, hein, on va dire ça.
0: Oui.
1: Hein.
0: Il n'y a que de la salade qui est crue. Qu'est-ce qui est cru?
2: Ça peut être du giraumon.
0: Quoi encore?
2: Des christophines.
0: Quoi encore? Et vous
1: Bah,
0: oubliez nos fruits?
1: et les fruits. Voilà,
0: Quoi?
1: c'est ça que je pensais,
0: Nos
1: effectivement. Et on pense à dessert pour
0: fruits?
1: fruits, alors
0: Ah!
1: que c'est du cru aussi. Hein.
0: Voilà!
1: Hein, souvent, on le met à la fin.
0: Voilà!
1: Hein, et certains n'aiment pas ce genre de dessert, mais préfèrent des glaces ou des choses comme ça. Et ça me fait penser ce matin même,
0: Oui.
1: le petit déjeuner que j'ai pris, ce sont des flocons d'avoine, du miel
0: Oui.
1: et de bananes. Donc
0: Oui.
1: voilà, vous savez tous mes secrets maintenant. Voilà.
0: Ben moi, ce matin, j'ai eu ma sapotille de mon jardin.
1: Oui.
0: J'ai eu l'abricot de mon jardin. Ma goyave de mon jardin. D'accord? Et j'ai rajouté une petite mandarine pour la vitamine C. Une petite mandarine que j'ai prise. Et ma cassave. Coco. Que j'ai pas eu le temps de manger dans la voiture parce que j'ai fallu que je cours pour venir ici. Mais voilà mon petit déjeuner du matin. Les fruits de saison. Du
1: C'est pas
0: cru.
1: mal. C'est pas mal la cassave,
0: La
1: hein, le
0: cassave.
1: matin. Hein.
0: Oui.
1: Faudrait que j'essaie ça. Hein. Yeah. Faudrait
0: Et
1: essayer
0: si
1: ça.
0: tu as aussi là, tu peux mettre la farine de coco dans ta boisson lactée. Ça, c'est du lait, si c'est boisson végétale. Tu mets la farine de coco. Oh, c'est délicieux. Ça remplit bien, ça tient bien.
2: Alors, en termes de farine de coco,
0: Oui.
2: il y a quelque chose qu'on pourrait faire. Quand, par exemple, on râpe le coco,
0: Oui.
2: il nous reste là ce qu'on appelle la pâche.
0: Oui.
2: On l'a râpée pour pouvoir faire de la confiture de coco, des granulats de coco, et pour extraire le lait, la pâche qui reste.
0: Oui.
2: Mais c'est la farine de coco
0: Oui. Et tu fais quoi
2: qu'on ne
0: avec?
2: jette pas, mais on l'utilise comme farine de coco. On l'utilise dans les... Mais... Non, il n'y a pas de recette aujourd'hui. On va vous donner ça après. Parce que on est dans le tout pas GTI qui est sa vie. On ne jette rien. Dans mon congélateur, j'ai un sac que j'ai conservé. Et au fur et à mesure, je prends, je mets dans mes sauces, je mets dans mes

0: Dans mes tartes, dans...
1: Oui.
2: Alors là, ça veut la camoter, qui est
1: Tout
2: là qui a
1: quelqu'un
2: ouvert,
1: ouvert.
2: et tout qui est
1: Aïe, aïe,
2: ouvert.
1: aïe. Et là, bon, faut dire
2: Il
1: bon.
2: faut dire bon.
0: Exactement. Donc, vous voyez qu'on a un long chemin à parcourir, une belle aventure à vivre. Hein?
1: J'espère.
0: Alors, Christelle.
1: Maintenant, le point que tout le monde attend, il sera donné après le moment de la pause.

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0: Salutations à tous les auditeurs. Merci de vous connecter une fois de plus. Nous revenons juste après la pause sur notre fréquence Méga FM 88.9 et au numéro 23 17 11 05 90 23 17 11. Vous pourrez nous appeler en direct avec cette belle émission culinaire. Nous sommes en présence des trois mousquetaires. Il y a Patricia, il y a Christelle.
1: Hello.
0: Et il y a moi, Gilles, avec vous pour ces belles émissions.
2: Alors oui, Christelle.
1: Oui.
2: Tu nous as laissé un moment. Tu avais commencé à nous faire partager.
1: Oui.
2: Des pépites.
1: Oui.
2: Tu as commencé par la pépite. Boire de l'eau.
1: Oui.
2: La deuxième pépite.
1: Oui.
2: Aller se balader un peu, un quart d'heure.
0: 15 minutes, c'est ça?
2: 15 minutes, oui, au soleil.
1: Mm-hmm.
2: Des fois, les grandes personnes nous disaient pieds nus dans la terre ou dans l'herbe avec l'eau de la rosée. On va peut-être devoir chercher pourquoi.
1: Oui.
2: La troisième pépite, c'était quoi?
0: Alors, il y avait la notion, on n'a pas eu de petit déjeuner effectivement avec Kassav, d'avoir un bon petit déjeuner le matin.
1: Ok. Si. Ensuite, le cru, manger le cru.
2: On avait eu la quatrième pépite où il fallait qu'on commence à manger
1: le cru avant
2: le déjeuner.
0: On a parlé des fruits fruits. C'est ça qui peuvent être dans le cru et ça.
2: Ça peut être fruits et légumes.
1: Oui, oui, toujours le cru avant.
2: Alors, est-ce que tu es prête à nous donner la cinquième pépite?
1: Oui, cinquième pépite que tout le monde attend, qu'on en a déjà parlé. Boire pendant le repas. Il ne faut pas boire pendant.
2: Mais Christelle...
1: Je te vois venir. Je t'écoute.
2: On a besoin de faire descendre ce qu'on avale.
1: Oui.
2: Et l'eau permet de faire descendre.
0: Quand c'est de l'eau, parce que la plupart du temps,
2: c'est autre chose.
0: C'est autre chose.
1: Ah bon?
2: Le liquide permet de faire descendre.
1: Mais qu'est-ce qui fait descendre le repas bien mastiqué au niveau de l'estomac? Est-ce que c'est de l'eau?
2: C'est ce qu'on dit.
1: Ah.
2: C'est ce qu'on a l'impression aussi.
1: C'est l'impression. Ce qui permet à mes aliments mastiqués de bien descendre, c'est ma salive.
2: Explique.
1: Ma salive, c'est mon eau.
2: Explique-nous.
1: Quand je mâche suffisamment mes aliments et convenablement, je n'ai pas besoin d'eau pour faire descendre. Maintenant, si j'avale le repas, comme on aime faire ça aux Antilles, nous avaler, manger là, nous presser, on n'a même pas le temps de mâcher, c'est... On n'a pas le temps. Donc, c'est normal qu'à un moment, le mortier nécessite un peu d'eau. Il faut rajouter de l'eau ciment parce que...
0: Ça nous a mis maçon.
1: Tu vois un peu?
2: Yes.
1: Si tu prends le temps de mâcher tes aliments, je ne te dis pas de prendre 50 ans, mais si tu prends le temps de mâcher suffisamment, je n'ai pas besoin de boire pendant le repas. Maintenant, on peut, il y a d'autres, les pipites qu'on peut, je peux donner après celle-là. Je peux boire 30 minutes avant ou une heure, deux heures après.
2: D'accord.
1: Pas tout de suite après, parce qu'une fois que j'ai fini ma dernière...
2: La digestion commence.
1: Tout de suite. Dès que j'ai déposé ma fourchette, j'ai plus de mastication, ma digestion commence. Donc, j'ai pas besoin de donner d'eau. Je vais faire encore une deuxième toilette, je vais laver. Si je prends de l'eau, je lave. Je prends un exemple, j'aime prendre cet exemple-là. Quand je fais du mortier pour enduire un mur,
2: façade,
1: voilà, j'ai mis la quantité d'eau qu'il faille pour que le mortier soit suffisamment consistant pour pouvoir tenir sur la façade. Mais si je rajoute trop d'eau, est-ce que le mortier... Maintenant, le mortier sera liquide. Donc, il ne faut pas mettre trop d'eau. Il y a des proportions bien précises pour... Donc, j'ai envie de boire. Je bois 30 minutes, une heure avant. Et après, deux heures après mon repas, je peux commencer à boire. Parce que ma digestion est déjà en train d'être...
0: C'est très important, chers auditeurs, puisque c'est une pratique qui abîme au fur et à mesure le système digestif. Important de véritablement prendre le temps de mastiquer. Prenez votre temps, prenez du temps au temps.
2: Oui. Et quand on prend ce temps-là pour mastiquer, il semblerait qu'on aura tellement bien mastiqué qu'on n'aura même pas besoin d'avaler.
0: C'est ça.
2: Tout glisse et va dans les organes où il faut pour pouvoir nous nourrir.
1: Toujours.
0: On dit que je suis un mangeur lent.
1: Moi aussi. Adieu,
0: si on est à table,
1: oui, oui.
0: Je finis toujours le dernier.
1: Pareil.
0: À chaque fois, j'étais obligé de prendre moins. pour permettre effectivement aux autres d'aller au bon rythme. Hein. Je ne sais pas si vous êtes comme ça, chers auditeurs.
1: Oui, je suis comme ça. Moi aussi. Ouais. J'arrive pas à manger vite parce que si je mange trop vite, après, je ne me sens pas bien. J'ai comme si je sens une gêne au niveau de la gorge, mais je prends le temps de mastiquer, de bien mastiquer. Ça va. Hein.
0: C'est ça. J'ai pas envie de boire. Ça se passe bien.
2: Donc, hein. Le résumé de cette pépite, là, oui. C'est de boire de l'eau en dehors des repas.
1: Toujours. Et comme je bois, j'ai déjà. Si je suis mon planning de boire de l'eau, j'ai commencé le matin sans méditer, je continue. Je vois ma bouteille, je bois. Arrive au repas, j'ai pas envie de boire, je mange. Parce que j'ai bu la quantité d'eau nécessaire. Je peux pas encore boire pour, ça va me faire le ventre. J'aurai un ventre super gonflé. Gonflé, je vais me sentir. Ouais, y'a pas manger encore, maman, ventre là plein. Plein avec quoi? De l'eau. On n'a pas mangé la quantité nécessaire à ce dont moi j'ai besoin. Un agriculteur a besoin d'une quantité, une infirmière a besoin d'une quantité, un collégien. Chacun a une quantité. Ah oui, il y a une tranche d'âge. La personne âgée ne va pas manger ce qu'elle mangeait lorsqu'elle était plus jeune. Les quantités diminuent un peu.
0: Adapter.
1: Adapter.
0: Hein. Oui. Apprendre à adapter, c'est la chose la plus difficile des fois. Hein. Apprendre à adapter par rapport aux besoins que nous avons.
1: Voilà. Donc tu n'as pas besoin de boire pendant le repas.
2: D'accord.
1: Et éviter tant qu'on peut les boissons sucrées, les boissons gazeuses. Évitons, s'il vous plaît. Je ne dis pas de ne pas en boire, mais si on peut les éviter. Juste une parenthèse, ma belle-mère, elle a 90 ans.
0: Bel âge.
1: Elle n'a jamais bu depuis que je suis mariée. Ça fait quoi? Ça fait 16 ans que je suis mariée. Et je ne l'ai jamais vue boire du jus autre que ce qu'elle prépare elle-même chez elle. Mmh. Je vous dis, quand vous la voyez, vous ne lui donnez pas 90 ans.
0: Ça donne une leçon, ça. Hein?
1: Oui, ça m'a donné une claque de chez claque. Elle m'envoie faire des courses, mais je n'ai jamais ramené chez ma belle-mère ni une boisson gazeuse, ni une boisson brique.
0: Soda ou...
1: Jamais.
0: Ouais, je vois.
1: Elle fait son jus, elle fait ses affaires. Elle met très peu de sucre et ensuite elle me donne ma bouteille et on boit. Franchement, je me dis, ça c'est magnifique.
2: D'accord.
1: On peut essayer cela.
2: On peut essayer. Mastiquer jusqu'à ce qu'il n'y ait rien dans la bouche et ça
1: descend. Et avaler.
2: Tout seul.
1: Tout seul.
2: D'accord.
1: Ok. C'est bon.
2: On va essayer ça.
1: On va essayer.
0: On va essayer. Ouais. Hein.
1: On essaie. On ne demande pas de faire tout de suite aujourd'hui. Non, on essaie. Chaque jour, on prend une pépite. On ne prend pas toutes les pépites d'un seul coup parce qu'on va vite se dire un pépite encore. Bon, c'est chaque jour, une semaine. S'il nous faut une semaine pour, je prends la semaine pour comprendre et intégrer la pépite.
2: D'accord.
1: Ok. C'est bon. Ensuite, bon, quand j'ai fini de travailler, je rentre chez moi. D'accord. Une fois que j'ai pris mon dîner, je prends mon dîner à 18 heures. Pourquoi 18 heures? Parce que j'ai 3 heures, 2 heures de digestion. Si je fais 18, 19 heures, au plus tard 21 heures, ma digestion est terminée. Je peux aller me coucher.
0: Ça dépend aussi des plats ou c'est, on peut dire 2-3 heures en général.
1: 2-3 heures, ça dépend.
0: Ou si on prend un repas bien costaud ou difficile.
2: Déjà, rappelle-toi, Gilles, que nous prenons un repas de mendiant le soir.
1: Très bien. Elle
2: donc
1: a
2: il
1: retenu.
2: Ne peut pas être plus consistant.
0: Donc il ne peut pas être costaud.
2: Non.
0: Ça veut dire quoi un repas de mendiant? En termes de quantité, ça veut dire quoi? Oui.
1: Parce que bien souvent, on aime dire, excuse-moi Patricia, bien souvent j'entends mon père, il aimait dire ça, on ne pas manger à midi.
2: Et on dit, mais rattraper moi.
1: On dit, on va rattraper quoi? Midi, j'ai passé. Il y a 20h, midi, pas là encore. Donc, tu ne peux pas me dire que tu rattrapes le repas du midi. Le soir, à 18h, 19h, tu manges du riz, des haricots avec de la viande ou du porc. Non, ça fait trop pour la soirée. Ça fait trop. Manger comme un mendiant, ça veut dire quoi? Manger comme un mendiant. Une tranche de pain, une petite salade, un petit thé.
0: Peut-être pas du tout. Parce que
1: ou aussi,
2: pas du tout. La plupart du temps, je ne dîne pas.
1: Un TPI.
0: Avec nos recommandations, bien sûr, médicales.
1: Oui, tout à fait. S'il y a une recommandation médicale, il n'y a pas de souci. Mais ne pas manger une assiette du midi, la mettre le soir, non. Parce que quand je mange mon assiette, je sors du travail, il est déjà chez moi, 19h, le temps de m'asseoir. Et on a souvent tendance à manger devant la télé, chose qu'il ne fallait pas faire. Ce n'est pas recommandé parce qu'on mange tellement qu'on ne voit pas les quantités qu'on a.
0: Devant le portable.
1: Non plus. Je suis à table. et je mange. Je ne mange pas dans mes mains ou debout. Je suis attablée et je mange. Et ça serait bien de manger en famille, c'est encore meilleur. Mm-hmm. D'accord? Maintenant, quand je mange à 20 heures, tout de suite après, je vais me coucher. Mais pendant la nuit, mon estomac continue à faire la digestion. Donc,
2: cauchemar.
1: Je dors très mal. Je me réveille fatiguée et j'ai la bouche remplie de c'est pâteux, on va dire, la bouche, ouais, c'est pas la bouche,
0: c'est
1: bizarre,
0: comme ça.
1: La mer. Et la laine aussi, la laine est très forte parce que je suis allée me coucher, donc je suis en position allongée, donc tout ça fait allongé alors que je devais être normalement en activité, mouvement. En mouvement pour que ma digestion se fasse rapidement.
2: Mm-hmm. D'accord.
1: C'est important.
2: Ok.
1: C'est bon?
2: Mm-hmm. D'accord.
0: C'est important ça.
1: Pas de questions? Ça va pour vous?
0: Je crois que c'est bon. Hein. Je sais que les auditeurs sont impatients aussi de réagir, mais ça viendra.
1: Ok. Et une fois que j'ai pris mon repas, une fois que la digestion est terminée, je m'en vais me coucher pour pouvoir profiter de mes 7 à, pour certains, ils veulent 8 heures de sommeil, comme vous le voulez. Ne pas attendre, ne pas aller devant la télé pour te dire, je vais m'endormir devant la télé. Oui, on va s'endormir devant la télé, après, arriver sur le lit, c'est fini. Mm-hmm. Non, évitez de mettre la télé dans la chambre aussi. La chambre est faite pour dormir.
2: Mais je peux vouloir...
1: Oui, dis-moi. Vas-y. Ne te gêne pas. Nous sommes entre nous. Tu peux vouloir...
2: On a tous nos téléphones. Je peux vouloir regarder une dernière chose, un dernier message sur mon téléphone, répondre dans mon lit.
1: Une fois que tu es dans le lit, c'est pour dormir.
0: Ne me dis pas de téléphone dans les chambres.
1: Pas de téléphone dans les chambres.
0: Bon, chers auditeurs, vous avez entendu, hein, dès maintenant, dès ce soir, pas de téléphone dans les chambres.
1: La chambre, elle doit avoir une seule fonction. Enfin.
2: Oui, d'accord.
1: Tu as compris. Mm-hmm. On dort dans la chambre, et pour les personnes mariées, ou les personnes en couple, mais on dort dans la chambre. Je ne vais pas prendre mon portable pour regarder un dernier message.
0: Lorsqu'on a mangé, on a déjeuné, ou si, lorsque les personnes veulent déjeuner, combien de temps qu'elles doivent ou qu'elles devraient laisser avant de pouvoir se coucher? Est-ce qu'il y a une activité? Tu disais que
1: non,
0: faut marcher.
1: Pas d'activité. Si je fais une activité le soir, c'est vraiment 2 à 3 heures avant que j'aille me coucher. Parce que si j'avais fait une activité à 18h, disons à 20h, et j'allais me coucher à 20h30, non, c'est pas, non. Je serai hyper
0: actif. Les matchs de football, les footballeurs du soir.
1: Quelque chose qui me détend. Je peux rester alors assise. Si je veux marcher, je dis entre 17h et 18h pour marcher. Il n'y a pas de souci.
0: Donc le sport n'est pas recommandé.
1: Non. Parce que ça, on va dormir.
0: Ça empêche de dormir.
1: Les gars, on va dormir. On va pas se battre sous le lit. Et même s'il y a un combat de catch sous le lit, on n'a pas besoin de dire pour avoir un sport. Non, on va dormir. Donc je me prépare pour dormir. Je dois tout mettre de côté. Et ensuite, au matin, je me réveille, je regarde ce qui s'est passé pendant la nuit. Et voilà, la vie continue. Mm-hmm. Faut pas se dire, ouais, il faut absolument que j'ai mon portable, que je regarde le dernier message. Non, le message peut attendre. Mm-hmm. Si c'est vital, on va m'appeler. Je vais gérer, mais si c'est passé un message, voilà.
0: Donc c'est la gestion, je vois qu'il faut la notion de gérer.
1: Et d'effort.
0: Et de manager aussi.
1: Et d'effort. Il y a toute une question d'effort. Je veux, je me donne les moyens pour.
2: Alors, à savoir que, de toute façon, tout ce qu'on commence nous demande beaucoup plus d'effort et d'énergie. Et à force de continuer,
1: ça
2: devient une habitude et qui devient automatique, quoi.
1: Tout à fait.
0: D'accord. Ce sont des pépites d'or. Hein. C'est des pépites, carrément des pépites d'or.
2: Très précieuses.
1: J'espère. Il faut qu'elles deviennent... Le pilier, le fondement de notre santé, de notre vie. Vous verrez qu'avec ça seulement, j'évite l'hypertension, j'évite les maladies cardiovasculaires, j'évite l'obésité et j'évite tout ce qui s'ensuit.
0: Ça fait déjà pas mal.
1: D'accord.
0: Ce sont des maladies qui sont vraiment post-modernes, on va dire.
1: Oui. Et je peux vous assurer qu'en Guadeloupe, nous sommes au niveau hypertension, au niveau de diabète, au niveau de maladies cardiovasculaires et d'obésité.
2: Hélas,
1: nous sommes une île, mais franchement, le nombre de patients, quand je vois certains services, Je vois l'âge aussi de ces personnes couchées. Je me dis, quand j'ai un patient qui est arrivé, qui est quoi, 18 ans, 19 ans, tu es déjà hypertendu ou tu es déjà insuffisance rénale, tu te fais dialyser, je me dis, oh, il y en a raté quelque chose.
2: Il y a quelque chose à faire.
0: Mm-hmm. C'est pour ça
2: et c'est la raison pour laquelle nous sommes
0: là,
2: Gilles.
0: C'est exactement ça.
2: C'est pour ça que nous sommes là, pour pouvoir vous accompagner dans un mieux-être, parce qu'on a à cœur votre santé, mm-hmm. on a à cœur que notre Guadeloupe, notre beau papillon,
1: oui.
2: renaisse de ses cendres, parce que on est en train d'être enterré vivant.
1: Tout à fait. Vraiment enterré vivant. Et le plus souvent, quand je veux déclencher quelque chose chez quelqu'un, je ne veux pas m'imposer, mais je dis, il n'y a pas de souci. Va faire un tour au CHU. Service de cardio au 5e, service de neuro en face au 5e, les enfants pédiatrie à Palais Royal. Descends ensuite au sous-sol, tu as l'oncologie. En haut, tu as la néphro et l'hémodialyse. Tu vas voir un petit peu.
2: Est-ce que c'est ce que tu veux pour ta vie?
1: Voilà. Mmh. Et on va me dire, ouais, après la mort, c'est Tibet. Oui, bien, je suis d'accord.
2: Mais
1: j'entends
2: avant.
1: Tout cela, mais avant. Mmh. D'accord.
0: Donc, chers auditeurs, vous entendez cet appel à véritablement prendre soin de votre santé. Mmh. C'est la chose que vous avez qui doit être chérie, protégée au maximum de vos possibilités.
1: Oui.
0: N'attendez pas sur d'autres personnes pour prendre soin de votre santé.
1: Tout à fait.
0: Hein? Préservez-la.
1: C'est un cadeau extraordinaire. Mm-hmm. Et je puis vous dire, je n'irai pas jusqu'à dire qu'on ne va pas tomber malade. Nous avons des maladies héréditaires. Moi, j'ai mes maladies héréditaires, d'accord. Je suis ce régime-là, mais j'ai des maladies que j'ai héritées de ma famille. Mm-hmm. Mais je soigne. Ce n'est pas parce que mon père était comme ça que je me dois de devenir comme lui. On aime trop dire ça. Ah, en famille, moi, il était diabétique. Alors, parce que le diabétique, vous pouvez... Non! Je dois faire en sorte de ne pas devenir diabétique.
2: Prévention primaire.
1: Prévention. Mm-hmm. Je dois faire attention. Ah oui, mon père a eu un cancer. Oui, mais je dois faire en sorte de ne pas arriver
2: d'autant
1: à cela.
2: D'autant plus que c'est déjà dans la famille.
1: Oui.
2: Donc, il faut qu'on soit veillatif.
1: Voilà.
2: Et mettre les choses en place pour ne pas arriver à ce stade.
1: Voilà.
2: Voilà.
1: D'accord.
2: Et Christelle, toi, quand des pépites à nous donner?
0: Oui, ça peut être
1: J'ai fini avec les pépites pour le moment.
2: T'as fini?
1: Oui, je vous ai donné les plus belles, les plus grosses pépites.
0: C'était pas mal.
1: Et maintenant, si vous voulez des pépites au niveau des produits, comment dire ça, nos produits locaux, l'igname, la madère, je peux vous en dire quelques mots, pas long, parce que lorsqu'on va préparer certaines
0: recettes ou... Oui.
1: Patricia se fera un plaisir de vous donner plus d'informations. Mais je me suis rendu compte, et on discutait tout tantôt avant de commencer, je me suis rendu compte que tout ce qui est en Guadeloupe a parlé de la madère, igname,
2: patate,
1: banane plantain, manioc, tous ces féculents, légumes, comme vous voulez les appeler, contiennent des antioxydants.
2: Puissant.
1: Et sont tous très bons pour prévenir des maladies cardiovasculaires, prévenir des maladies neurologiques et aussi très bon pour mon système immunitaire. Je me dis, mais c'est pas possible. Nous sommes en Guadeloupe dans un jardin d'Éden, mm-hmm. je le dis. Mm-hmm. Martinique, pareil. Guyane, pareil. Mm-hmm. Ce que nous avons chez nous, c'est ce qu'il nous faut pour nous. Mm-hmm. Ça veut dire que je vais partir vivre dans l'Hexagone, il y a des pommes, je mange des pommes.
2: Exact.
1: Mais je ne plante pas de pommes en Guadeloupe. Je n'en ai pas besoin. J'ai besoin de quoi? Des fruits de saison.
2: Mango.
1: Actuellement, nous avons les mangues, nous avons citerre, potimoi, j'ai goyave, et très, très, très, très, très, très bientôt, l'avocat qui sort.
2: Ah ouais.
1: Attention. Donc, ce sont des choses, des légumes, des fruits que Dieu met à notre disposition pour profiter de ces fruits. On a plutôt tendance à dire, on va acheter ce qui vient de l'extérieur.
0: C'est un réflexe.
1: C'est un réflexe parce qu'on dit c'est moins cher, c'est goûteux. Oui, c'est goûteux. Mais est-ce que ça nous apporte quoi? C'est juste un constat.
0: Oui.
1: J'ai jamais vu un arbre qui porte des fruits de 1er janvier au 31 décembre. Des pommes, j'en vois tout le temps dans les supermarchés. Des pommes du 1er janvier au 31 décembre. Alors que nous avons des fruits en Guadeloupe, nous avons leur saison. La pomme a sa saison tout le temps. Est-ce que le pommier porte tout le temps? Si je fais des recherches sur Internet, je verrai qu'il y a une saison, le pommier donne des pommes. Mais nous avons dans les rayons des pommes toute l'année, des poires toute l'année, des raisins, et nous achetons alors que nos manguiers gratuitement donnent ce qu'il nous faut pour vivre sur cette belle île, ce territoire qu'est la Guadeloupe, la Martinique ou la Guyane ou ailleurs. Mm-hmm. Ce que j'ai chez moi, c'est ce qui est bon pour moi. Mm-hmm. Mm-hmm. Toute zeb qui a poussé à l'entour, à 15 ans, moi, tout pied bois, c'est ça qui est bon pour médicaments, moi. Et je puis vous assurer. J'ai un problème de j'avais, ma belle-mère avait un problème de fer, d'anémie. Pas d'anémie, de fer. Et devant chez elle, on n'a pas planté.
2: C'est
1: des
2: parfait.
1: Orties.
2: Ah ouais, des orties.
1: Mais on n'a pas planté. Et pourtant, je me dis, mais médicaments là. Mm-hmm. Médicaments, nous, qu'a poussé au Wakazan, nous.
2: Mm-hmm. Et propre à chacun.
1: Propre à chacun.
2: Propre à chaque demeure.
1: Oui. Ouais. Tu ne verras pas les mêmes herbes devant chaque maison. Mm-hmm. Chaque maison devant a une petite partie de plantes médicinales qui lui est propre.
0: Ça nous appelle à pouvoir nous-mêmes prendre soin de notre santé aussi, hein, cultivant certains nombres de plantes qui vont aussi être adaptées à nos propres besoins.
1: Voilà.
0: Hein, donc, il est bon que les auditeurs recherchent quels sont vos besoins et aussi se connectent avec nous sur Méga FM 88.9. Méga FM 88.9, vous êtes sur la bonne radio où nous parlons d'émissions culinaires et de belles choses aussi en réserve pour vous.
1: Et le numéro de téléphone pour nous joindre ?
0: 05 90
1: 23 17 11.

0: Bonjour encore une fois aux auditeurs sur Méga FM, la fréquence 88.9. 88.9, vous êtes sur la meilleure des radios. Merci d'être connecté avec nous. Nous sommes en présence des trois mousquetaires, comme on les appelle, de la cuisine et des recettes. Et nous sommes en train de repenser à ce que nous avions fait juste avant la pause.
1: Pépites qui ont été données pour pouvoir se maintenir en santé, 12 pépites. Retenir au moins une pas par jour, mais si on peut faire une par semaine. J'espère que vous allez bien noter. Je vais reprendre rapidement. Boire 2 litres d'eau par jour. Marcher 15 minutes. Ne pas boire. Je donne dans le désordre, mais vraiment désolé. Ne pas boire en mangeant. Boire 30 minutes ou une heure avant et une à deux heures après. Manger du cru. Toujours manger le fruit avant
0: le repas.
1: Oui. Pendant que j'y pense, ouais, une petite parenthèse pour cela. Si je veux prendre un dessert ou un fruit, j'ai deux fruits ici à prêter bien. L'ananas et la papaye, ce sont des fruits que je peux manger après le repas.
2: D'accord.
1: Nous verrons ça après.
2: Pas ça avant.
1: La papaye et l'ananas, voilà les
0: enzymes. Hein.
1: Tout à fait. Oui. Tandis que les autres fruits, je ne dois pas les prendre après le repas, ça ne me sert à rien. Les vitamines, je les prends avant. Pourquoi le cru? Le cru parce que j'ai un apport de vitamines conséquent. Ok. Ensuite, j'ai dit qu'il faille dormir 7 à 8 heures, d'accord, prendre son dernier repas 18 heures au plus tard, 19 heures pour pouvoir avoir une digestion correcte et dormir suffisamment.
2: Qui dure 3 heures.
1: Voilà, il faut dormir, faire ses 7 heures.
2: Sans cauchemar.
1: Ou ses 8 heures de temps, oui. Ne pas me dire que 2 heures me suffisent et ensuite après je me lève pour aller travailler, c'est faux. À la longue, ceux qui dorment 2-4 heures de temps, à la longue, on voit les répercussions sur le corps. Nous avons des personnes qui sont stressées. Le stress amène le cancer.
0: Et un vieillissement accéléré aussi.
1: Et un vieillissement accéléré des cellules. C'est ça. Ok? Donc, il me dit, ouais, il me faut que 2 heures pour dormir. Il y a un problème. Si j'ai que 2 heures, il me faut aller voir un spécialiste et en parler parce que c'est pas normal. Un bébé, même qui est un bébé, a besoin de ses 8 heures au début pour former ses organes. Donc, quand il naît, il continue à dormir et ça lui permet de continuer la formation de ses organes. Moi, je suis adulte, mais j'ai besoin de ces heures.
2: En fait, le sommeil nous régénère.
1: Il régénère. C'est la même chose. J'allais dire, quand le bébé, c'est la même chose.
0: Donc, d'accord, ne pas faire trop d'activité physique le soir.
1: Non.
0: Tardivement.
1: Non.
0: Et pour ne pas aussi
1: avoir un sommeil abîmer perturbé
0: le cycle du sommeil.
1: Voilà.
0: C'est ça. Hein?
1: D'accord. Ouais. Et ensuite, qu'est-ce que j'ai dit d'autre? J'ai parlé de
2: on
1: l'eau.
2: On avait dit qu'il fallait mastiquer, qu'on ne
1: oui,
2: pouvait
1: bien
2: pas
1: mastiquer,
2: manger, bien mastiquer pour que ça coule.
0: Donc, sans soda, jus.
1: Et avoir un bon petit déjeuner le matin. Voilà. Profiter de bien manger le matin pour attaquer la journée et boire suffisamment. Enfin, je vais cesser de dire qu'il faille boire.
2: On va le répéter.
1: Boire,
2: tout le temps.
1: Boire et boire.
2: D'accord.
1: De l'eau.
2: Christelle,
1: dis-moi,
2: as-tu
1: Patricia,
2: déjà bu ton eau aujourd'hui?
1: Oh oui, madame. J'ai bu mon eau ce matin. J'ai fait ma toilette matinale intérieure ce matin au réveil.
0: Avez-vous, chers auditeurs, pris aussi votre grand verre d'eau dès ce matin? Hein?
1: J'ai oublié ma bouteille dans la voiture parce que je suis arrivée tellement vite. Mais normalement, je devais avoir ma bouteille pour boire de l'eau aussi. Je dois boire.
0: Donc,
1: sur la journée.
0: Donc, marcher avec,
1: se
0: promener avec, aller au bureau avec.
1: Ne pas la laisser dans la voiture, parce que bien souvent, on a tendance à laisser la bouteille d'eau dans la voiture. Et c'est pas bon. Il y a le soleil toute la journée. Après, on boit cette
2: même
1: eau-là.
2: Même si le sommeil n'est pas direct, il y a la réverbération.
1: Voilà. Et après, on boit cette eau-là. L'eau, est quelquefois, elle est chaude. Elle n'est pas à la température ambiante. Elle est à la température de la voiture. C'est pas bon. Donc, je dois avoir une sacoche pour garder mon eau à température ambiante. Pas glacée. Non. Température ambiante.
2: D'accord.
1: Ok. C'est bon?
2: On est bon.
0: On est bon.
1: Ok. Ensuite, maintenant, au niveau des produits locaux, comme j'ai dit, l'igname, la patate, le frit à pain, j'ai remarqué que le frit à pain, enfin tous, vous allez voir, hein, ils contiennent du potassium, du calcium et des fibres, en majeure partie. Le potassium, c'est bon pour quoi?
0: Bon, on dit que c'est tout le système aussi de fonctionnement avec le cœur.
1: Très bien. Donc, j'ai besoin du potassium pour mon cœur. J'ai besoin du calcium, pourquoi?
2: Mes os.
1: Et j'ai besoin des fibres, pourquoi?
0: Eh bien, digestion.
1: Justement. Donc, ouais, voilà. Tout cela. Eh bien, la madère en contient. Le fruit à pain en contient. L'igname en contient. La banane jaune en contient. Le manioc en contient. Vous vous rendez compte?
0: Donc, tout a été équipé. On a tout ce qu'il faut. Hein.
1: Oui.
2: Pour moi, les fibres, c'est des filaments qu'on voit dans ces racines-là.
1: Mm-hmm.
2: J'ai appris aussi que l'avocat a des fibres.
1: Oui.
2: Ça ne paraît pas.
1: Non, ça ne paraît pas. L'avocat, par contre, on aura le temps de s'arrêter dessus parce que si on voudrait qu'il y a des...
0: Il y a des recettes, il y a des choses en réserve, il y a des connaissances.
1: Il y a du jus d'avocat.
2: C'est parfait.
0: Ah, ça, je ne savais pas.
2: C'est très bon.
0: Je ne sais pas si les auditeurs...
1: C'est délicieux.
2: C'est très bon.
0: J'ai déjà
2: c'est
0: goûté de la glace.
1: Oui.
0: Des glaces d'avocat,
1: oui.
0: Mais...
1: Le jus d'avocat.
0: Là, vous me surprenez.
2: Nous sommes là pour vous surprendre, chers auditeurs.
1: Oui, nous allons découvrir parce qu'il faut qu'on voit notre...
2: Richesse
1: et aussi notre patrimoine culinaire autrement.
2: C'est ça.
1: D'accord. Ne pas dire qu'il n'y a que la Mourou, Diri, Colombo, machin, et Diri, Point Rouge. Non, il y a autre chose en Guadeloupe qui
0: Donc, chers auditeurs, préparez-vous puisque nous avons des surprises pour vous en réserve avec du jus d'avocat et autres.
1: Oui.
2: Mais d'ailleurs,
1: il y en a plein.
2: Si vous pouvez arriver à la radio Méga FM,
1: oui,
2: venez. Parce que nous avons un jus spécial que Christelle nous a concocté.
1: Là, un jus de quoi?
0: Je n'ai jamais entendu parler de ça.
1: Personne n'a entendu, mais on en parle sur les réseaux, on en parle. J'ai dit, je vais essayer. Parce que j'ai l'implanté devant, quand vous venez chez moi, vous voyez, il est super beau. Je regardais l'arbre, je dis, mais Seigneur, l'arbre est beau, c'est vrai, il y a de très belles fleurs. Mais qu'est-ce qu'on peut faire avec? Et je me suis assise et j'ai cherché sur YouTube, j'ai cherché sur les réseaux et je me suis dit, il faut que je trouve ce qu'on peut faire avec. Et j'ai découvert qu'on faisait du jus avec. Mais je vais parler du bougainvillier.
2: Ah ouais.
1: Fait du jus de bougainvillier, c'est comme la groseille. Par contre, j'ai pris les feuilles roses et les feuilles violettes, on peut pas le blanc, c'est pas la peine. Donc, c'est comme pour groseille, j'ai pris une belle...
2: Tu es déjà en train de nous donner une recette, là,
1: oui,
2: Christelle?
1: Oui, on y va. Hey. Ah oui, moi, c'est une passion, la cuisine. Je ne vous mens pas. C'est là, Je vais vous montrer. Voilà le jus de groseille. Voilà la couleur.
0: Bien, chers auditeurs, si vous pouviez voir cette belle bouteille un peu rosée.
2: Du jus de
1: bougainvillier.
0: Jus de bougainvillier.
1: D'accord. Alors, je prends les feuilles. Je les lave bien.
2: Les feuilles ou les fleurs?
1: Les fleurs, sorry, les fleurs.
2: Par contre, oui, attention.
1: Dis-moi.
2: Les fleurs ne sont pas les fleurs concernant le bougainvillier.
1: Oui.
2: Ce qui est de couleur, ce sont des feuilles.
1: Oui.
2: La fleur, c'est toute petite. Elle est à l'intérieur.
1: Très bien. Elle est
2: blanche en général.
1: Merci.
2: Donc, quand nous parlons de fleurs de bougainvillier, en parlant de ce qui est coloré là, ce sont des feuilles colorées.
1: Tout à fait.
0: Il y a des merveilles ici. Hein.
1: Bravo. Super. Alors je vois les feuilles colorées et quelquefois je peux enlever les fleurs ou je laisse carrément. Mm-hmm. Je me dis bon, je vais pas m'embêter si c'est. Je prends, je lave bien, je mets à bouillir comme pour le groseille et je rajoute quelque chose de plus. Je rajoute de la citronnelle pour donner un petit goût. La citronnelle donne un petit goût de fraîcheur.
2: D'accord.
1: À nos jus, à nos boissons.
0: Tu mets combien de feuilles à peu près?
1: Je prends
2: deux paniers.
1: Non, je prends deux tiges.
0: Deux tiges.
1: Deux feuilles, ouais, on va dire des
2: feuilles. Tu parles de citronnelle.
1: Citronnelle.
2: Mais pour le bougainvillier.
1: Je mets une bonne quantité. Ça veut dire j'ai pas de quantité précise pour dire 100 grammes, 200 grammes. Non, c'est en fonction de la marmite que j'ai devant moi. Le fait tout. Je veux faire une grande quantité. Je prends suffisamment de feuilles.
0: Pourquoi je pense à chaque fois que tu me parles de bougainvillier à groseille? Ça me fait penser un peu à la préparation de groseille, mais je sais pas si c'est la même.
1: Non, oui, c'est la même préparation, mais c'est pas la même.
2: Les mêmes ingrédients.
1: On m'a dit pas les mêmes ingrédients, mais c'est pas de la même famille parce que tu as la famille des hibiscus. Le groseille fait partie de cette famille. Le bougainvillier fait pas partie de cette famille. C'est simplement une fleur ornementale, mais qui est riche aussi. Je vous dis que j'ai fait des recherches sur le bougainvillier. Je sais même plus où est-ce que j'ai noté le bougainvillier. Oh là là, j'ai laissé à la maison. Mais je vais revenir avec.
0: Il y a pas mal de propriétés.
1: Oui. C'est un diurétique. Je me souviens, c'est un diurétique. Ça permet d'éliminer, d'uriner convenablement. C'est un antibiotique puissant aussi.
0: Mm-hmm.
1: Et c'est bon aussi. Je pense, je me suis trompé. Je préfère dire que ces deux-là. Mais j'oublie les deux autres. Mais je sais que c'est un diurétique puissant. C'est comme pour la groseille. J'urine beaucoup quand je bois du jus de groseille, ça me permet de bien éliminer. Le jus de bougainvillier, boisson, pareil, c'est un diurétique et aussi c'est un antibiotique. intéressant.
2: Ah
1: oui. D'accord? Oui, oui, oui. Vous pouvez chercher. Si vous, chers auditeurs, vous avez la latitude, le droit de chercher, de revenir avec le complément si vous en avez d'autres. D'accord?
0: Et, tiens, si vous trouvez,
2: échange.
0: Et si vous trouvez quelque chose que nous ne connaissons pas sur le bouquin.
2: On est preneur.
1: 05 90 23 17 11. Vous avez le droit de nous appeler, de nous dire, voilà. Alors, quand j'ai fait cela, j'ai fait bouillir, pardon, l'eau a bien bouilli. Vous allez voir que la feuille, elle se décolore. La feuille se décolore. Elle devient blanche. Mm-hmm. C'est-à-dire que j'ai récupéré
2: toutes les substances.
1: Des substances. Je laisse refroidir, je mets un peu de sucre, mais je mets pas beaucoup parce que avec la feuille de citronnelle, il faut savoir que si je veux sucrer mon jus, je peux mettre de la citronnelle, ça donne un autre goût au jus. Ou de la cannelle. De l'eau de cannelle. Si je ne veux pas mettre trop de sucre, de l'eau de cannelle aussi donne une saveur sucrée au jus.
0: Mais ça a du goût, hein? Est-ce que ça a du goût, ou c'est fade?
1: Ah, tu veux goûter maintenant? Tu as envie de goûter, c'est ça que
2: non,
1: tu veux
2: non,
1: dire?
2: Non, on l'a fait.
0: On va.
2: Après l'effort, on aura le réconfort.
0: Oui, les auditeurs ont envie de venir à la radio, donc on va les mettre dans le suspense.
1: OK. Donc voilà, c'est la recette.
2: On passe.
1: Donc, tu as fini, tu passes dans ton, on dit dans le thermique, on appelle ça un autre nom.
2: Passoire.
1: Non, chinois, c'est ça, les chinois.
2: Un chinois. Ah,
1: comme ça. Oui. Voilà, et je filtre mon jus. Une fois filtré, je mets en bouteille. J'ai mis une bouteille de plastique, mais c'est pas très recommandé. Je peux faire les bouteilles en verre. Mm-hmm. D'accord? Les bouteilles en verre. Celle-là, j'ai fait rapidement. Je dois rester concentré sur les bonnes choses
2: pratiques,
1: les bonnes pratiques. Faut pas que je me mette dans des délires à faire n'importe quoi. Mm-hmm. Maintenant, c'est une bouteille en verre.
0: Oui.
1: Je conserve mon jus dans mes bouteilles en verre et je consomme frais. C'est-à-dire frais, veut pas dire glacé, veut pas dire hyper, hyper frais. C'est-à-dire, ça rafraîchit. Je suis assise dehors sur ma véranda. Mm. Je regarde la nature. Ben, j'ai mon petit verre de jus de bougainvillée à côté et je sirote ça au lieu de siroter un soda.
0: Ah, c'est un bon conseil, ça. Voilà. Voici une alternative. Mm-hmm. On va laisser le soda.
1: Oui. Quand vous allez goûter à tous ces jus, vous allez vous dire, mais gars, tempête. Gars, embrasse un paquet de boissons qui m'a mis pour goût. Là, il y a quelque chose.
2: Du goût
1: oui.
2: Et de la santé.
1: Oui, et c'est moi qui l'ai fait. Je n'ai mis aucun produit additif. Donc, c'est que maintenant, faut pas que la main soit lourde pour le sucre. Hein, d'accord? Faut pas trop sucrer.
2: Je pense qu'il faudra qu'on fasse une émission spéciale sur le sucre. Ouais.
0: Hein. On va noter tout ça. Les auditeurs sont déjà avertis que d'accord. Nous allons aussi avoir des émissions spéciales. Avocat,
1: oui.
0: Bougainvillier,
1: oui.
0: Sur le sucre. Et donc tout cela.
2: Peau de racine.
0: Mm-hmm. Peau de racine.
2: Ah, je vous fais faire beurk. Méfiez-vous.
1: En parlant de peau de racine, tu vois, si on parle du fruit à pain. C'est juste un truc, hein. Je vais pas rentrer dans les détails, mais le fruit à pain, quand j'épluche et tout, je lave mon fruit à pain, j'ai mon arbre planté. C'est un ami qui m'a planté cet arbre chez moi. Je suis contente, il me donne de bons petits fruits à pain. Et quand j'ai fini, j'ai bien lavé, j'épluche, la pelure, elle est là. Souvent, on jette, on donne au cabri. Ben non, on peut faire de la confiture avec la pelure.
0: Mm-hmm. De la confiture ouais. Avec de la pelure.
1: De frites à pain.
2: Et du potage aussi.
0: Je connaissais
1: aussi.
0: Le potage. Mais
1: le jus aussi.
0: Mais on parle aussi de faire du jus avec les feuilles aussi.
2: Avec les feuilles, oui.
1: La pelure aussi. Donc,
0: ça ressemble au jus de citerre comme ça.
1: Voilà. Ouais. C'est bon, quelque chose d'extraordinaire. Il faut bien... Je n'ai pas un frites à pain que j'ai acheté. C'est le mien ou celui du voisin. Je lave bien et je compte mes... Ma pelure que je fais avec...
0: Fruits à pain vert, pas mûr. Hein?
1: Non, fruits à pain vert. Pas mûr.
2: Avec le fruits à pain mûr, tu as des choses à faire. On va y venir.
1: Aïe, aïe, aïe. Aïe, aïe.
0: Ça me à la bouche, tout ça.
1: Fruits à pain, il y a beaucoup de choses à faire. C'est un fruit qu'on appelle ce fruit le fruit des dieux. Parce que dans tout, on fait beaucoup de choses avec son nom. Et dit fruits à pain, c'est comme c'est le pain. On fait du pain, on fait de la farine, on fait du chaud d'eau, on fait des crèmes, on fait des sorbets, on fait beaucoup de choses avec le fruit à pain. C'est un fruit qui on va dire, mon père, il aimait dire, désolé, je fais référence à lui, je ne sais pas s'il m'écoute, salut papa. Et maman, j'ai fruit à pain, j'étais un cochon, j'ai mangé ça trop planté, jeune. On dit, ah bon, et gars, il a au dos bout. C'est qu'il fait du bien. Continuez à manger. Ma grand-mère, quand c'était la saison du fruit à pain,
2: Vous tapez en toutes sauces.
1: En toutes, mon Dieu. En toutes sauces. Avec paupiers, avec viande, avec morue, avec poisson. Ma grand-mère nous donnait à manger ça. Et je ne vous mens pas, j'aime le fruit à pain.
0: C'est assez nourrissant aussi. Hein?
1: Oh là là là là. Le fruit à pain jaune. Ça, c'est mon préféré.
0: Ah bon?
1: Aïe, aïe, aïe, sucré.
0: Donc, faut dire bon.
1: Donc, vous voyez, le fruit à pain lui-même, il a tout ça. Potassium, calcium, fibre. Oui, on a dit, participe aux... des vitamines. Voilà. Vitamine E, vitamine C, vitamine B6. L'acide folique, c'est bon pour les femmes enceintes, pour les grossesses. Vous vous rendez compte, le fruit à pain, on a l'acide folique. On a aussi, c'est riche en oméga 3 et en oméga 6.
2: Antioxydant.
1: C'est antioxydant puissant, d'accord? Et en Guadeloupe, nous avons deux variétés. Maintenant, on passe à l'igname. On a aussi deux variétés, blanc ou jaune. C'est la même fiche technique. Potassium, calcium, fibres, antioxydants. Par contre, l'igname lutte contre le vieillissement cellulaire. Mm-hmm. D'accord? L'igname lutte contre le vieillissement cellulaire. L'igname contient des glucides pour le bon fonctionnement de mon organisme. Mm-hmm. Quand je dis glucides, ce n'est pas du sucre en quantité, mais des glucides pour le bon fonctionnement
0: de mon organisme. C'est important ça, pour le bon fonctionnement de l'organisme.
1: C'est riche en amidon et en vitamine B1, B6. Et la vitamine B6 et B1, c'est bon pour le système nerveux.
2: Ouais.
1: C'est pour éviter tout ce qu'on appelle maladie neurologique.
2: Parkinson, Alzheimer.
1: Voilà.
2: Et maladie
1: neurodégénérative. D'accord. Ok. Ensuite, la patate douce. Patate douce, nous avons trois variétés. La blanche.
2: La jaune. Et la Bordeaux.
1: Aïe, aïe, aïe. J'ai découvert la Bordeaux parce que c'est comme c'est
2: on
1: bon.
2: On l'appelle patate betterave.
1: Patate betterave. Très
0: bon. On parle de patate douce. Dans ma tête, c'est, je vois uniquement deux choses.
1: Dis-moi.
0: C'est bon.
2: Confiture patate.
0: Confiture patate et puis la version traditionnelle. Parce que la confiture patate, j'avais ma grand-mère qui m'en faisait.
1: Ça était bon.
0: Et c'était dans une grande jarre en verre. Et puis je peux vous dire que ça se terminait, mais je pensais que c'était les anges qui passaient.
1: Mais tu as confiture, tu as gâteau, tu as frites,
2: tu as farine aussi.
1: Avec la patate aussi. Mmh. D'accord?
2: Il y a beaucoup. Et d'autres choses associées.
1: Et d'autres choses encore associées. Mmh. D'accord? Nous l'obitaire. Ensuite, nous avons manioc, encore vitamine A, vitamine B, vitamine C, calcium, amidon, antioxydant et zinc. Mmh.
2: La madère. Le zinc est bon pour la fertilité.
1: Très bon pour la fertilité. Mm-hmm. Le manioc. C'est pour cette raison que c'est une parenthèse. Hein. Vous allez me dire, cher auditeur, si vous voulez, une femme a un problème de fertilité, on conseille de manger. J'ai lu ça dans une revue médicale où on disait que le manioc est très recommandé aux personnes qui ont des problèmes de fertilité. Le manioc. Mm-hmm. Si on vous dit, faut manger l'eau manioc. Et j'ai lu dans cet article que le manioc contient justement le zinc qui est bon pour fertilité. Donc tu vois, tu l'as dit sans que on se soit concerté. Donc vous voyez, tout ce qu'on apporte comme information sont des informations qui sont
2: vérifiables.
1: D'accord? Madère, pareil, riche en fibres, vitamine B1, vitamine B2 et en amidon. Nous terminons avec la banane plantain. La banane plantain, c'est la vitamine B6. Comme on a dit tout à l'heure, B6, c'est pour le système nerveux. Potassium, ça diminue la banane plantain. Je dis la banane jaune chez nous. Diminue les risques des maladies cardiovasculaires et renforcement des os.
2: J'ai une question à te poser, oui. Christelle. Tu nous as dit tout à l'heure que nous sommes une forte population hypertendue, diabétique, insulinodépendant. Et tu es en train de nous dire qu'il faut manger patate, qu'il faut manger fruits à pain, qu'il faut manger... Mais tu nous mets en difficulté là, Christelle.
1: Explique-toi comment je t'ai mis en difficulté.
2: Mais si je me mets à manger patate matin, midi, soir, tu nous as dit que c'est ton petit déjeuner. Donc on le prend au petit déjeuner, on le prend au déjeuner, on le prend au goûter.
1: Oui.
2: Nos parents, c'est ce qu'ils faisaient avant. Mm-hmm. Patate rôtie le matin, ou quoi partir l'école, ou quoi rester chargé jusqu'à midi. Donc ça va faire monter le sucre.
1: Ah. Ça fait monter le sucre. Mm-hmm. Ce qui fait augmenter le sucre chez l'être humain, ce sont les apports. Ce qu'il y a dans la patate douce.
2: Quand tu dis apport, tu veux dire quoi?
1: Ils apportent tout ce que boissons gazeuses sucrées.
2: Ce qu'on met à côté.
1: Voilà.
2: D'accord.
1: Il y a beaucoup de sucre dans le ketchup. D'accord. Il y a beaucoup de sucre. Le ketchup était utilisé. Pourquoi j'en parle? Le ketchup était utilisé pour, à l'époque, aux États-Unis, pour les viandes avariées. Lorsque la viande était avariée, le ketchup permettait de cacher
2: le goût.
1: Le goût pourri. Le goût pourri. Donc, il y a tous ces apports-là que je mets dans mon corps qui me donnent du sucre. Et s'il faut regarder les étiquettes de tout ce que vous achetez, les produits achetés, ouais. Vous verrez qu'on met du sucre, sucre dans des pâtes, on met du sucre dans du riz, on met du sucre dans tout. Parce que le sucre, c'est un moyen pour conserver, mais le sucre de la patate douce, c'est pas un sucre qui va me faire du mal, ni dans le jus de canne, ni dans la canne à sucre, ni dans la banane. Maintenant, je ne dis pas qu'il faille manger ça matin, midi et soir. Mm-hmm. Non.
2: Non. Modération. Tempérance.
1: Tu dois en mettre dans ton alimentation. Tu as la semaine. Mm-hmm. Il faut que dans la semaine, j'ai un plat où j'aurai des produits du terroir. Mm-hmm. Je ne dis pas de le manger matin, midi, soir. Non. C'est ce qu'on, souvent, on entend que, ouais, entendre ça à la radio, faut me faire. Non! De temps en temps. Et petit à petit, ça deviendra une alimentation qui sera normale. Mm-hmm. L'insérer, éviter, si on mange le riz du lundi au dimanche, ben on va diminuer, on va dire, bon, le vendredi, je vais prendre des patates. Mm-hmm. Patates avec banane jaune. Le mardi, je peux prendre des ignames et des madères. Mais je ne dois pas manger du riz du lundi au vendredi, ni au dimanche.
0: C'est ça, c'est l'un des défis que l'on peut trouver, c'est comment équilibrer bien les repas, mm-hmm. comment bien manger. Et ça, ça va vraiment aider les auditeurs.
1: Oui. Ouais, ça va aider parce que si
0: on va bien se situer,
1: oui, on va plus rapide. Pâtes, et oui, tu fais 105 minutes, zip, zip, zap, zap. En pénible, t'es empressé. Oui, oui, il n'y a pas de souci. Mais si cela devient un effort, on va pas arrêter de le dire, on va cesser de le dire. C'est un effort qu'il faille faire pour qu'on puisse se maintenir en santé. Ça ne vient pas comme cela. C'est pas Joséphine Ange Gardien, je claque des doigts. Non. C'est un effort qui vient de moi, je me dois de. Et je le fais. Et petit à petit, comme tu l'as dit, ça deviendra une habitude.
2: Mm-hmm. Alors, donc ces racines-là que tu as citées,
1: oui.
2: Sont réputées pour être des aliments indices glycémiques bas.
1: Très bas.
2: Ça veut dire que les consommer mm-hmm. ne va pas faire monter notre sucre.
1: Non.
2: Au contraire, ça va nous équilibrer.
1: Tout à fait. D'accord. Il faut pas me dire, ouais, patate douce, c'est sucré, ma glycémie va monter. Si je prends une patate douce et que je mange une pomme de terre, l'indice glycémique de la pomme de terre est beaucoup plus élevé que la patate douce que j'ai à côté.
0: Mmh.
1: D'accord? Raison pour laquelle les cyclistes, les sportifs, lorsqu'on veut leur donner, on leur donne à manger du riz, des pâtes, des féculents rapides.
0: Booster un peu.
1: Booster pour les booster. On va pas leur donner des ignames parce que ça va pas donner suffisamment. Eux, oui, ils en possèdent beaucoup plus. Donc, la patate douce que j'ai à la maison et la pomme de terre que j'achète tous les jours, l'indice glycémique est beaucoup plus important chez la pomme de terre que la patate douce elle-même. Et pourtant, elle est sucrée.
2: Ouais, ouais. D'où l'avantage pour nous de consommer local.
1: Consommer local.
2: C'est bon, dit bon.
1: Toujours.
0: C'est bon, dit bon.
1: C'est bon, dit bon. Mm-hmm. Et on a aussi, je vais vous donner
2: quelques... Bon,
1: toujours.
0: C'est bon, dit bon.
1: C'est bon, dit bon. Mm-hmm. Et on a aussi, j'ai,

0: calcul avec une protéine. Je me dois d'avoir ma part, mes deux morceaux d'igname. Je dois accompagner avec des légumes. Ça veut dire que je peux avoir une giromonade, des haricots verts, du brocoli, d'accord? Quoi d'autre? Des carottes cuites. Et à côté, je mets ma protéine. Bien souvent, nous
1: On
0: mangeons
1: voit un ensemble
0: ziyam
1: là.
0: et viande, ziyam et morue, ziyam et poisson. Ma grand-mère, elle faisait l'igname, mais elle peut être à côté du pourpier. Le pourpier qu'on ne voit plus maintenant, parce que, bon, on passe des produits des herbes, on passe des herbes partout, on tue tout, on construit, on arrache tout, c'est ça qui est super. On arrache tout et après on replante. On veut construire une maison, on arrache tout et après on replante les mêmes arbres qu'on a
1: Des fois, on ne
0: déracinés.
1: replante même pas.
0: On ne replante même pas.
1: Oui.
0: Donc nous avons une perdition, on perd des perditions de nos feuillages qu'on avait. Le pourpier, on le retrouve très, très, très difficilement. Donc elle faisait frites à pain, pourpier et morue. Voilà, c'est ce qu'il faut toujours associer le tubercule avec un légume. Ne jamais
1: D'accord.
0: manger sans légumes, d'accord? Alors,
1: Légumes cuits ou crus?
0: légumes cuits ou crus, c'est comme tu veux. Ça,
1: D'accord.
0: selon ta convenance, je ne vais pas diriger. Non, je ne vais pas être arbitraire ni dire que c'est ça. Non. Tu aimes, tu peux manger. Tu peux manger comment on appelle ça, le giromont. D'accord? Tu peux râper, tu peux prendre en salade en entrée. Maintenant, si tu as pris l'entrée déjà en salade, ce que tu as pris cru, tu dois maintenant le mettre tu dois mettre cru. Faut pas mettre les deux crus ensemble. Faut pas mettre légumes et
1: Et varier,
0: faut
1: quand même varier
0: varier.
1: un petit peu, c'est
0: J'ai du
1: ça?
0: cru et j'ai du cuit. Faut pas qu'il y ait du cru dans mon cuit. Le cru, je le mange avant.
1: D'accord,
0: Je
1: ok.
0: ne mange pas le cru pendant que je mange du cuit. Ok?
1: D'accord.
0: Si je veux manger mon giromont râpé, je mange ça au début dans ma salade. Il y a la salade de pommes de citerre, la salade de coco. Je râpe mon coco, c'est une salade aussi avec.
1: Aussi.
0: D'accord? Et on parle du giromont, je râpe tout ça, je mange ça au début. Avec une bonne vinaigrette.
1: Yes.
0: Ok? Et après, je mange la partie cuite.
1: D'accord.
0: Okay.
1: Donc on a deux grandes parties dans un repas, le
0: Oui.
1: repas du midi,
0: Oui.
1: la partie crue et la partie cuite.
0: Voilà.
1: Je découvre aussi.
0: Et il n'y a rien derrière. Maintenant, si je veux prendre un dessert,
1: C'était avant, Christelle.
0: oui, il y a des gens qui aiment bien le dessert. Je peux prendre une glace, une salade de fruits, ou comme j'ai dit, l'ananas ou la papaye.
1: Christelle, tu me parles de la glace
0: Oui,
1: après.
0: il y a des gens qui
1: Mais
0: veulent
1: là,
0: bien un
1: oui,
0: petit
1: mais
0: dessert.
1: ça fait partie de nos habitudes. Mais
0: Voilà.
1: c'est pas recommandé, Christelle.
0: Merci, je voulais que tu le dises. Moi, je te le dis, ce que moi, ce que nous faisons. Et je veux amener l'auditeur à se dire, mais tu sais que je pense que. Je ne veux pas venir dire parole d'évangile, c'est ça. Nous sommes habitués aux Antilles. Je dis bien Antilles parce que j'englobe. Hein. Après, même au restaurant, vous voulez d'un dessert? Vous voulez d'un petit
1: Trouver un
0: digestif?
1: équilibre, c'est ça, pas des
0: Trouvez
1: excès,
0: l'équilibre.
1: dans
0: Si j'ai
1: l'excès.
0: bien mangé,
1: Mais
0: vous n'avez pas besoin de
1: si
0: dessert.
1: je suis au restaurant, c'est leurs habitudes que de donner le dessert après. Il n'y a pas mort d'homme, comme tu disais tout à l'heure. Mais quand on est chez nous, on s'applique à faire les choses correctement.
0: Très bien.
1: Voilà.
0: Et mon portefeuille va se sentir aussi bien
1: Bien va se sentir
0: allégé.
1: aussi mieux correctement.
0: Ouais. Et cet argent-là, je peux mettre de côté pour une croisière en famille. Ou un petit voyage en famille. Why not?
1: Donc la
0: Hein?
1: santé prépare autre chose aussi.
0: Oui,
1: C'est
0: eh
1: ça.
0: oui. Je ne fais pas ça pour rester. Non, je fais ça pour pouvoir profiter de la vie avec ma famille, mes enfants, mes frères et sœurs et tout ce qui s'ensuit. Ok?
1: Très bien. Donc nos auditeurs ont participé avec nous, je sais, en étant connectés sur la fréquence 88.9. Nous reviendrons toujours chaque premier jeudi et troisième jeudi du mois connectés avec nous sur Méga FM. Chaque premier jeudi et troisième jeudi du mois, vous pouvez nous appeler au 05 90 27
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1: 11 23 17 11 sur la fréquence 88.9.

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0: Bienvenue chers auditeurs sur cette belle fréquence de Méga FM, cette radio qui parle aussi d'émissions culinaires, 88.9. 88.9, nous sommes connectés avec nos trois mousquetaires Patricia, Christelle et Gilles et nous parlons recettes santé. Christelle a une recette réservée, préparée spécialement pour vous.
1: Ah oui, j'ai commencé tantôt et je vais la terminer. J'ai cuisiné la veille des racines, des légumes et de la protéine. Ça peut être morue, viande ou poisson, comme vous voulez. Et je me dis, je vais jeter ou donner aux chiens ou donner aux animaux. Non.
2: Mais on a dit que pas jeter.
1: Non, pas qu'à jeter. Alors, qu'est-ce que je fais? Je prends mon presse-légumes. Je réduis les tubercules. Je les réduis en purée. Et je mets dans un plat, en fonction de la quantité que j'ai, petit, moyen, grand. Et je fais un hachis parmenté avec les légumes que j'ai mangés la veille. Et je mets ma sauce béchamel que je fais. Je fais ma sauce béchamel avec mon lait de coco. Nous aurons l'occasion de voir aussi une sauce béchamel. Sans beurre, sans ceci, sans cela, de manière allégée. Mon boisson de coco avec de la farine que je mélange. Et je me fais une sorte de béchamel que je mets dessus.
0: Oui.
1: Et je mets au four. Ça me fait un repas. J'ai mangé ça la veille de manière brute. Là, je mange de manière, entre guillemets, raffinée. Au lieu de dire, je vais faire un autre repas. Ça, et on se retrouve avec dans le réfrigérateur avec beaucoup de reste de repas. Non, le reste de la veille, je le transforme en un gratin. Hein. Donc dedans j'ai mon hachis parmenté, j'ai ma couche de féculents, pas de féculents, de tubercules réduits en purée. Je mets les légumes avec la protéine au milieu. Je recouvre avec les tubercules écrasés et réduits en purée. Je mets ma béchamel et je mets au four en 5 minutes c'est cuit. Et je peux manger cela avec une salade de d'haricots verts,
0: oui.
1: De brocoli ou de choux, comme vous voulez, à côté choux cuit que je mets à côté de mon assiette. J'ai une assiette complète.
0: Donc, complète. Hein. Ça aussi, voilà. une assiette pour sportif aussi. Hein.
1: Voilà.
0: C'est déjà bien fourni sur cela. Mm-hmm. Donc, c'était la recette.
1: Oui.
0: C'est cette recette.
2: Et vous constatez que on n'a pas pris 5 minutes. Hein,
1: non.
2: Pour la réaliser. Ça nous prendra peut-être une dizaine de minutes.
1: Oui, à peu près.
2: Mais c'est pas plus.
1: Non.
2: On a besoin de nous faire gagner du temps.
1: Voilà.
2: Voilà.
1: Et pendant que je suis en train de faire mes occupations, je passe le balai ou la serpillière. Ça me permet de laisser dans le four. Et quand c'est cuit, je programme mon four à une certaine une durée. Et ensuite, en 5 minutes, je vous dis 5-6 minutes, c'est bon, c'est fait. Et on mange. Donc, pas plus tard que samedi, je l'ai fait avec les ignames. Ben, mon époux, là, c'est bien descendu.
0: Donc, toutes les personnes qui sont pressées par les activités peuvent bien préparer ce plat assez rapidement.
1: Oui.
0: Hein, et puis se retrouver en position d'exploiter le reste du temps.
2: Hein. Tout à fait. Oui, c'est sûr. C'est vraiment. Notre projet ne veut pas vous prendre plus de temps.
1: Mm-hmm.
2: Mais notre projet vise à vous faire gagner du temps.
1: Et vous donner plus
2: de santé.
1: Plus de santé
2: vitalité.
1: Et de vie à votre santé. Plus de vie à votre santé.
2: C'est
1: voilà.
2: Ça.
1: Voilà. Plus
2: ça,
1: de vie ça. À votre santé.
2: C'est ça. Alors, j'ai envie de vous faire la part belle. En vous donnant plusieurs types d'aliments.
1: Mm-hmm.
2: On ne va pas utiliser des grands termes scientifiques non plus.
1: Mm-hmm.
2: On va utiliser des termes, des choses qui nous permettent de retenir. Alors, il y a les aliments rouges.
1: Oui.
2: Tels la betterave. La betterave, réputée pour être bon pour le sang.
1: Mmh.
2: On va revenir là-dessus en détail. Je vous donne juste la panoplie et après on reviendra en détail. Il y a la couleur orangée pour les yeux,
1: oui.
2: N'est-ce pas? Le vert, le bleu. Qu'est-ce qui peut être bleu? Quel aliment avons-nous qui peut être bleu?
0: Ça ressemble à un défi pour les auditeurs. Hein.
1: Mmh.
2: Yes.
1: Je connais les fleurs, mais pas le fruit.
2: Mais aussi, aussi, c'est ça.
1: C'est bon, les
2: mais
1: fleurs
2: bien
1: de
2: bien sûr,
1: clitoria.
2: Puisque les fleurs de clitoria, on les dépose sur une salade.
1: Oui.
2: C'est magnifique en visuel.
1: Dans un
2: d'accord
1: riz aussi.
2: Entre autres choses, d'accord. Donc il y a les fleurs de clitoria, mais en termes de choses bleues aussi. On a l'aubergine.
1: Ah, l'aubergine est bleue, d'accord.
2: C'est pas bleu-bleu,
1: oui,
2: mais ça tend vers le bleu.
1: D'accord.
2: Je vous donnerai plus de propriétés une autre fois. On a aussi l'aliment qui est blanc ou marron.
1: Oui, oui.
2: Blanc ou marron.
1: Oui.
2: Alors, qu'est-ce qui est blanc et ou marron?
0: Blanc ou marron. Bah, c'est une impasse pour moi.
1: Blanc ou marron. Marron.
2: Mais on reste chez nous.
1: Il y a un blanc. Non, blanc et ou marron.
2: Oui.
0: Ça peut être l'igname.
1: Ouais.
0: La peau.
1: Ouais, c'est ça.
2: L'igname aussi, ça peut.
0: Aussi,
2: peu il faut qu'on cherche les propriétés de la peau de l'igname. On jette trop de peau d'igname.
1: Ah oui, oui, tout à fait.
0: Il faudra qu'on cherche. Effectivement, tu en as parlé. Ça donne envie de savoir comment le faire.
2: Il faudra qu'on cherche. Alors, propriétés de l'aliment blanc ou marron, blanc et ou marron. Propriété antivirale, propriété antibactérienne. Antivirale, antibactérienne. Et je mets trois prises de suspension parce qu'il y a encore d'autres propriétés. De quoi? Quels sont les aliments qui sont blancs et ou marrons? On a l'ail.
1: L'oignon. Ah oui, pour moi c'est un antibactérien puissant, l'oignon. Si on vous dit ça avec l'ail...
2: Le brocoli.
1: Ouais, ouais.
2: Et notre cher coco.
1: Oui.
2: Notre cher coco.
1: Coco sec.
2: Yes.
1: Ok.
2: Et le coco en lui-même, c'est une parenthèse, un aparté.
1: Oui.
2: Le coco en lui-même, c'est un aliment complet.
1: Oui.
2: Alors, vous voyez bien qu'on a de la route à faire, on a des découvertes à faire. On est parti pour l'aventure aujourd'hui.
1: Super. Ensuite c'est tout. Et quand tu as parlé de vision, ça me fait penser à la patate douce. Plus la patate douce est colorée, plus elle contient de la provitamine A et c'est très bon pour la vue nocturne.
2: Yes.
1: Attention, j'agite.
0: La vue nocturne.
1: Oui. On dit que la carotte, hein. On dit que la carotte, c'est bon.
2: Carotte, gigoumon.
1: Oui, mais la patate douce, plus elle est colorée. C'est-à-dire que plus un légume est coloré, une tubercule est colorée, plus il contient de la provitamine, hein, des vitamines dont on a besoin. Donc, c'est important. La patate, il y a blanc, il y a orange et il y a rouge. Et plus elle est colorée, mieux c'est pour nous. Mieux c'est pour nous. Vous vous rendez compte, rien qu'avec la patate, rien qu'avec ce qu'on a dit là, on a un système immunitaire puissant, une santé de fer, et voilà.
0: Donc, ça, il y a pas mal de choses en réserve hein, pour les émissions qui vont venir. Hein. On est en train de donner aux auditeurs aussi. Il y aura des intervenants qui vont aussi être appelés en direct avec nous. Et chers auditeurs, préparez-vous chaque premier et troisième jeudi du mois. Préparez-vous, 9h à 11h avec nous.
2: La Béga FM.
0: 88.9.
2: Oh, 88.9.
1: On va y arriver.
2: 88.9.
0: Exactement.
2: En Facebook Live.
0: Et vous serez donc averti par des flyers. Vous verrez aussi l'annonce à l'avance. Préparez-vous pour intervenir. Si vous avez des idées de recettes, préparez-les. Essayez d'inventer. Vous allez participer avec nous. Nous aurons des défis, des questions, des moments d'échange. Enfin, vous serez régalés. Parce que si Yvon dit...
2: C'est Yvon, d'accord. Et c'est... pendant que tu parlais, c'est de la créativité.
1: Oui.
2: La cuisine, c'est de la créativité.
0: Il n'y a pas de limite.
2: Il
0: n'y
2: a pas de limite.
1: Non.
2: Et on découvre, on améliore, on enlève, on essaye encore, jusqu'à ce qu'on ait quelque chose. Mais... avec les mêmes ingrédients, on ne peut pas avoir les mêmes effets.
1: Non.
2: Et c'est ce qui nous montre que nous nous nourrissons. Nous nous nourrissons. Ah, je pourrais vous parler la prochaine fois de se nourrir. Je vous demande, chers auditeurs, et on aurait aimé vous avoir avec nous la semaine prochaine. Quelle est la différence? Ah, voilà. Pour le troisième jeudi, quelle est la différence que vous faites entre se nourrir, entre manger et s'alimenter?
1: Ah, j'aime bien, je connais la réponse. Je connais la réponse.
0: Donc, les auditeurs, préparez votre réponse. Préparez-vous.
1: Je dis non, donc tu vois, les grands esprits se rencontrent.
2: Préparez vos réponses. Et en début d'émission, la semaine prochaine.
1: Non, troisième dimanche, dans 15 jours.
2: En début d'émission, oui. La semaine prochaine.
1: Dis-moi.
2: On ouvrira le plateau pour que vous puissiez nous donner votre réponse.
1: Oui.
2: Quelle est la différence
0: entre
2: se nourrir, manger et s'alimenter?
0: Et s'il y a des auditeurs qui veulent aussi filmer. Prendre une vidéo de ce qu'ils font,
2: envoyez
0: aussi. Hein.
2: Oui, puisqu'on a le Facebook Live.
0: Donc envoyez-nous ce
1: les
0: que vous faites.
1: Les idées recettes aussi. Idées donc, recettes, parce que moi j'ai ma recette, mais quelqu'un d'autre peut avoir une autre recette plus intéressante. Pas plus intéressante, mais qu'elle adaptée, différente. Ouais, ça serait bien qu'on puisse en partager, échanger, c'est bien.
0: Et le savoir augmente comme cela. Oui. Chaque jour est un savoir.
1: Ah oui, d'accord.
0: Donc, merci de nous avoir écoutés. Merci d'être avec nous connectés. N'oubliez pas, chaque premier jeudi et troisième jeudi du mois, 9h à 11h, oui. Sur Mega FM 88.9, 88.9.
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0: Bonjour une fois de plus, merci d'être avec nous, connecté sur Mega FM 88.9. Nous sommes avec les Trois Mousquetaires pour cette belle émission culinaire. Rappelez-vous, mettez cela dans votre agenda chaque premier et troisième jeudi du mois de 9h à 11h. Préparez vos questions, préparez vos recettes. Vous pourrez même filmer ce que vous faites en cuisine et nous l'envoyer. Nous sommes de retour ici sur le plateau et Patricia en réserve d'autres éléments pour nous.
1: Alors, nous sommes sur le Facebook Live de Mega FM. Donc, c'est à ce niveau-là que vous pourrez poster vos recettes filmées. D'accord ? On n'a pas besoin de complications. Mm-mm. Pas de complications. On veut vous faire gagner du temps. D'accord ?
0: Tranquille, donc, posé, comme on dit.
1: Tranquille.
2: Posé, dosé.
1: Posé.
0: Posé, dosé.
1: Nous voulons juste que nous fassions les choses de manière appropriée et de manière saine. Nous allons continuer à utiliser les produits du terroir parce qu'ils sont extraordinaires, n'est-ce pas, Christelle?
2: Très, très, très vrai ce que tu dis. Extraordinaire. Et pendant que on écoutait le son qui vient de passer, en cas manger Claudette, nous quand manger Claudette connaît, en cas vivre entre hier et demain. Ça, ces paroles-là, ça fort, yo fort. Je vous dis qu'elles sont plus. J'ai écouté, j'ai pas tout, malheureusement, mais j'ai entendu au moins ça, cette partie. Et quand j'ai entendu Claude déconner, j'ai pensé à plusieurs choses. Les feuilles de goyave, les jeunes feuilles de goyave sont très bonnes pour nettoyer le système. Le corps, lorsqu'on sait, oui. Les feuilles sont aussi puissantes que le fruit en lui-même.
0: Mm-hmm. Feuilles de goyave.
2: Les feuilles de goyave.
0: Parce que moi, j'ai entendu parler des feuilles de goyave pour constipation.
2: Tout à fait, mais il n'y a pas que ça.
0: Il n'y a pas que ça.
1: C'est limité, en fait.
2: Oui, et aussi, nos grands-parents, c'est dommage, je ne veux blesser personne, mais nos grands-parents partent avec ce savoir dans leur tombe et ça nous met un problème. Moi, j'ai eu cet avantage d'avoir mes grands-parents, mes grands-mères qui m'ont donné certaines pratiques. Et j'en garde quelques-unes. Mais la goyave, on avait toujours à dire, mais c'est pas que pour la constipation. C'est un antibactérien, un nettoyant pour le système immunitaire très puissant.
0: C'est intéressant. Hein.
2: Les feuilles de goyave. Le fruit est très bon, mais les feuilles aussi sont. Faut pas négliger d'en boire. Je vous dis quand c'est une passion, c'est vrai. Au début, j'avais tellement peur de parler devant le micro, mais maintenant, ça coule. Maintenant, là, c'est bizarre. c'est une passion chez moi, la cuisine. C'est une passion chez moi, j'aime beaucoup. Et il y a des pratiques que je ne faisais pas et que depuis que je suis mariée, je les fais. Je les observe, merci. Et tous les soirs, mon époux se fait un devoir de préparer un thé pays. Il ramasse n'importe quelle feuille qu'il trouve autour de la maison.
0: Comme t'es court au sol, t'es de...
2: Feuille d'avocat, feuille de mangue, feuille d'avocat, moringa, feuille de goyave. Tout ce qu'il trouve comme feuillage autour de la maison, il prend. En parlant de ça, 5 secondes, on va revenir aussi dessus. Il y a beaucoup de choses sur lesquelles on va revenir. Nous sommes pour le moment pas trop bouillons, mais nous allons revenir dessus. Quand je veux faire le thé le soir, je ne vais pas prendre les feuilles le soir même.
1: Elle
2: est bourrée de produits. Ça veut dire qu'elle est bourrée de produits. La sève est dedans à outrance. C'est pour cette raison qu'on dit mon nom, mon mort, parce que non, je dois prendre entre midi et 14 heures à peu près, à cette heure-là où la sève est en train de se propager dans les branches.
0: Les nervures.
2: Oui, je ne vais pas le soir. Maintenant, si je vais le soir, c'est une urgence. Je dois réveiller l'arbre.
1: Et tu as de nous montrer réveiller.
2: Il faut la réveiller. Réveille-toi.
0: Mais où est-ce que vous avez pris cette technique?
2: Mais c'est ma grand-mère qui me l'a dit. Ma grand-mère.
1: Et quand tu la secoues comme ça,
2: la sève descend. Et je récupère.
0: On risque de vous rappeler d'auditeurs en train de secouer des arbres partout.
2: Non, faut pas trop les secouer, faut les laisser dormir. C'est une urgence. Mais si je sais que je vais préparer, donc Florie, qu'est-ce qu'il faisait? Il prépare depuis le midi, il prend les feuilles, il les met
1: en ballot.
2: En ballot,
3: et le dépose dans une assiette. Et lorsque le moment arrive, il met la casserole. Je vous dis une casserole qui prend 3 litres. Il met et lâche, une fois que c'est à sa bouche, il lâche le ballot. Il recouvre avec l'assiette. Ouais. On met des glaçons pour que les saveurs restent dedans. Les principes actifs restent dans la...
1: Tu viens de nous donner une technique là.
3: Ouais, ça va nous faire passer 50 minutes encore. Oui, c'est
1: tu viens de nous donner une technique.
3: Oui.
1: En général, on recouvre nos infusions, nos décoctions, et on en a fini.
3: Oui.
1: Cependant, il y a la technique des glaçons.
3: Tout à fait.
1: Donc, on retourne le couvercle.
3: Oui.
1: Et on dépose dessus des glaçons.
3: Tout à fait.
1: Les glaçons empêchent à la vapeur de monter.
3: Et au principe actif.
1: Et donc, les principes actifs retombent dans le liquide.
0: Figé en fait.
3: Voilà. Ouais. J'ai mon infusion ou mon thé ou ce qu'on veut rempli de produits, tout ce dont j'ai besoin pour mon organisme. Et je vous dis, tous les soirs depuis, je prends du thé de ceci, thé de cela, thé de ceci, thé de cela. Ça fait du bien. J'ai pas faim le soir. Je prends mon petit thé. On prend 2 tasses et c'est bon.
0: C'est un coupe-faim un peu comme cela. Oui. Ça agit comme un coupe-faim.
3: Oui, oui.
0: Ouais.
1: De tasses ou de bols ou de
3: mains? Ah non, de tasses, oh non. Nous avons des tasses sérieuses. Oh, des tasses.
0: Bonne quantité quand
3: oui,
0: même.
3: Oui. Et au début, l'erreur qu'on commettait, c'est de mettre beaucoup de sucre. Et vous voyez, quand on met du sucre, la couleur de l'eau change.
1: Change, c'est vrai.
3: Non. On met très peu. Si on aime toujours le sucre, on diminue. Jusqu'à ce qu'on arrive à ne plus mettre de sucre.
1: C'est ça.
3: Je vous dis, c'est de
1: l'eau. L'objectif.
3: De l'objectif, c'est de... Voilà. Et je... Sans sucre.
1: Plein de nutriments. Oui. Plein de bonnes choses pour notre
3: pour
1: corps.
3: Le corps.
1: Et on se fait du bien.
3: On se fait du bien. Et on se fait du bien.
1: D'accord. Eh bien, chers auditeurs...
3: Voilà ce qu'on voulait vous dire pour terminer. Hein. Voilà. On termine en beauté.
1: En beauté, non, oui.
0: C'est okay. Ça,
1: on a été très contente de vous avoir.
3: Oui.
1: Très contente d'être avec vous.
3: Oui,
0: aussi.
1: Et toi, mousquetaire.
3: Oui, tout à fait. Très contente.
1: On avait de l'appréhension, mais on se rend compte que notre passion nous guide.
3: Ouais.
1: Et nous fait vous donner des perles, de vous offrir des perles. Et nous sommes là pour ça. Nous allons continuer à vous offrir des perles.
3: On compte sur vous hein, pour nous donner quand même une orientation. Si vous voulez qu'on parle de certains de sujets qui vous intéressent, si vous avez aussi des informations, n'ayez pas peur, n'hésitez pas. Vous avez le Facebook et vous avez le numéro 05 90 23 17 11. Vous pouvez nous appeler et nous faire part de vos expériences.
0: Et ça, c'est important puisque on disait que les grands-mères avaient des secrets qu'elles gardaient là. Ah. Et moi-même, j'ai beaucoup appris puisque j'avais même le petit... un cahier de ma grand-mère qu'elle m'avait donné, un cahier vert, et concernant toutes les recettes. Et j'aimais énormément les plantes médicinales. Et j'en collectionnais.
3: Moi aussi.
0: Et donc, vous aussi, je ne sais pas si vous avez un cahier de recettes ou un cahier qui vous aide à planter mieux, mais nous aurons besoin de toute votre connaissance à partager avec nous. Préparez vos téléphones, vous allez devoir filmer ce que vous faites et nous l'envoyer. Vous allez le commenter et on pourra peut-être même partager ce que vous nous envoyez.
3: Tout à fait.
0: Hein, avec bien,
1: la radio. Un jour,
3: ils vont débarquer à la radio avec quelque chose. Bien, en direct, on va accueillir cette personne et manger avec elle.
0: Pourquoi pas inviter un auditeur aussi à la radio.
1: Vous avez tous les deux pris ce que j'allais dire.
0: Ah bien.
1: Donc, probablement à venir avec nous. Rappelez-vous, nous avons un petit questionnaire. Quelle est la différence?
3: Oui.
1: Quelle différence faites-vous entre se nourrir, entre manger et s'alimenter?
0: Important.
1: À la semaine prochaine.
0: À la semaine prochaine.
1: On ouvre l'antenne avec vous la semaine prochaine.
3: Allez,
1: c'est bon.
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1: Eh bien, bienvenue à toutes et à tous, nous vous revoici donc pour un nouvel épisode de votre émission Faut qu'on en parle. Le premier amour, il bouleverse, émerveille, fait grandir. Qui n'a jamais fredonné ces soirées-là de Yannick en repensant à ses premiers émois ou versé une larme devant la boum avec Sophie Marceau? Ce moment unique marque nos vies d'une empreinte indélébile, qu'il soit passionné ou timide, éphémère ou éternel. Pourquoi ce premier amour reste-t-il gravé en nous? Comment influence-t-il nos relations futures? Qu'est-ce qui le rend si unique, si intense? Avec nos invités, nous allons replonger dans ces souvenirs qui nous façonnent, comprendre les émotions qui s'y rattachent et décrypter les mécanismes qui font du premier amour une expérience inoubliable. Et comme vous avez... Et vous? Comment avez-vous vécu votre premier amour? Vous pourrez partager vos réactions et vos témoignages avec le hashtag FQEP ou laisser un message sur notre répondeur 07 839 839 75. Et pour enrichir ces discussions passionnantes, j'ai le plaisir d'animer cette émission avec Mylène. Bonsoir Mylène.
2: Bonsoir, bonsoir à tous.
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1: Le premier amour marque nos vies d'une empreinte indélébile. Qu'il soit éphémère ou durable, il façonne notre vision des relations et de l'amour. Qu'est-ce qui rend le premier amour si spécial? Pourquoi reste-t-il gravé dans nos mémoires? Nos invités vont partager avec nous toutes leurs souvenirs et leurs émotions.
2: Comment le premier amour influence-t-il nos relations futures? Quels sont les apprentissages et les défis qui en découlent? Des psychologues nous expliqueront les effets à long terme de cette première expérience amoureuse.
1: Le premier amour a-t-il changé au fil des générations? Que peuvent apprendre les jeunes aujourd'hui dans ces récits? Des conseils et des perspectives pour aborder le premier amour avec sérénité et confiance.
2: Premier amour, souvenirs et émotions, c'est tout de suite dans Faut qu'on en parle.
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1: Et on
2: reçoit ce soir Corinne Logaudin, qui est coach sexothérapeute et thérapeute de couple. Bonsoir Corinne.
3: Et bonsoir.
1: Nous avons aussi autour de cette table Elodie Bonetto, la psy 3.0. Bonsoir Elodie.
4: Bonsoir.
2: Alexandre Sacco, qui est psychopraticien et thérapeute conjugal. Bonsoir.
5: Bonsoir.
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2: Lorsque vous avez vu le sommaire de l'émission, vous avez été très curieux et vous nous avez posé pas mal de questions. Commençons tout de suite cette partie avec quelques chiffres.
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2: Luc, est-ce que tu peux nous parler de notre premier amour, mais surtout de l'impact que cela peut avoir?
1: Ah, le premier amour, c'est une expérience universelle qui marque profondément la plupart des individus. 63% des personnes considèrent leur premier amour comme une expérience déterminante, influençant durablement même leur manière d'aimer et de s'attacher dans leurs relations futures. Pourquoi est-ce si marquant? Le premier amour est souvent synonyme de découverte, d'intensité émotionnelle et de pureté des sentiments. C'est la première fois qu'on se sent réellement connecté à quelqu'un d'autre sur le plan sentimental et cela laisse une empreinte durable. On découvre la passion, l'attachement, mais aussi parfois la douleur de la séparation.
2: Et tu peux nous parler du retour du premier amour à l'âge adulte?
1: Il est fascinant de constater que 40% des premiers amours finissent par se rencontrer à l'âge adulte, que ce soit par nostalgie, grâce aux réseaux sociaux maintenant, ou simplement par le hasard de la vie. De nombreuses personnes retrouvent cette personne qui leur a marqué pendant leur jeunesse.
2: On passe tout de suite aux réactions de nos auditeurs.
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1: Nous avons Elodie de Toulouse, on les écoute là-bas. Mon premier amour, c'était à 17 ans, une histoire courte mais intense. Il m'a fait découvrir que c'était ce que c'était d'aimer profondément et d'être aimé en retour. Aujourd'hui, je suis mariée à quelqu'un d'autre, mais je pense parfois avec lui, à lui avec tendresse. Cette relation m'a appris à exprimer mes sentiments et à ne pas avoir peur de l'engagement. C'était un amour pur sans calcul et je crois que ça m'a aidé à toujours rechercher cette sincérité dans mes relations.
2: Thomas de Nice, j'ai revu mon premier amour il y a quelques années, complètement par hasard. On avait 18 ans à l'époque et on s'est rendu compte et perdu de vue après nos études. En la revoyant, j'ai senti un profond mélange d'émotions et de nostalgie. On a discuté, échangé sur nos vies respectives et on a compris qu'on avait changé. Ce qui nous paraissait si fort avant n'avait plus aujourd'hui la même saveur. Et oui, donc comme d'habitude, on va commencer cette première partie, un premier amour, en redéfinissant bien la base. Qu'est-ce que c'est que le premier amour et quels sont les mythes qu'on connaît autour de ce premier amour? Elodie?
3: Alors, le premier amour, alors, comme le dit le titre, hein, c'est la première fois finalement qu'on a l'émoi amoureux. C'est souvent la première relation amoureuse qui va être intense, assez significative et qui est marquée par une forte connexion émotionnelle. Il y a pas mal de mythes autour de ce premier amour. Il y a beaucoup, on va dire, de fantasmes, d'idéalisation qui est parfois portée aussi par l'univers des films, des séries. Et on va souvent, en réalité, idéaliser et parfois même, ça peut être une source de désillusion.
1: Carrément. Alexandre, peut-être des précisions. Qu'est-ce qu'est le premier amour pour toi?
4: Eh bien, écoutez, exactement la même chose. C'est aussi une période d'apprentissage. C'est le premier amour, c'est une période d'exploration. On apprend à communiquer, à gérer des conflits et à comprendre ses propres besoins dans une relation. C'est aussi ça, le premier amour.
2: Corinne?
5: Moi, je dirais tout simplement que le premier amour va déterminer un petit peu je suis d'accord avec mes deux collègues. Ça va contribuer à ça va définir plutôt comment votre vie va se...
2: Ah, je perds tout les schémas relationnels que voilà. Ça pourrait conditionner par la suite.
5: C'est ça, exactement. Ouais. Merci.
2: Donc ça, c'est vraiment d'un point de vue psychologique.
5: Exactement.
2: Comment ça nous transforme?
5: Comment ça nous transforme? Je pense qu'on va garder certains schémas et on va se dire, certaines personnes peuvent l'ancrer et se dire, mince, ce que j'ai vécu là, je vais peut-être avoir peur de le revivre et donc je vais le garder en moi et je vais aller vers une nouvelle relation en se disant, ok, je garde cette réussite ou cet échec, peu importe, pour pouvoir me construire plus tard. Il peut être bon ou pas forcément.
4: Échec ou idéalisation.
5: Idéalisation aussi, effectivement. Ouais.
2: Donc c'est vrai que ça conditionne, ça peut conditionner la vie.
6: Ça transforme pas, ça façonne une personne, en fait.
2: Tout comme les expériences humaines de manière plus globale, c'est-à-dire que l'être humain, il est façonné par toutes ses expériences de vie et l'amour, en fait partie. Et selon les premières expériences, qu'elles soient positives, négatives, voire même dans des schémas relationnels toxiques, ça peut potentiellement impacter la suite de la vie relationnelle de la personne dans un sens positif ou négatif, à savoir, par exemple, si c'est vécu de manière très positive, la personne va savoir en fait que c'est possible de rentrer en connexion avec quelqu'un, que ça va être source d'épanouissement, de joie, de bonheur. Mais dans l'effet inverse, si on a vécu une relation qui a été difficile, voire malsaine, toxique pour soi, ça peut aussi créer des schémas relationnels par la suite où la personne va soit répliquer, parce que le cerveau malheureusement a tendance à répliquer les mêmes types de comportements, soit au contraire va être très repoussé par des personnes qui lui feront ressentir les mêmes choses que ce premier amour en fait. Tous les signaux... Et toutes les variables qui sonneront familières avec cette expérience difficile, le cerveau pourra repousser. Ça dépend, quel est notre seuil de tolérance et est-ce qu'on réplique ou au contraire, on est dans un rejet massif.
1: Alors, il y a une question qu'on se pose. Pourquoi vraiment ce premier amour, il est si intense et comment ce premier amour va-t-il affecter notre vision globale au final de l'amour ? Alexandre, tu veux te lancer?
4: Il y a une donnée importante, c'est que souvent, mes collègues me diront si elles pensent la même chose, souvent le premier amour, il naît à l'adolescence ou à la fin de l'adolescence. C'est quand même des périodes de forte intensité hormonale qui effectivement amplifient toutes les sensations liées à cette première relation. Et les marqueurs qu'on identifie à ce moment-là sont extrêmement puissants et impactent profondément la suite des événements.
2: C'est exactement ça. En fait, ce qu'il faut savoir, c'est que le cerveau finit sa maturation à l'âge de 25 ans. Et avant cela, on va ressentir les émotions de manière beaucoup plus intense. Et ça va impacter justement la perception que l'on va avoir de cette première histoire amoureuse, qui va nous sembler d'une intensité extraordinaire. Et les histoires suivantes, lorsque le cerveau aura un peu plus maturé, après l'âge de 25 ans, on aura vécu des expériences amoureuses qui seront intenses, mais la perception sera différente.
1: D'accord, c'est surtout une question de ressenti finalement.
2: Elles
1: sont pas plus intenses quand on est ado finalement.
4: Ça crée des ancrages à ce moment-là. C'est à ce moment-là qu'on crée des ancrages dans l'amygdale et ça reste. Et ça définit la suite des événements.
2: Et le fait qu'elles soient plus intenses jusqu'à 25 ans, ces émotions-là, est-ce qu'il y a...
6: Ressenti,
2: oui,
6: de manière plus intense.
2: Est-ce que une personne qui est avec quelqu'un, je sais pas, de 23 à 28 ans, va avoir une évolution de ses ressentis dans cette relation-là?
1: Tu veux dire qu'il se dégrade, par exemple?
2: Ou qu'il s'arrange?
1: Non, ah ouais.
3: Alors ça va dépendre, c'est-à-dire que en début d'histoire, le fait que le cerveau n'ait pas fini complètement sa maturité, on va avoir des réactions parfois excessives. On va avoir notamment lors des premiers amours des réactions assez inadaptées parfois en termes de jalousie, de possessivité. En fait, on régule pas. On régule pas suffisamment nos émotions. Et ça, ça peut aussi modifier le climat, la dynamique relationnelle après, par la suite. Parce que la personne, jusqu'à l'âge de 25 ans, elle peut avoir un peu des comportements intenses qui peuvent après ensuite se normaliser grâce aussi au fait que le cerveau a fini de maturer et la gestion, la régulation émotionnelle est un peu plus opérante aussi. Donc ça aura un impact positif, en effet, sur la relation à terme.
2: Et est-ce que tout le monde vit un premier amour dans sa vie?
4: Je peux pas parler pour tout le monde, mais en tout cas, les chiffres disent que une très grande partie, voire quasi la quasi-totalité des gens vivent un premier amour. Alors, il y a plusieurs formes de le premier amour.
5: Voilà, après, c'est quoi le premier amour?
3: Parce et puis, c'est pas forcément réciproque. En fait, on peut vivre un premier amour de manière unilatérale, en fait.
5: Exactement.
7: Ah oui, effectivement. Oui.
2: Donc, comment toi tu le définis, Corinne?
5: En fait, voilà, je vais dire, moi, le premier amour, c'est vraiment cet instant où on se sent, donc je vais parler un peu sur le côté sexo, c'est la première fois qu'on se sent enfin désiré, qu'on se sent regardé, il y a les premiers émois, donc hormonaux qui se mettent en place, et avec cela, ça vient intensifier encore plus ce sentiment de, voilà, il m'aime ou elle m'aime parce qu'il y a eu ce regard particulier par rapport à l'autre, et c'est important.
3: Mais c'est ça, c'est qu'on est dans le champ des premières fois. Et comme toute première fois, que ça soit sur le plan amoureux, sexo, ou dans les autres domaines de notre vie, ben c'est toujours marquant, en fait.
5: Voilà.
7: Effectivement, et comme tu disais, le premier amour, il n'est pas forcément réciproque.
3: Exactement.
7: Et ça, on ne peut rien y faire.
4: Malheureusement.
7: Oui. Pourquoi, finalement, ce premier amour, il est perçu comme inoubliable? Est-ce que c'est en lien uniquement avec ce que tu nous as expliqué, Élodie, sur le fait que, comme notre cerveau n'est pas développé jusqu'à 25 ans, ou pas?
3: C'est une question, je viens de le dire à l'instant, en fait. Le fait que ça soit une première fois, ça a créé un ancrage puissant en mémoire, en fait. Ça sera notre base pour la suite de nos schémas relationnels.
7: La question, c'est si c'est une première fois avant 25 ans, ça peut être vécu de manière plus intense, mais si c'est après. Il y a des gens qui ont leur première amour après.
3: Ça sera vécu de manière intense parce que c'est la première fois, mais la régulation émotionnelle est différente.
4: L'expérience de vie permet d'analyser les choses différemment plus tard.
7: D'accord, donc par exemple, si on a une première expérience à 30 ans, elle pourrait aussi être inoubliable, finalement.
3: Ah ben clairement, puisque c'est du champ de la première fois. Toute première expérience est beaucoup plus marquante, mais pour tous les champs de notre vie.
4: Les premières fois sont toujours ancrées profondément.
7: Ouais, quelle qu'elle soit, effectivement, pas que sur le domaine de l'amour.
2: Et qu'est-ce que c'est que, du coup, l'amour mature par rapport à la première fois et au premier amour?
3: C'est l'expérience.
5: Exactement, il a, comme le mot le dit, il a maturé. Donc du coup, c'est l'expérience qui vient définir tout ça.
4: C'est la construction qu'on a faite au fil de notre propre histoire de vie, de la maîtrise et de la gestion de nos propres émotions.
3: Et notre compréhension de nous-mêmes aussi, en lien avec l'autre. Parce que le fait de vivre différentes histoires va nous permettre de mieux définir aussi qui on est et quels sont aussi nos besoins émotionnels, affectifs et nos schémas aussi relationnels satisfaisants pour nous. Donc on apprend aussi de ces expériences-là et de cette manière-là, on va pouvoir s'ouvrir à des situations relationnelles plutôt intéressantes. Et là, on peut parler en effet de relations qui vont être un peu plus matures parce qu'on est moins drivé aussi par les hormones. Il y a une notion aussi de choix de vie.
5: Après, je sais pas comment je vais l'expliquer, mais quand la rencontre, donc la première fois, donc elle se passe bien, c'est super, donc on apprend à se découvrir et tout. Et quand ça se passe mal, parce que là tu viens de dire, la personne se construit en fonction de ses rencontres et elle va grandir, elle va définir. Sauf que quand elle a une première expérience qui est toxique, elle va se définir par rapport à ça. Elle va croire parfois parce que le partenaire n'est pas forcément très positif.
3: Elle peut rejouer le même schéma.
5: Elle peut rejouer plusieurs fois le même schéma jusqu'à ce qu'un jour elle comprenne en fait. Elle se dise mais mince, je revis toujours la même histoire en boucle. C'est comment je peux sortir de ce cercle
3: vicieux
5: là.
3: C'est très personnel, ça en vrai est très subjectif parce que chaque personne n'a pas les mêmes vulnérabilités. Parce qu'on n'en a pas parlé, mais la manière dont on va rentrer en amour avec l'autre sur le plan intime, c'est aussi faire référence à notre première figure d'attachement. Du coup, notre style
8: d'attachement. Si on a un style d'attachement sécure, anxieux, évitant ou désorganisé, on répondra pas de la même manière aux relations dysfonctionnelles, en fait. Donc une personne qui a déjà des vulnérabilités particulières face à une relation toxique pourra en effet répliquer, tandis qu'une personne qui aura grandi dans un foyer hyper sécurisant sur plan affectif, qui a un style d'attachement en fait sécure, elle aura pas la même manière d'appréhender et de recevoir cette relation toxique. Elle mettra peut-être des limites beaucoup plus rapidement. Son système d'alarme se mettra en route de manière efficiente dès le début et elle rejouera pas ce scénario en permanence, en fait. Donc, en fait, on n'est pas tous égaux, malheureusement, à la manière dont on va répondre à ces situations relationnelles toxiques.
2: Et d'un point de vue culturel, est-ce que le premier amour est vu partout pareil dans le monde ?
5: Oh non.
4: Bon, je pense pas, non.
5: Je crois qu'il y en a même qui le découvrent jamais dans certaines cultures.
2: Oui.
5: Ça fait pas partie de l'équation, en fait.
2: Et donc, en France, c'est quelque chose d'important?
5: Bah, on est dans un pays romantique, quand même.
7: Ouais, ouais, exactement. Ouais, ouais. Paris, la capitale de l'amour.
4: Et ben,
7: il y a pas que Paris, mais.
4: Ouais, le romantisme.
5: Films, voilà,
4: et ça reste longtemps, hein. Moi, dans mon cabinet, je vois des gens qui ont des rêves de romantisme. C'est-à-dire que ils ont des amours échoués. Mais ils restent ancrés sur ce premier amour de rêve de romantisme, et puis ils sont en quête permanente de quelque chose qui ressemble à ça, et ça crée aussi quelquefois des grosses difficultés relationnelles dans la suite de leur vie.
5: Oui, puis c'est du mythe, en fait.
2: Ouais, c'est, oui, c'est entretenu par la littérature, les films, les séries. Mmh. C'est hyper stéréotypé aussi, et parfois c'est enfermant.
7: C'est même cliché, ouais, trop cliché.
2: Mais c'est enfermant parfois,
7: ouais,
2: parce que du coup on a un idéal, mais qui est pas réaliste.
5: Alors, moi, je fais un parallèle à la première fois qu'en cabinet, je reçois des jeunes et ils me disent, mais voilà, moi, je comprends pas. La première fois, je pensais, donc, on peut passer au premier amour, mais aussi à cette première relation intime. Je comprends pas. Normalement, on est, ça doit pas faire mal.
2: Ça doit être magique.
5: Ça doit être magique.
7: On va parler un petit peu en détail tout à l'heure de la sexualité.
2: Il y aura toute une partie sexuelle.
7: On a sexuelle, là, tranquillement.
5: Mais du coup, voilà.
7: Tout ça,
5: il y a tout un mythe tout autour de ça. Et ce mythe, malheureusement, des fois ne nous mène pas sur le bon chemin.
2: Ouais, il y a un décalage entre les projections et ce qu'on nous a servi en fait comme imaginaire et la réalité en fait.
7: Hein, forcément, il y en a qui déchantent.
2: Ça crée des désillusions, mais c'est important de faire face aussi à cette réalité-là et de se dire que c'est ok et que c'est ça en fait la vraie vie.
4: Et ça crée de la charge mentale des fois. Hein. Ça, les gens n'arrivent plus à revenir en arrière. La charge mentale est des fois trop gros. Ah oui, des fois c'est trop important en charge mentale de vivre cette désillusion, et ça devient compliqué d'être à l'aise dans sa relation après.
2: Bah oui, toi qui fais de la thérapie de couple, tu dois le voir justement, hein, par rapport aux demandes qui sont faites. Il fait pas ci, il fait pas ça, ou elle fait pas ci, mais parce que ils ont un référentiel qui est inadapté avec la réalité.
4: La communication souvent qui est dégradée à cause de ça.
2: Oui.
7: Est-ce qu'il y a une raison scientifique finalement à cette intensité émotionnelle du premier amour, ou pas du tout?
5: Les hormones.
4: Plus hormonal que autre chose. Hein.
7: Le cerveau qui se forme quand on est jeune.
4: Les ancrages dans l'amygdale.
7: Ouais. Donc c'est vraiment très très scientifique.
4: C'est très technique.
2: Le cocktail hormonal en fait, parce que ce qui va fonctionner dans les premières, les premiers temps, c'est l'attraction. Et l'attraction, elle est menée par tout le cocktail hormonal, par les phéromones. C'est un aspect physique à la base et chimique qui s'opère. Et dans un second temps, quand le cocktail hormonal redescend au bout de quelques mois, là on se choisit, et la relation en fait elle est plus drivée par les hormones. Là on se choisit en fait, on se voit réellement avec les points positifs, avec aussi nos défauts, et on va les accepter. Mais c'est une deuxième étape. Et souvent d'ailleurs, on parle de la règle des 2-3 mois. Parce que souvent, il y a beaucoup de relations, c'est tout feu, tout flamme au début, on se voit de manière idéalisée, c'est génial, on touche plus terre, mais parce que c'est hormonal. On se voit de manière idéalisée, c'est génial, on touche plus terre,

0: vrai premier amour.
1: Ça doit faire mal au ventre un peu, hein, quand même, le premier amour. Hein. Ça fait un peu mal partout de vouloir y aller, quoi.
0: C'est délicat, en fait, de percevoir l'amour, je crois. Quand on l'a jamais connu. C'est-à-dire que, à quel moment dans la vie on est aimé la première fois? C'est notre parent, notre principale figure d'attachement.
2: Maman.
0: Dans l'idéal.
2: Oui, mais pas,
0: dans
2: c'est pas la même relation.
0: Eh oui, mais si on n'a jamais été aimé, qu'on n'a jamais fait l'expérience de l'amour, ça va être difficile de le reconnaître quand celui-ci va arriver pour un amour romantique, affectif.
2: Est-ce que finalement, ce concept du premier amour, il a évolué avec les nouvelles générations et toutes les technologies maintenant, les réseaux sociaux, les dates, enfin tout ce qui existe en fait aujourd'hui, qu'il n'y avait pas il y a encore 10-15 ans.
0: Les modalités ont changé, mais après.
2: Oui, mais il y a une histoire de paraître, d'image, peut-être, de choses qu'on voit sur les réseaux.
3: Il y a plus de fake. Il y a tout ce qu'on se renvoie, en fait.
2: Je pense que les réseaux peuvent arriver à véhiculer des images qu'on n'avait peut-être pas avant.
3: En fait, vu que la rencontre, elle se fait à travers un écran, elle se fait plus vraiment dans la réalité. Le cerveau, on le sait, hein, le cerveau, il a tendance à anticiper. Au-delà de l'anticipation, le cerveau ne fait pas la différence entre ce qui est vrai et ce qui est réel. Enfin, ce qui est imaginé et ce qui est réel. Donc lui, on va imaginer quelqu'un qui va sur une application, voit un jeune homme ou une jeune femme et qui correspond et qui dit waouh putain. On va commencer à créer déjà une relation avant même avoir déjà discuté avec l'autre.
0: Ouais,
3: et ça peut venir fausser
0: c'est
3: la
0: vrai.
3: Rencontre.
0: C'est vrai. Et puis il y a des schémas relationnels aussi un peu nouveaux, beaucoup plus complexes, voire parfois éphémères. On parle parfois même de situationship. Donc il y a même des termes, des concepts qui ont été inventés pour expliquer ces nouvelles manières de relationner avec l'autre. C'est-à-dire on se voit, on fait tout comme un couple, mais on n'est pas un couple. Vous voyez, ça, c'est des choses qu'on connaissait pas avant, quoi.
2: Non, clairement.
1: Mais la charge émotionnelle reste la même. Hein. C'est-à-dire que même pour les relations à distance, même pour les relations virtuelles, on s'aperçoit que l'amour, il est vrai dans le cerveau de la personne qui le vit.
0: Bien sûr.
1: Bien sûr.
0: C'est pas un fake.
1: Voilà,
0: c'est pas un fake.
1: C'est un fake, hein. On ressent de l'amour,
3: fait, mais pas dans
1: même
3: le...
1: virtuellement.
2: Oui, parce que les anciens pourraient dire, mais comment, c'est quoi cet amour virtuel, là, par écran, interposé?
0: C'est une question d'investissement. L'investissement psychique, il est le même, en fait, hein, quelles que soient les modalités de cette rencontre.
4: Et les jeunes, aujourd'hui, sont de plus en plus précoces. Hein, on les voit se maquiller de plus en plus tôt, même être formés de plus en plus tôt. Est-ce que, du coup, le premier amour arrive plus tôt qu'il y a 15-20 ans?
0: J'ai pas la notion.
1: Pas forcément, non. Parce qu'hormonalement, on est quand même tous limités par l'évolution physique. Donc les hormones arrivent au même moment, elles arrivent pas plus tôt parce qu'on se maquille plus tôt. Donc on ressent l'intensité de la relation au même moment qu'avant. Non,
0: ça, oui, parce que le cerveau mature incroyable. De la même manière. Ouais. En fait, c'est pas parce que on a les apparats du petit adulte qu'on est prêt à vivre des expériences adultes.
4: Donc quand on dit aujourd'hui, oh là là, les sixièmes ressemblent à des troisièmes de l'époque. C'est dans notre imaginaire.
3: L'apparence, c'est juste la perception
1: ressemble
3: et l'apparence, c'est tout.
2: Ok.
3: Ça change. Oui.
1: Non, la charge émotionnelle arrive au même moment. Hein. Le besoin de vivre l'intensité de la relation arrive au même moment qu'avant.
0: Et puis c'est surtout avec l'arrivée de l'adolescence qu'on va pouvoir s'ouvrir à ses premiers émois. Entre à partir de l'âge de 14, et puis ça peut aller même plus tardivement à la vingtaine, hein, jeune adulte.
2: Et justement, on a Alicia qui se pose souvent la question, enfin qui nous a posé la question sur notre répondeur. Est-ce normal de toujours aimer son premier amour? Comme
3: c'est
2: il est
3: on reste sur un mythe, hein.
0: C'est de l'attachement, c'est un peu d'attachement, mais c'est plus de l'amour en fait.
2: Il y a juste parce que ça nous a marqué.
1: Ça existe, bien sûr. Moi, j'ai rencontré des gens qui, à un âge très avancé, après avoir vécu une vie d'amour différente, sont revenus à la rencontre d'un premier amour et ont réussi à revivre la même intensité. Ça existe, mais c'est pas la norme.
3: C'est pas la norme.
2: Ouais, donc normalement on n'est pas censé remettre son premier amour. C'est juste
0: c'est
2: qu'on
0: pas
2: en a
0: qu'on
2: un bon souvenir.
0: Bah, c'est qu'on n'aime plus la même personne en fait. C'est que si on se voit après des expériences de vie, chacun de son côté, on a changé entre-temps, on a grandi, on a évolué, on n'est plus les mêmes personnes. Ben là, c'est un nouvel amour. C'est une nouvelle relation, on n'est plus les mêmes personnes. Donc on se redécouvre, c'est comme deux étrangers en réalité. Hein.
2: Le contexte n'est pas le même effectivement.
4: Et on dit aussi qu'il existe trois amours. C'est quoi ces trois amours-là?
0: C'est une théorie qui a été menée par une étude qui avait été faite, je sais plus par qui. Moi, je suis pas hyper fan de cette théorie. Je l'ai pas lu complètement, mais Je trouve que c'est un petit peu formaté, l'idée de se dire qu'il y aurait trois amours, le premier

0: premier passionnel, le deuxième douloureux mais qui va nous instruire, et le troisième qui est mature et durable. Ça enferme quand même pas mal. Moi, je pense qu'en amour, il y a de tout. Bien sûr qu'il doit y avoir des choses qui se répètent un petit peu et des schémas qu'on va retrouver. Parce qu'en fait, ils avaient interviewé, il me semble, 2000 personnes et ils avaient retrouvé qu'en moyenne, voilà, il y avait trois amours dans la vie des personnes, mais ça reste des statistiques, quoi.
1: Alors, pour donner une définition qui me paraît, moi, plus proche de ce que je rencontre dans mon quotidien en termes de vérité, on a effectivement peut-être trois amours, mais c'est plus le premier émoi, la première rencontre concrète qui amène à peut-être une sexualité ou un désir, et ensuite un amour qui amène à une relation stable.
2: Oui, effectivement,
0: Et encore, peut-être que le premier amour avec les premiers émois peuvent mener même déjà à une première expérience à la sexualité.
1: Ça peut être le même, mais c'est trois étapes.
0: Voilà, on pourrait l'assimiler finalement, je crois. Il y a toujours de la subjectivité. Tout est possible.
2: On pourrait finalement l'assimiler au premier baiser qu'on peut avoir, une petite relation, on va dire aller au collège, des choses comme ça, où là effectivement il n'y a pas de relation normalement sexuelle qui se déclenche.
3: Bah, le deuxième un petit peu plus tard. Il y a déjà une relation sexuelle. Le premier baiser est déjà une intrusion dans la chose.
0: C'est déjà une approche.
1: Moi je me souviens de mes trois premiers amours.
3: Moi aussi.
0: Moi c'est normal.
3: Et si c'est une approche, le premier baiser, il y a déjà une pénétration via la muqueuse à travers les échanges de salive et ce baiser. Donc on est déjà dans la sexualité.
0: Sexualisé, oui.
3: Et on le voit bien, ils passent des heures à s'embrasser et à pas se quitter là, à se faire des. Alors que parce qu'ils n'ont pas les moyens d'aller d'aller plus loin parce que ils vivent chez les parents ou parce que c'est pas encore. Mais ils vivent déjà leur sexualité. On est déjà dans l'acte. Hein.
4: Donc tout à l'heure, Élodie, tu l'as un peu dit, hein, mais ça peut faire rêver, et c'est ce qu'on espère tous hein, quand on est jeune. Est-ce que le premier amour peut durer toute sa vie?
0: Comme je le disais, en amour, tout est possible. Mais de manière, on va dire, réaliste, et puis que ce que je vois aussi dans mon approche clinique en tant que psychologue, c'est que souvent, il va y avoir des relations qui vont être longues, parfois qui peuvent durer 9, voire 10 ans, mais qui aboutiront pas, en fait, ces personnes-là finiront pas leur vie ensemble et n'auront pas d'enfants s'ils ont envie de...
2: Là, on parle du tout premier, c'est leur premier amour, leur première personne, en fait.
0: Ouais, moi, j'ai pas mal de patients qui se sont rencontrés à l'adolescence ou au lycée, voire même, on va dire, vers 18-19 ans.
2: Mais est-ce que c'était vraiment leur premier flirt, on va dire? Ouais.
1: Moi, j'en ai.
0: Il faut faire la distinction entre flirt.
1: Si ils viennent me voir, c'est pas une bonne nouvelle.
0: Il faut faire la distinction entre flirt et premier amour. Okay. C'est pas pareil.
2: Alexandre, tu as des...
1: Bah oui, j'en ai. J'ai des gens qui se sont rencontrés à l'adolescence et qui sont toujours ensemble. Mais ce que je disais, c'est que s'ils viennent me voir, c'est qu'il y a des complexités dans leur relation qu'il faut régler.
0: Mais il y en aura forcément, parce que c'est très difficile de rester avec la même personne toute sa vie. À un moment donné, il y a des frustrations et on évolue. À cet âge-là, c'est là où il y a les plus gros changements de nos vies. On va emménager quelque part, on va faire des études, donc on va prendre des chemins de vie complètement différents.
1: Et on revient sur l'idéalisation première de la relation de couple, de la relation à deux, liée à ce premier amour et à l'intensité de la passion qu'on a vécue, et puis l'évolution de la vie, du quotidien, de la charge. Est-ce qu'on évolue de la même manière, parallèlement? Pas forcément. Et à ce moment-là, effectivement, il faut régler certaines crises de situation.
3: On a un modèle un peu sur les contes de fées. Parce que mine de rien, on parlait de ça tout à l'heure. Ils vécurent heureux, ils se regardent, ils sont tout de suite amoureux. Ils vécurent heureux, ils eurent beaucoup d'enfants. Sauf qu'on ne sait pas ce qui s'est passé entre-temps. On ne nous dit pas qu'ils ont évolué, que finalement Blanche-Neige est devenue acariâtre, que le prince est allé voir ailleurs.
0: Enfin, de toute manière,
3: on ne dit pas tout ça. Et on imagine que ils ont eu beaucoup d'enfants, donc ils restent ensemble et c'est magnifique. Oui. Sauf que qu'est-ce qui s'est passé entre leur premier amour et la fin, en fait.
0: Et puis de toute façon, même si c'est pas une première histoire, de manière générale, de toute façon, la vie de couple et les relations sur la durée, ça demande du travail, de l'investissement et des réajustements en permanence, en fait.
3: Et je crois qu'il n'y a pas la conscience de ça, de ce travail de soi. Vraiment, en tout cas, quand ils viennent en cabinet, ils n'ont pas cette conscience qu'il faut qu'ils y mettent du sien, qu'ils comprennent comment ils fonctionnent pour que la relation fonctionne aussi, comprendre l'autre.
0: C'est la société qui a donné cette image-là, où il faut que ça soit fluide, facile, mais non. Et non, les relations longues, c'est du travail, c'est des décisions, c'est des compromis, c'est du boulot.
2: Est-ce qu'on peut avoir finalement plusieurs premiers amours? Par définition, non.
1: Ça me paraît difficile d'avoir plusieurs premiers amours, mais plusieurs étapes dans le sentiment de premier amour, sans doute.
2: Des Donc
1: étapes,
2: il y en a un premier, qu'il soit bon ou mauvais, peu importe.
1: Le premier amour, c'est le premier amour quand même.
0: Ah ben oui.
1: Ouais.
2: Forcément.
3: C'est pas comme les premières fois. On a plusieurs premières fois.
1: Ouais.
3: Mais on n'a qu'un seul premier.
1: Premier amour, c'est quelque chose.
0: Ça pourra pas
3: changer.
0: Revivre, ouais. Se refaire.
4: Mmh. Et du coup, c'est quoi le deuxième amour? Et est-ce que c'est forcément le second?
0: C'est pas forcément la deuxième relation.
1: Non.
0: On peut faire distinction entre relationner avec quelqu'un et être en amour avec la personne. Hein. Il y a des nuances.
1: C'est justement cette capacité à avoir maîtrisé le changement individuel et collectif qui nous amène sur peut-être un deuxième amour, même en restant le même couple. Ou pas.
0: Ouais.
2: Et est-ce qu'il y a un âge finalement pour tomber amoureux? Est-ce qu'il y a un moment clé dans la vie où on est prêt à vivre cette expérience ou pas du tout?
1: C'est pas possible.
2: Non, il n'y a pas de règle.
3: Imaginez qu'on mette une règle, qu'on dit c'est 25 ans et que celui ou celle n'est pas tombé à 25 ans.
0: Quelle tristesse.
3: Ma vie est foutue.
0: C'est ça qui est puissant avec l'amour, c'est que c'est une expérience humaine qui est assez universelle et qu'on peut connaître jusqu'à la fin de notre vie,
2: On peut tomber amoureux à 80 ans.
0: Mais bien sûr, ça existe.
3: Moi, j'ai souvenir d'une patiente. Elle a été elle a été dans les ordres. Donc, son premier amour, c'était Dieu, en fait. Et ensuite, elle s'est rendue compte qu'il fallait qu'elle travaille un peu plus tard dans sa vie. Et s'est dit, mais en fait, elle a décidé de partir, de quitter les ordres. Et là, elle a rencontré du coup son premier amour terrestre. Donc, on peut dire qu'elle en a eu deux.
2: Là, pour le coup, mais c'est l'exception.
0: Ouais,
2: là,
0: mais le premier, c'est un peu plus un choix, non? Ah, je sais
1: un
0: pas.
1: Choix conscient,
3: non,
1: tu veux dire.
3: Je sais pas. Elle était vraiment, elle était à fond. Enfin, mais est-ce que c'est un choix ou être porté? Je pense pas que ce soit un choix. Parfois, c'est un appel, comme
0: vrai.
3: L'amour,
0: c'est vrai
3: un appel.
0: Parfois, ça nous tombe dessus.
3: Et là, ça lui était tombé dessus. Comme ils le disent bien, les Canadiens, tomber en amour.
1: Ouais.
3: Donc, tomber d'amour.
1: Tu fais bien l'accent canadien.
3: Oui, je me suis beaucoup entraînée.
2: C'est pour exporter notre podcast au Canada. Très bien. Comme ça, on passe inaperçu. Il faut qu'on en parle.
4: Est-ce qu'on peut tomber amoureux plusieurs fois? C'est une question qui est beaucoup revenue. Les gens ont peur. Et combien de fois maximum?
1: J'espère qu'on peut tomber amoureux autant de fois qu'on le peut, tant qu'on n'a pas trouvé l'amour absolu qui nous mène la vie merveilleuse.
0: Mais est-ce qu'il existe finalement cet amour absolu qui nous mène la vie merveilleuse?
1: Écoutez, je sais pas. Pour certains sûrement.
3: Je dirais pas que ça existe pas. Tout est tellement possible.
0: Question de timing, en fait. On peut le vivre, mais combien de temps?
1: Ah bah, je sais pas si ma femme m'écoute, mais moi, j'ai trouvé.
2: Ouais, faut que tu sois politiquement correct. Hein, je vais faire pareil, moi, sinon. T'as raison. Ouais. Est-ce qu'on peut finalement, comparer le premier amour aux relations suivantes? Et si oui, comment? Est-ce qu'il faut le faire? Est-ce qu'il faut pas le faire?
3: Je pense qu'il faut pas le comparer, mais il y a toujours une part de comparaison.
1: On n'y peut rien.
3: Automatiquement,
1: ouais.
3: On le fait.
0: C'est le cerveau, hein, qui fait ça. Hein.
2: Ouais, parce qu'en fait, c'est son point de repère d'origine.
1: Oui, il faudrait pas, mais on n'y peut rien.
0: Voilà. Le cerveau est pourtant dans l'analyse, en fait, et il analyse en fonction de ses expériences passées. Donc, ça se fait de manière automatique et insidieuse. Mais après, consciemment, on peut aussi mettre un peu le holà à ces mécanismes automatiques et reprendre la main aussi. Hein,
1: On peut apprendre à changer sa façon d'aborder les choses, ouais.
0: Bien sûr.
4: Et pourquoi tu disais qu'il faut pas comparer son premier amour? Enfin, il faudrait pas?
1: Faudrait pas parce que... D'abord, l'intensité de ce premier amour, c'est pas forcément l'intensité qu'on va vivre après. Et puis, ça crée aussi une façon de voir la relation qui est pas tout à fait normée par rapport à ce qu'on va vivre dans notre quotidien et dans le partage du quotidien.
0: Exactement, c'est enfermant.
2: Mmh. Ouais.
4: Et forcément, on fait des erreurs hein, lors de notre premier amour parce qu'on n'a pas encore toutes les clés.
2: Ah ça.
4: Quelles sont celles qui reviennent le plus?
1: On parle de quoi? Des erreurs qu'on pourrait faire
2: au premier amour.
1: Bon, l'erreur la plus, c'est l'attente de la passion absolue, c'est-à-dire l'attente de se dire que notre relation après, toutes nos relations doivent être avec la même intensité passionnelle.
0: Les erreurs, ça peut être, comme je le disais tout à l'heure, le fait de pas réguler suffisamment ses émotions va créer des comportements parfois un peu inadaptés, de la possessivité, de la jalousie excessive, de l'idéalisation, et parfois même aussi le fait de vivre une première histoire, ben on n'a pas toujours aussi nos limites et un équilibre par rapport au respect de nos propres besoins. On peut se perdre aussi dans la relation parce qu'on n'a pas d'expérience passée pour nous dire voilà quel est le juste équilibre. Donc on peut se perdre un petit peu aussi parfois.
2: Ouais,
3: moi je rajouterais la réciprocité. Voilà. On peut ne pas, l'erreur, c'est de croire que, ben, si
2: que
3: je suis
2: l'autre
3: amoureuse,
2: pense la même chose.
3: C'est que l'autre est aussi, ou elle est aussi amoureuse de moi et c'est super, on vit quelque chose. Et ben, non, en fait.
0: Et respecter ses limites aussi.
2: Et ça peut aussi ne pas être le premier amour pour la deuxième personne. Ça peut être le premier amour pour soi et pas l'autre. Dans ce cas-là, la relation, elle est différente quand c'est pas le premier amour pour les deux.
0: Eh oui, parce que c'est pas forcément, en effet, on l'a pas dit, mais on peut avoir un premier amour, mais la personne, elle, de son côté, on n'est pas son premier amour. Ce qui est beau, c'est quand c'est les deux qui vivent le premier amour en même temps. Ça crée, je pense, quelque chose d'assez magique.
4: Puis on le dit souvent, hein, l'amour n'est pas le même. Dans le couple, il y a forcément une personne qui aime plus que l'autre. Est-ce que ça, c'est vrai?
0: C'est pas obligatoire.
1: Je suis pas d'accord. Moi, je pense pas qu'il y ait forcément... C'est le mot forcément qui me gêne un petit peu. Et il est possible que ça arrive, mais je pense pas que ce soit forcément.
0: Après, il peut y avoir des décalages.
3: Mais... Ouais, c'est comment on définit l'amour. Ouais. Quand il y en a un qui reçoit, il va
0: les langages aussi.
3: Et voilà, exactement, les langages. Et il va se dire, bon,
1: on n'a pas tous les mêmes compétences, non plus dans le couple. Voilà. Il y en a un qui sera plus passionnel, ou qui sera plus tendre, qui sera plus expressif. L'autre
3: ça veut pas
1: qui
3: dire
1: sera
3: qu'il
1: plus...
3: aimera moins.
0: Ouais, c'est les langages de l'amour, en fait. C'est la manière dont on exprime.
1: C'est l'expression de l'amour qui est différente. Pas ce qu'on ressent, mais l'expression de l'amour qui est différente.
0: Exactement.
1: La perception qu'on peut en avoir de l'extérieur, c'est l'un aime l'autre plus que l'autre.
2: Oui, parce qu'il y en a un qui va plus extérioriser que l'autre, et ça se verra pas. Et vu de l'extérieur, on aura l'impression que la personne qui extériorise plus, peut-être aime plus. Alors qu'en fait,
0: alors
2: peut-être
0: que pas du tout. C'est la manière de d'aimer qui est le langage de l'amour. Hein. Il y a 5 langages de l'amour. Hein.
4: C'est lesquels? T'en as rapidement parlé tout à l'heure. Tu peux les.
0: Alors, est-ce que je les ai de mémoire? C'est le temps passé ensemble. C'est les services. Les services rendus, c'est en effet le plus le côté matériel. Ça va être l'expression, ça va être le toucher. Et il reste quoi?
3: Les cadeaux.
0: Les cadeaux.
1: Ah ouais, les cadeaux.
2: Alors, une question qu'on peut se poser finalement. Quels sont les signes finalement que ce premier amour est terminé ou se termine? Qu'est-ce qui nous fait conclure ça, Alexandre?
1: C'est des choix conscients. Déjà la baisse de l'intensité. Et de la sensation d'attachement, et ça c'est largement identifiable. Et puis l'attractivité peut-être d'un tiers, c'est-à-dire qu'on peut être attiré par quelqu'un d'autre. Ouais. Ça, c'est un marqueur quand même assez identifiable.
0: Ah oui, quand le cerveau est appelé à vivre autre chose ou recommence à sentir une attractivité pour une tierce personne, c'est que la place est laissée déjà un petit peu vacante et qu'il y a quelque chose à regarder dans la relation actuelle qui manque.
1: C'est ça. Exactement.
3: Émotionnel, du coup. On va plus dans le côté émotionnel et pas forcément physique.
0: Exactement.
4: Luc, tout à l'heure, on a parlé dans ces chiffres, hein, 40% des premiers amours finissent par se reconnecter à l'âge adulte. Est-ce que, du coup, on peut retrouver son premier amour des années plus tard?
2: Le retrouver, ouais.
4: L'espoir n'est pas clos.
0: Mais qu'est-ce que vous entendez par retrouver? Parce qu'on peut se retrouver, mais pas forcément relationner à nouveau.
2: Oui, ce qu'on a dit tout à l'heure, effectivement. Se retrouver en tant que pote, par exemple. Mais
1: alors, ça arrive, hein. Moi, j'ai des gens qui se sont retrouvés, ça. C'est déjà arrivé. C'est pas pour autant.
2: Alors, retrouver ne veut pas dire se remettre ensemble.
1: Se remettre ensemble. C'est pas pour autant plus facile, hein.
0: Ben non, parce qu'ils ont changé entre temps.
1: Exactement. C'est même souvent plus complexe,
3: hein. Parce qu'on reste sur l'image qu'on avait de l'autre au début de la relation.
2: Ouais, surtout si c'est une personne qu'on n'a pas vue depuis 10 ans, de ce qu'on la revoit, et en fait, entre-temps, les choses ont changé.
1: Et puis les mots sont dits, t'as changé, c'est souvent dit. Hein.
3: C'est pas comme ça que je te voyais.
0: Mais c'est ce que je disais tout à l'heure, c'est
2: même
0: comme
2: une nouvelle
1: histoire. T'étais plus gentil, t'étais plus drôle, t'étais plus attentif.
3: Plus attention à toi.
2: Peut-être parce que les hormones amplifiaient tout ça à l'époque.
1: Exactement.
2: C'est possible.
0: Oui, puis l'expérience de la vie nous façonne aussi au fur et à mesure du temps.
1: Mais ça arrive.
4: Et est-ce que ce premier amour-là peut guérir des blessures émotionnelles qu'on a pu avoir enfant ou les aggraver?
0: Exactement.
1: Les amplifier,
2: ouais. Ouais, au sens psy déjà, Elodie.
0: Alors, comme je disais tout à l'heure, si on a vécu dans un schéma familial soutenant, sécurisant, ça se passe bien avec notre première figure d'attachement, on n'a rien besoin de venir guérir sur le plan affectif. Par contre, en effet, si on n'a jamais ressenti l'amour de son parent, on a été un peu malmené, on a des carences affectives. En effet, une première, on va dire, expérience relationnelle, affective, amoureuse, qui est saine pour nous-mêmes, qui est sécurisante, qui est nourrissante, va venir guérir les blessures affectives. Et c'est ça qui est intéressant avec les styles d'attachement. On peut passer d'un style d'attachement insécure à un style d'attachement sécure grâce à l'expérience de la relation saine.
2: Et justement, le premier amour, est-ce qu'il peut guérir finalement de ces blessures émotionnelles?
0: Oui, les blessures affectives.
2: Oui, émotionnelles, les blessures affectives.
0: Oui.
1: Il peut combler des manques.
2: combler des manques, oui, qu'on n'aurait pas eu pendant sa période d'enfance, par exemple.
0: Mais de découvrir qu'on peut être aimé, en fait, de manière saine et équilibrée, et qu'une personne peut être là pour nous de manière constante, en fait, et pas conditionnée ou de manière, on va dire, dysfonctionnelle. Parce que quand on a grandi dans un univers familial inconstant, c'était chaotique, un parent qui allait pas forcément bien psychologiquement parlant, il n'est pas capable, en fait, d'offrir cette sécurité-là affective. Et bien sûr, ça va créer des carences assez profondes. Mais comme je le disais précédemment, une première histoire sécurisante sur le plan amoureux peut venir au lycée un petit peu ça. Hein.
1: Mais dans un autre sens, ça peut aussi être à l'effet inverse, avoir la sensation de s'ancrer déjà dans des relations un peu plus toxiques et puis de pas pouvoir s'en défaire avec le temps qui passe, quoi.
0: Ben c'est le principal problème, en fait. Quand on a vécu une enfance qui a été assez chaotique sur le plan affectif, on va avoir tendance à se rouvrir à des relations chaotiques, parce que le cerveau, ben, il a tendance à fonctionner par habitude et il va avoir tendance à revivre un peu, vouloir revivre un peu les mêmes scénarios parce que ça lui semble familier, et le cerveau aime bien ce qui lui est familier, même si c'est pas sain pour lui, quoi.
4: Et comment, du coup, on sort de ces schémas thérapie?
1: Ouais, faut se faire aider.
4: Voilà. Il n'y a pas d'autre solution, il n'y a pas de livre ou de potion magique.
0: Il y a des tas de livres, mais c'est pas suffisant, quoi.
1: Alors, faut être très fort en développement personnel et puis se subgrader soi-même de façon incroyable, mais sinon, vaut mieux se faire aider.
4: Puis on n'a pas le même recul de soi-même que peut avoir une personne extérieure, notamment un professionnel.
0: Ça va plus loin que ça. C'est qu'en fait, il a été montré que la relation thérapeutique est guérissante. Parce que c'est une relation qui va être sécurisante, en fait, à son thérapeute, et ça peut venir aussi guérir des blessures affectives.
2: Est-ce qu'il y a des signes, finalement, qui peuvent nous détecter, en fait, nous faire comprendre que ce premier amour, il est sain, il n'est pas toxique pour le coup?
0: Le bien-être.
2: Si on se sent bien.
3: Non, je dis, ouais, le bien-être, tout simplement.
1: Ouais, je ne vois pas d'autre voie.
2: Ouais.
3: Mais le vrai bien-être, pas ce que le cerveau veut nous dire, veut nous faire dire. Mais si, tu te sens bien, regarde, il a fait ça.
1: Les papillons dans le ventre, c'est simple.
0: Après, les papillons dans le ventre, faut faire attention avec ce truc-là. Parce que j'ai vu pas mal de choses circuler sur les réseaux sociaux qui disaient « si je ressens les papillons dans le ventre, c'est-à-dire que je rentre dans une relation hyper toxique, c'est un système d'alerte de mon cerveau ». En fait, les papillons dans le ventre, c'est juste un truc physiologique lié au stress, à la nouveauté, aussi à l'attraction physique. Donc, on peut avoir des papillons dans le ventre et que ça veuille rien dire de plus que ça, en fait. C'est plus physiologique et c'est drivé par une situation nouvelle qui peut générer un petit peu d'émoi ou de stress. Mais ça dit rien des sentiments et de la relation, quoi.
2: Ok, très intéressant. Ouais. Eh bien, voilà, vous êtes dans Faut qu'on en parle. C'est votre émission de radio. On parle de l'amour, le premier amour. On se retrouve dans quelques secondes sur votre radio.
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4: Et Corinne, du coup, tu as commencé à en parler tout à l'heure.
2: Oui, et donc du coup...
4: Comment le premier amour influence-t-il la découverte de la sexualité?
0: Comment le premier amour, quoi?
4: Influence la découverte de la sexualité.
2: Et on va parler un petit peu sexualité maintenant. Corinne, ça va être un petit peu plus ton terrain de jeu.
3: Oui. Comment il influence la sexualité? C'est comment est-ce qu'on vient vivre ce premier rapport avec l'autre? Est-ce qu'on le vit avec intention, avec intensité, avec... mais moi, quand j'aborde le sujet avec mes patients, la première chose que je leur demande, c'est même pas lié à leur premier amour, c'est juste savoir quel était leur premier lien directement avec la sexualité.
0: Et oui.
3: Et leur premier contact avec la sexualité. Je sais pas si le premier amour n'a rien à voir avec ce côté-là. Et c'est important de pouvoir le dire.
0: Et puis c'est aussi la manière dont ça s'est passé, c'est-à-dire est-ce que j'étais ok, est-ce que il y avait du consentement, est-ce que j'ai écouté mes limites, est-ce que je me suis laissé embarquer, est-ce que c'était un moment qui était respectueux, est-ce que voilà, tout ça, ça va venir conditionner la santé sexuelle à venir de la personne, en fait. Hein. Est-ce que cette expérience, elle est saine, positive pour soi, ou est-ce qu'elle a pu même être traumatique? Parce que ça arrive, hein, parfois.
3: Parce que parfois, elle n'est pas du tout liée, justement, comme je disais, au premier amour. On peut juste avoir l'expérience parce qu'on a envie de vivre l'expérience, parce que c'est le moment, parce qu'on nous a un peu conditionné.
2: Ça peut être décorrélé, parce que,
3: voilà, bien sûr. Et on peut avoir ce premier amour sans jamais avoir la première relation sexuelle avec la personne qu'on aime. Faut oublier que parfois, ça peut ne pas être réciproque. On rêve d'une personne et on n'aura pas de relation avec elle.
1: Sauf ce premier baiser dont tu parlais tout à l'heure, qui commençait déjà à signifier quelque chose de l'ordre de la sexualité.
2: Voilà, c'est ça, tu l'assimiles à la sexualité.
3: Ah ben oui, alors c'est quoi, pourquoi est-ce que je l'assimile?
2: Non,
3: en fait, c'est le premier contact physique.
1: Ouais.
3: Quand on parle sexualité, on imagine toujours le côté génital, le côté fameux, comme je dis toujours, papa dans maman, maman dans maman, papa dans papa.
2: En fait, c'est pas
0: la
2: ça.
0: Sexualité est très phallocentrée, mais en réalité, la sexualité, c'est très très très vaste.
3: C'est extrêmement vaste.
2: C'est que toi, Corinne, tu le vois dans le mot sexualité, c'est le rapprochement physique, en fait.
3: Il y a pas que le rapprochement. Non, alors pas du tout. Il y a le émotionnel, physique, mais c'est aussi comment je me construis, comment je me vois par rapport à l'autre dans la sexualité. Au-delà, donc comment dire, c'est comment je me vois par rapport à l'autre, comment je me sens, comment je me projette, comment je séduis. Comment vit mon héros, ma pulsion, comment est-ce qu'elle se développe, comment elle se construit, comment est-ce que c'est tout ça, en fait, la sexualité, c'est mon estime de moi, ma confiance en moi, mon image et l'amour de soi. Et ça commence, qu'est-ce qui fait qu'on va aller vers l'autre? C'est parce qu'on a
1: Il y a le rapport au corps aussi.
0: Il y a une attraction qui est physique, et c'est vrai qu'on a tendance en sexualité à faire une distinction, une limite entre ce qui touche au préliminaire et à la sexualité. Mais en fait, il n'existe pas les préliminaires.
3: Il n'y a pas de préliminaire.
0: C'est de la sexualité.
3: Ouais. La séduction, alors, si on parle de préliminaire, le premier regard est un préliminaire. Le toucher, le sourire est un préliminaire. Le frôlement est un préliminaire. Un poème écrit est un préliminaire.
0: La sexualité, il y a une notion d'intention, en fait.
2: Quels sont finalement les principaux enjeux émotionnels qui peuvent être liés à la première expérience sexuelle, Corinne?
3: Premier enjeu émotionnel.
2: Ouais. Qu'est-ce qui rentre en compte? Qu'est-ce qui est... Comme ça, tu vois pas?
3: Non, je vois pas, là.
0: C'est l'expérience du plaisir. Ouais. C'est les premières expériences de plaisir charnel partagé. Ou pas que, hein, parce qu'on peut aussi avoir une vie sexuelle intime en solo. Mais lors de la première fois, c'est, je pense, être capable de faire confiance.
1: Parce que c'est l'expérimentation aussi. Ouais. Hein, la simple expérimentation de...
2: Prendre de l'expérience,
1: c'est ça. De quelque chose qui nous amène sur le terrain de la future sexualisation.
0: Il y a une notion de confiance aussi, moi, je trouve. Hein, d'oser faire confiance à quelqu'un d'autre, de se montrer, en fait, parce que c'est pas simple de se dévoiler à l'autre dans son simple appareil et d'expérimenter avec l'autre, en fait.
3: D'où l'image de soi qui est très, très importante. C'est comment je me vois, au-delà de je me révèle de l'autre à l'autre, c'est comment je me révèle à moi tout seul.
1: Comment l'autre me révèle de façon à pouvoir me sentir à l'aise pour aller vers quelque chose de différent que... l'amour.
3: Et là, on parle de la notion du désir, du coup. Donc, est-ce que je suis désirée? Est-ce que je suis désirant de l'autre? Est-ce que je me rends désirable par rapport à ça? Et cette notion-là, elle est hyper importante aussi.
0: Elle est valorisatrice, en fait.
4: Comment et en quoi, du coup, cette première expérience sexuelle conditionne-t-elle les autres, les suivantes?
3: Comme je disais tout à l'heure, la première expérience sexuelle, c'est pas seulement l'acte, c'est à quel moment j'ai été mis en condition, enfin, plutôt en relation avec la sexualité. Donc c'est quoi? Est-ce que c'est le premier livre que j'ai lu, la première malheureusement image pornographique sur laquelle je suis tombée? Et ça, malheureusement, ça vient conditionner notre relation future à la sexualité.
2: En quoi finalement ce premier rapport intime avec un ou une partenaire amoureux diffère-t-elle d'une première expérience sans attachement sentimental?
0: La connexion émotionnelle.
2: Ouais.
0: Connexion émotionnelle, en fait, faire du sexe.
3: Pour du sexe.
0: Juste parce que on passe un moment sans attachement, sans émotion, sans connexion, c'est du sexe mécanique, en fait. Hein. C'est pas du tout la même expérience, c'est beaucoup plus profond d'échanger avec quelqu'un avec qu'on aime et avec qui on a créé une véritable connexion, une relation de confiance. Et puis c'est aussi la sexualité et un peu la résultante et la continuité de cet amour, quoi, qui s'exprime.
1: Alors, je suis pas sexo particulièrement, mais je me demande à quel point le fait d'avoir d'associer du sentiment, de vouloir donner du plaisir à l'autre plutôt qu'à soi, change de la mécanique de se faire plaisir qu'à soi-même.
0: Non, mais on peut après avoir des relations sexuelles sans attachement et vouloir donner du plaisir à l'autre. Hein. Mmh. C'est pas une notion d'amour. Après, c'est
3: il y a un terme que tout le monde emploie. C'est j'ai fait l'amour. Non, on peut pas confondre la sexualité et l'amour. C'est deux choses totalement différentes. Malheureusement, les gens font l'amalgame, et ce qui fait que parfois, quand il peut y avoir des différences dans la compréhension de la relation à cause de ça. Non, c'est pas. On fait du sexe. Je leur dis à chaque fois au cabinet, j'ai fait l'amour. Je comprends pas. Et non, t'as fait du sexe. Mais est-ce que tu ressentais des émotions ou des relations? Non, t'as pas fait l'amour.
0: C'est l'intention. Encore une fois, c'est l'intention, c'est pas la même, quoi.
4: Et du coup, tu parlais tout à l'heure de la première fois, de tout le mythe qu'il y a autour de cette première fois sexuelle. Est-ce que forcément, du coup, cette première expérience, c'est le bonheur absolu comme on peut lire et voir dans les livres?
3: Alors, non, c'est pas du tout. Comme on disait tout à l'heure,
4: c'est normal.
3: C'est normal. Il y a certaines personnes qui disent, je comprends pas, j'ai l'impression d'être anesthésiée, je n'ai rien ressenti.
0: Ah ouais.
3: Et c'est dur. Enfin, moi, quand j'entends ça, je fais mince, qu'est-ce qui se passe? Et en fait, ils n'ont pas relié cette émotion avec le plaisir. On le fait parce que c'est reste mécanique, parce qu'il faut le faire, en fait. C'est le moment de le faire. Mais, la première fois, ça dépend pour comment on la vit. Moi, je sais que ma première fois, je l'oublierai jamais.
0: Je crois qu'on l'oublie jamais, sa première fois.
3: Et ben, en cabinet,
1: pas toujours de bonnes raisons.
0: Si elle a été traumatique, oui, c'est sûr.
1: Le cerveau
0: va venir protéger, heureusement.
3: Oh, aussi. Il y a celle-là, mais il y en a d'autres. Il y a des jeunes femmes, je leur demande, elles me disent, je m'en rappelle plus. Je sais pas, il avait 15 ans.
2: Du coup, je trouve ça triste
3: triste parce qu'ils ont commencé très jeunes. J'ai le sentiment qu'ils sont pas matures.
0: Ils ont banalisé.
3: On le fait parce qu'on fait. Il faut pas oublier que maintenant, je parle de ces jeunes-là, ils ont accès au porno très rapidement, donc ça vient changer leur donne.
1: Je peux me tromper, mais j'ai pas l'impression que la première relation du premier amour définisse sa sexualité par la suite.
2: Ouais, tu
0: tout dépend si ça a été bien vécu ou pas. Parce que parfois, ça peut être traumatique aussi, et nous suivre une grande partie de notre sexualité. En tout cas, si on passe pas par la case thérapie, on risque de...
1: Quand ça a été négatif.
3: En sexo, c'est ce que je vois le plus souvent, c'est que la première fois a été chaotique, et là, elle, c'est plus féminin en plus. Elle essaie de comprendre et de se reconstruire au niveau de leur sexualité. Et là, elles se disent, quand je leur fais comprendre, elles découvrent qu'effectivement, la première fois contribue à ce qu'elles sont aujourd'hui, elles disent, ok. Maintenant, c'est comment est-ce qu'on peut changer la donne? Comment est-ce qu'on peut avoir un autre regard sur sa propre sexualité? Et le travail, il commence là, en fait.
0: Oui, et puis d'avoir eu un partenaire qui n'a pas été forcément à l'écoute, doux, un peu brutal, ça laisse des marques, en fait, sur le plan psychologique. Hein.
3: Et puis corporel, somatique.
0: Tout à fait.
2: Il y a aussi une question autour de la société, finalement. Est-ce qu'elle n'exerce pas une pression sur le premier rapport sexuel au sein du premier amour?
4: Oui, rien que de faire une moyenne, dire que les garçons, c'est à peu près 15 ans, les filles, 17, si je ne me trompe pas. Enfin, ça veut dire que dépasser cet âge, on est en retard?
2: Ouais.
3: Alors, je vois au cabinet, il y a des jeunes qui viennent encore, comme je dis, et ils ont 20 ans, ils ne l'ont pas fait, et ils ont la pression. Se dire je suis pas normal,
2: la pression de leur pote ou de
1: non, ouais, c'est plutôt normal. Ouais, c'est plutôt un microcosme
2: autour,
1: ouais,
2: ils se disent
3: non, puis la société pas...
1: oui,
3: les dictats sociétaux,
1: je suis pas sûr que les parents aient cette
3: non, moi je parle vraiment de cet inconscient collectif que la société nous renvoie. Il y a le siècle dernier, c'était tout à fait normal à 25 ans qu'une femme n'ait pas eu de relations sexuelles.
0: Mais c'est l'influence en fait des médias, des réseaux sociaux, de la pornographie, c'est tout ça lié. On a tellement banalisé en fait la sexualité, c'est devenu quelque chose. Tout est sexualisé, quoi.
3: Il y a quand même une catégorie pornographique où c'est du teenage. Teenage, c'est adolescent.
2: Oui, clairement, oui.
3: Donc, si les jeunes voient ça, ils disent, il va falloir que j'y passe aussi, parce que c'est pas normal que moi, je l'ai pas encore fait. Enfin, il y a plein de choses qui viennent quand même
1: conditionner. C'est là que moi, j'identifie effectivement les réseaux, TikTok, Insta, avec des images, on sexualise la jeune fille ou la jeune femme quand même assez tôt, quand même.
0: Mais elle se sexualise aussi elle-même, parce qu'elle veut bien répondre aussi à cette pression qu'elle perçoit, en fait. Malheureusement.
4: Et c'est dans ce cas-là, quand c'est trop précipité, je dois passer à...
3: Et là, l'expérience peut être dramatique
4: négative.
3: Pour certains, et très très négative, voilà. Donc c'est, en fait, il faut le faire quand on en a envie, quand on se sent prêt. Parce que c'est quand même, il y a quand même une intrusion.
4: Il y a un enjeu pour la suite, ouais.
3: Il y a une intrusion.
2: Et puis comme on l'a dit, la première fois, elle est unique et elle marquera pour toujours.
4: Ah ben clairement. Et puis il y a le rôle aussi de tout ce qui touche à l'éducation sexuelle. Je pense que il y a un pas après l'autre à faire, et il y a un enjeu aussi sociétal par rapport à ça, à faire. Entrer aussi dans ces enjeux-là, l'éducation sexuelle des jeunes, parce qu'on est un petit peu mauvais, je trouve, par rapport à ça.
6: En parlant du coup d'éducation sexuelle, on parle de première fois, on n'a pas parlé, enfin, c'était fille-garçon, fille-fille, garçon-garçon. Est-ce que la société montre suffisamment aussi la voie à ceux qui rentrent pas dans les schémas dits traditionnels à l'époque ?
3: Eh ben, on peut dire que maintenant, avec toutes les séries, oui.
4: De plus en plus.
3: Ça y est, de plus en plus, l'inclusivité est là.
4: Et tant mieux.
3: Ouais.
2: Vraiment, c'est tant mieux, oui.
1: Ouais, tant mieux, oui.
3: Oui, tant mieux, au contraire. Après, il faut pas que ça. Alors, je dis juste, MEF, il faut pas que ça devienne. Je vais me faire taper.
1: La nouvelle norme.
2: Non, non, mais faut pas que
1: ça devienne la nouvelle norme.
4: C'est pas un effet de mode.
3: Non, ni un effet de mode, ni la nouvelle norme, c'est que parce qu'il faut en parler, on va en faire tout un truc un peu.
2: D'accord.
3: Tout un pataquès. Il faut que ce soit. C'est naturel, en fait. Ça a toujours existé, sauf qu'avant, on mettait pas le doigt dessus.
4: Faut que ça ait sa juste place.
3: Ça juste place.
4: Faut au pas même en faire que le reste.
3: Voilà, c'est pas qu'y en faire trop ou pas trop, mais malheureusement, on regarde dans les séries, ils ont tendance à en rajouter, à évasie, et on met du queer. Mais c'est ok. Sauf que si on en met
2: trop,
3: je crois que le mot n'est pas bon, ouais, parce qu'on va me.
1: Mais j'ai compris ce que tu veux
3: mais
1: dire.
3: Mais tu vois ce que je veux dire, et d'autres personnes vont dire oui, mais la norme c'était ça, et maintenant c'est. Non, il faut. Je pense qu'il faut le soit naturel, en fait. Je sais pas si.
1: Il faut pas appuyer sur le bouton tout le temps.
4: Voilà.
1: Pour mettre en avant.
4: C'est sujet délicat.
3: Ouais, sujet très délicat. Ça existe et c'est ok et cela a toujours été et que ça doit être.
4: Moi, je trouve que c'est bien qu'il y ait quand même des représentations parce que ça reste quand même parfois des schémas relationnels qui sont encore stigmatisés. On peut vivre encore des agressions, des violences liées à ces différences-là et je crois qu'on n'est jamais dans le trop quand la société n'a pas encore suffisamment accepté. Voilà. Le jour où ça posera plus problème, qu'il y aura plus d'agressions, que ça sera plus un souci en fait. Peut-être que justement, dans les séries, les films, on aura peut-être moins besoin d'accentuer ce truc-là.
1: Après, pour avoir un marqueur, un marqueur positif, j'ai dans mon cabinet tout type de couple qui viennent me voir maintenant. Ce que j'avais pas il y a quelques années. Aujourd'hui, j'ai tout type de couple qui viennent
4: me voir. Les gens s'assument.
2: Ça rentre dans les mœurs.
4: Plus
2: aujourd'hui. Voilà. C'est ça.
4: S'autorisent parce que pendant des années, les gens, en fait, avaient une orientation sexuelle, voilà, exactement. Et non, le contraire justement, qui avait une orientation homo ou bisexuelle, mais qui s'autorisait pas à le vivre parce que trop mal vu par la société, par la famille, c'est tabou. Donc elle vivait en fait des relations hétéro-normées et au final était très malheureuse. Aujourd'hui, les gens s'autorisent à vivre pleinement leur sexualité en adéquation avec leur orientation et pas ce qui serait attendu. Présupposer les injonctions sociétales et de la famille et tout le reste.
1: Mais j'ai encore, il m'était quand même déjà arrivé il y a encore une petite année, des gens qui m'appelaient en me disant « Est-ce que vous faites les couples gays ?»
2: D'accord.
4: Ah ouais, comme si ça pouvait pas être recevable.
1: Exactement.
4: Quoi.
3: Ouais. Moi j'en ai quelques-uns. Enfin, c'est formidable en fait.
1: Ben oui. Mais quand ils vous posent la question, c'est qu'il y a un malaise quand même.
2: Oui, bien sûr. Au départ, il y a un malaise dans la société.
6: Et le fait que donc les réseaux sociaux, etc., les mettent en avant, ça peut aussi aider à se retrouver dès le départ.
4: Ah oui, c'est un outil qui est hyper puissant en fait pour venir faire créer de la représentativité aussi de tout ce domaine relationnel qui est encore très stigmatisé en fait.
1: Et on parle du premier amour. Imaginez à quel point ça doit être complexe de vivre un premier amour. Dans sa sexualité orientée, quand on est dans une société hétéronormée.
2: Non, c'est sûr. Ça va pas être très simple. Si on en revient un petit peu sur les premières fois dans les couples, est-ce qu'il y a des mythes ou des idées reçues qui entourent la première fois ? Si oui, lesquelles ?
1: Mais que la première fois, c'était mieux.
2: Ah, ouais. Ça veut dire qu'on la compare encore.
1: Exactement.
2: Alors qu'on ne devrait pas.
1: Non, bah non.
2: Alors c'était mieux parce qu'on en a peut-être juste un premier souvenir ancré au fond de
1: nous. C'est parce que c'était mieux parce que ce qu'on a ressenti à ce moment-là, c'est pas du tout qui on est aujourd'hui.
2: Oui.
1: Donc, c'était mieux. Qu'est-ce qui était mieux? Ils savent pas d'ailleurs définir ce qui était mieux.
2: Je dis juste, je me rappelle que c'était mieux.
1: C'était mieux. C'était bien. C'était passionnel. C'était puissant.
3: Bah, c'était oui, parfait. Quoi. Même. C'est quoi puissant? C'est quoi parfait?
1: Mais parce qu'ils savent pas le définir non plus. Ils accompagnent juste une émotion et une charge émotionnelle à quelque chose.
0: Ah, puis il faut pas oublier aussi que notre cerveau, il nous joue un mauvais tour. C'est-à-dire que parfois, on vit des expériences relationnelles et puis quand on y repense, on repense qu'au bon moment. Ouais, on a fait abstraction aussi de tous les couacs, les trucs étaient moins fun. Hein.
1: C'est vrai. On éradique toute la partie négative et on garde uniquement le bon.
0: Il nous joue un peu un tour aussi.
3: Parfois, il fait le contraire aussi.
0: Il y a le biais de positivité ou de négativité.
1: Ça, c'est la création des traumas. Alors, c'est autre chose. Ça crée les traumas, les marqueurs de trauma.
4: Est-ce qu'on soit homme ou femme, on le vit de la même manière? Est-ce que peut-être c'est plus douloureux pour les femmes ou c'est encore une fois dans nos imaginaires?
0: Une question d'éducation, encore une fois. Tant qu'on éduquera les petits garçons d'une certaine manière et les filles d'une autre manière, bah forcément, on réagira aussi différemment. On aura une perception du monde et de nos expériences différentes. Le jour où on lissera un petit peu tout ça, on aura des réactions communes. En l'occurrence, les petits garçons, on ne les encourage pas, en fait, très tôt à montrer leurs émotions, à les exprimer, à montrer leur vulnérabilité. Donc forcément, ça impacte la manière dont ils rentrent en relation avec l'autre. Hein.
1: Ça tend à changer tout doucement, mais effectivement.
0: Heureusement. Mais c'est pas encore ça, je trouve.
1: Non.
2: Alors, si on devait donner quelques conseils aux jeunes pour vivre une première expérience sexuelle épanouissante et sans pression, Corinne, tu donnerais quoi comme conseil, toi?
3: Prendre le temps. Je leur dis souvent, alors ça fait un peu cru, jouer à touche-pipi. Apprenez d'abord à vous découvrir, à parler, communiquer, c'est extrêmement important, mais prendre le temps et pas se donner de pression. Et puis comprendre surtout que la sexualité, elle n'est pas que pénétrocentrée, elle n'est pas que génitale. Et donc, c'est comprendre comment fonctionne son désir, c'est communiquer avec l'autre, voir comment, ce jeu de séduction qui n'existe plus aussi. Donc, c'est jouer. Je dis souvent que la sexualité, c'est comme une cour de récréation. C'est la petite bulle dans laquelle, alors quand tout se passe bien, on parle pas de... mais quand tout se passe bien, voilà, c'est la petite bulle de récréation. C'est comment est-ce qu'on peut justement s'amuser sainement, sereinement, à se découvrir. À découvrir l'autre et à se découvrir soi-même aussi.
1: Et le plus possible, ne pas se comparer aux autres, quoi.
3: Ah oui, comparaison est un poison.
2: Non, il faut pas faire ça. C'est-à-dire, moi je l'ai pas fait à tel âge, machin. Non, faut pas.
0: Ouais, et puis surtout écouter ses limites, écouter ses besoins, ne pas se suradapter au rythme de l'autre, parce que parfois quand on est amoureux ou amoureuse, ben on a tendance aussi à s'oublier et aller plus vite que notre musique intérieure parce qu'on a peur de perdre l'autre. Si on perd l'autre parce que on pose des limites à l'autre, on n'est plus dans l'amour, on est dans la relation abusive, il faut faire vraiment la distinction et le maître mot c'est consentement.
3: Oui.
4: Et on le dit depuis tout à l'heure, la parole se libère, mais quand on est parent, comment accompagner un adolescent ou même un jeune adulte dans la découverte de sa sexualité sans jugement et sans tabou?
3: Alors déjà, vas-y.
1: Ouais, le dialogue.
2: Et puis attention. Faut pas hésiter à parler, faut pas que ce soit tabou.
3: Non, mais puis surtout, faut pas que le parent mette sa propre sexualité au cœur en se disant se projette. Donc c'est exactement. Sa sexualité n'est pas celle de son enfant, celle de et vice versa. Et malheureusement, c'est peut-être pour ça que le dialogue est parfois rompu ou que l'enfant ne va pas voir ou les parents ne vont pas poser la question parce qu'ils se projettent.
0: Oui, et puis faut pas hésiter aussi à utiliser les ressources qui ont été pensées pour faire de l'éducation sexuelle pour un jeune public, quoi.
3: Et communiquer, voilà. Si on communique il va chercher l'information ailleurs. Donc, allez, si vous voulez pas qu'il termine sur porn,
1: apprendre à l'enfant que dire.
0: Tabou.
1: Voilà, ouais. Apprendre à l'enfant que dire, c'est pas tabou, exactement.
3: C'est pas tabou, au contraire. Mais il faut que le parent, et je crois que c'est ce côté plus difficile, c'est que le parent soit déjà prêt à conscientiser que son enfant va avoir une vie sexuelle.
2: Et à quel âge il faut faire ça?
0: Faut accepter que l'enfant va se développer à son rythme et les choses se font dans un ordre qui est pas forcément l'ordre que le parent aurait imaginé, mais faut accepter en fait le rythme de son enfant et même si ça nous paraît peut-être trop précipité, il faut accompagner et surtout je crois que sur ce plan-là, les parents parfois ont une vision qui est la leur, qui est aussi le fruit de leur propre histoire, ou même, moi je vois en consultation des patients ou des patientes qui me disent, mais moi, communiquer autour de ça, mais c'est impossible en fait avec ma famille, parce que c'est pas d'un point de vue religieux ou traditionnel par rapport à notre culture, quelque chose de qui se fait, ça ne se fait pas en fait. Donc il y a aussi cet aspect-là, le côté ethnique aussi qui va jouer, et culturel en fait.
1: Il y a ce devoir d'observer, hein, d'observer son enfant, de voir comment il évolue dans sa propre gestion de la relation avec les autres, et à quel moment on s'oriente vers quelque chose qui ressemble à de la sexualisation.
3: Et puis à chaque âge, les mots adaptés en fait. Si à 5-6 ans les enfants commencent à poser des questions, faut savoir qu'ils sont pas du tout sexualisés, ils posent pas la question avec un désir derrière, ils posent juste les questions de curiosité, et il faut que le parent accepte ça et désexualise la question de l'enfant.
2: Tabou, quoi. Dès le début.
3: C'est ça en fait la
0: première approche, c'est surtout le respect de son corps. Je crois que très tôt, ce qui pourrait enrayer justement des situations dramatiques pour les jeunes enfants, c'est de leur apprendre très tôt en fait que mon corps c'est mon corps, il y a que moi qui ai le droit de le toucher, de le voir. Tout ça c'est les premières prémices en fait de l'éducation sexuelle en fait. Ouais. Et pour les jeunes qui nous écouteraient, qui seraient dans une famille où ce truc-là c'est vraiment tabou, c'est même pas acceptable, c'est culturellement impossible. Aller au planning familial, aller dans les assos, voilà, aller chercher en fait des interlocuteurs qui seront prêts à parler de ce sujet-là. Restez pas seul, quoi.
3: Des interlocuteurs, n'allez pas sur des sites.
0: Des assos, des gens formés en fait.
3: Voilà, tout à fait.
4: Donc tout à l'heure, quand on disait, de comment on en parle en fonction de l'âge, souvent les enfants demandent à 5-6 ans comment je suis née. Donc on reste avec
3: on leur dit
2: la vérité.
3: Il faut leur dire la vérité. Moi je sais, mon fils m'a déjà posé la question et j'ai pu lui répondre plus facilement, parce qu'un jour dans le bain il me dit maman, c'est quoi ce que j'ai là en dessous, je fais de quoi, et là il me parlait de ses testicules. Et je regarde, je fais ce sont des testicules mon chéri. Ah bon, ça sert à quoi?
0: Ça sert à quoi?
3: Et j'ai fait, c'est simple, là-dedans, ça te permet à faire des bébés, mais pour l'instant, t'es trop petit. Et c'est ce qui permet, justement, à garder des petits spermatozoïdes, mais je t'expliquerai si tu veux plus tard. Il me fait, d'accord, c'est bon. Et puis ensuite, il est passé à autre chose.
0: Mais quand ils sont très petits, on peut parler de la graine, quoi.
3: Ouais, la petite graine,
0: voilà. Papa
3: et maman, ils se rencontrent, ils font des câlins, et puis, de cet amour profond, il y a toi qui viens et qui pousse dans le ventre et tout. Donc là, c'est quand ils posent pas la question, mais comment la graine va dans le ventre? Voilà, on adapte au fur et à mesure.
0: Ils posent pas forcément la question en fait, parce qu'ils sont pas prêts à entendre la réponse en fait. Ils sont pas encore matures pour se poser cette question-là. Ça sera plus tardif.
3: Plus tardif, effectivement. Ouais.
4: Et du coup, quand à l'adolescence, on commence à poser des questions plus sur la contraception, etc. Quand c'est tabou, on leur répond comment? Enfin, comment on peut emmener la discussion?
3: C'est pas tabou là.
1: Si déjà il pose la question, c'est que c'est pas si tabou que ça.
3: Voilà.
1: Si déjà il pose la question.
4: Et s'il la pose pas?
1: C'est là qu'il faut être observateur.
3: L'école, mais c'est aux parents aussi de
2: le dire à l'école.
3: Je pense que c'est aussi aux parents de dire, mais tu sais, alors comment ça se passe dans...
1: C'est là qu'il faut observer son enfant et savoir quel est le bon moment. Quoi.
0: Oui, voilà. Les changements, en fait, dès que on sent que notre enfant est en train de d'avoir les prémices de sa puberté, il faut en parler en fait. Ton corps va changer. Utiliser aussi.
3: Comment tu te sens dans ton corps en ce moment?
0: Ouais, mais des bouquins aussi qui traitent de ça pour un public ado, justement, avec des mots d'ado, et puis lui dire, je t'ai acheté ce bouquin-là, prends le temps de le lire, tu le feuillettes, parce que ton corps se transforme, t'as peut-être des questions par rapport à ça, ou des inquiétudes.
3: T'oses pas me les poser, voilà. T'as peut-être honte.
0: Donc, tu peux regarder, feuilleter, et puis si il y a des choses qui t'inquiète, qui te pose questionnement, n'hésite pas à venir me voir et me demander des précisions s'il y a des choses que tu n'as pas compris ou peu importe.
1: Il faut utiliser toutes les étapes, c'est-à-dire qu'on pose régulièrement, de façon récurrente et régulière, les questions à nos enfants. C'est-à-dire, est-ce que tu as une petite copine? Comment elle s'appelle? Et puis ensuite, comment ça va? Et puis, où t'en es dans ta relation avec ta copine ou avec ton copain, etc. Et puis, c'est en voyant l'évolution de la relation de sa vie relationnelle et amoureuse qu'on connaît le moment où il faut commencer à parler de choses un petit peu plus sérieuses.
3: Sauf qu'il faut pas oublier quand même l'enfant, parfois, enfin, l'adolescent, il rejette, hein, aussi, hein.
0: Oh, mais totalement. Dire,
3: je veux pas
0: totalement.
3: En parler, c'est à
1: c'est pour ça,
3: ça
1: qu'il faut pas faire des longues envolées lyriques, mais des petites questions auxquelles il y a une réponse, instantanée.
0: Une phrase, un mot. Déplacé en disant, ben, là, t'es au collège, est-ce que t'as des camarades qui sont amoureux, il y a déjà des couples qui se forment, passer, en fait, par le biais de ce qui se passe de manière plus générale sans focaliser sur la vie relationnelle de son enfant.
3: Moi, pour ma part, je me souviens, j'avais détecté, je sais pas si on détecte ça, mais après on est une maman, je ressentais que ma fille préférait justement son genre, donc les femmes, les filles. Mmh. Et j'y allais petit à petit, je lui posais les questions, ça va, et avec ta copine là, vous, tu l'aimes bien, oui, je l'aime bien, mais j'essayais d'apporter la chose petit à petit, et le fait de l'avoir un peu embêtée en lui disant, mais du coup, tu serais plus amoureuse d'un garçon ou d'une fille? Elle dit, maman, c'est quoi cette question? Et au fur et à mesure, un jour, je lui dis, mais du coup, cette copine là, Lola, elle fait, ah non, c'est pas mon genre. Et là, j'ai, ok. Mmh. Bon. Et après, elle dit, bon, maman, j'ai bien compris. Bon, je vais te le dire. Effectivement, je préfère les filles, mais je suis contente que tu sois venue me voir pour m'en parler parce que je me sens en sécurité et tout ça. J'ai gratté, ça a pris du temps, mais au moins je sais, je voulais lui dire qu'à travers, que j'étais présente et qu'il n'y avait pas de stigmatisation, il n'y avait pas de peur, il n'y avait pas de rejet, il n'y avait pas de... Et ouais, ça c'est surtout, c'est important, voilà. Je pense que si on, je sais pas si on détecte ou pas, on sent quelque chose, je pense que c'est important d'en parler quand même avec ses
1: enfants. C'est le job du parent, de l'accompagner.
4: Du parent ou d'une personne peut-être extérieure qui peut être un ami proche aussi.
1: Idéalement du parent.
3: Hein.
1: C'est la détection du changement. C'est le parent d'abord.
2: Mais est-ce que c'est pas plus facile finalement quand on a parlé à son enfant depuis l'âge de 5-6 ans de ces genres de choses-là, où il va avoir plus de facilité à se confier,
0: évident,
2: que des parents qui ont traité ça comme un tabou, et puis à 15 ans ils se prennent dans la figure, leur enfant, où il se passe des choses, ils osent pas, ils peuvent pas en parler.
0: Ah oui, bah c'est la relation qu'on a avec son enfant en fait. Est-ce qu'on est capable de communiquer de manière transparente,
1: dans un monde idéal, c'est ça.
0: Il
2: faut leur expliquer depuis plus jeune âge.
4: Mais donc si c'est la tata qui a un peu ce rôle de confiance, c'est possible.
0: Missionner la tata? Oui, c'est possible aussi.
1: Il y a pas d'interdit, mais effectivement,
0: parfois l'ado va se sentir plus à l'aise, parce que comme il est à l'adolescence, il y a un peu le phénomène d'individuation, en fait, pour créer sa propre identité, ses propres envies, et souvent c'est un peu en rejet de ce que papa maman peuvent penser ou faire. On peut en effet se dire, ben, peut-être avec cet oncle, cette tante, il y a un lien, il y a quelque chose, il y a une proximité, il y a une écoute. On peut déléguer un petit peu parce que justement il y a une mise à distance des parents, parce qu'on vit pas tous la même manière son adolescence. Hein.
2: Et tout ça va bien préparer finalement à ce premier amour qui arriverait si on parle bien avec son enfant, si on l'explique tout ça. Est-ce que Corinne, il serait dans une meilleure condition pour avoir un bon premier amour?
3: Je pense.
2: Non, tu penses pas que c'est un rapport?
3: Je pense que oui. Tu penses
1: que s'il est bien,
3: c'est un vrai tomber en amour, tomber amoureux et tout ça, je sais pas si c'est vraiment en lien avec cette préparation.
0: Pas le fait de tomber en amour, mais la qualité de la relation.
2: La qualité du premier amour sera différente si l'enfant est serein, je dirais.
0: Parce que ça va déterminer les choix qu'on aura à faire pour soi, en fait. C'est-à-dire que si on a eu, comme je disais tout à l'heure, encore une fois, une expérience relationnelle, familiale qui est saine, on va potentiellement tomber amoureux de quelqu'un qui sera capable d'être sain aussi avec nous, quoi.
1: C'est si ça se passe pas comme ça que c'est plus compliqué.
4: Justement, c'est la question que j'allais poser. Comment, en tant que parent, si on voit que le premier amour est toxique, comment avertir son enfant? Est-ce qu'il faut s'en mêler?
0: Éduquer.
1: Oui. Ouais. Mais c'est difficile,
3: c'est
1: parce que
3: s'il y a bien
1: quelque chose qu'il cache, c'est le premier amour. C'est souvent quelque chose de plutôt secret pour les jeunes adolescents.
4: Mais est-ce qu'il y a des signes qui fait qu'on peut voir que cet adolescent-là, il souffre,
3: ne vit pas,
2: ne vit pas son premier amour?
0: Là, ça touche au psy, hein. C'est-à-dire qu'il va y avoir des symptômes, hein. Des symptômes au niveau de l'humeur, il peut y avoir d'irritabilité. Mmh. En fait, on sent qu'il y a quelque chose qui va pas, quoi.
1: Si c'est plus le vôtre, s'il se transforme.
2: Non, en quel sens?
1: Émotionnellement.
2: Il parle plus,
0: tout ce qui touche en fait à la souffrance psychique.
2: Donc ça, c'est un signe, effectivement.
4: Comment, en tant que parent, on aborde le sujet?
0: De lui dire, écoute, je te trouve hyper irrité en ce moment, je te sens un peu triste, je trouve que tu manges moins, ou que tu manges plus que d'habitude, ou t'as du mal à dormir, ou peu importe, il va y avoir plein de modifications, et de dire, mais qu'est-ce qui se passe? Est-ce que tu vis un truc difficile en ce moment? Parle-moi, quoi.
1: Comment je peux t'aider?
0: Ouais, voilà.
2: Essayer à l'amener à nous parler.
4: Donc pareil, pour une première rupture, si on voit que l'enfant est au bout du rouleau quand on est parent, c'est à nous d'intervenir ou faut laisser se reconstruire tout seul ?
0: Faut le soutenir.
3: Faut le soutenir. Exactement.
1: D'accord. Faut le soutenir, mais je suis pas certain qu'on ait tout le temps les bonnes méthodes, les bonnes manières
2: de faire. Pourtant, on est tous passés par là.
1: Ouais, mais on a souvent tendance à dire t'inquiète pas, on a souvent tendance à vouloir le rassurer sur le fait que ça va passer,
0: minimiser la situation. Pas minimiser la souffrance, de dire écoute, là je sais que tu souffres, je sais que c'est difficile, je sais que peut-être que t'as l'impression que c'est la fin de ton monde, que tu t'en remettras pas, que t'aimeras plus jamais personne de cette manière-là, que c'est fini. C'est ta sensation, c'est transitoire. Et je sais que tu souffres.
3: Vis-le.
1: Et oui, parce que nous, comme on veut sécuriser notre enfant, comme on veut le mettre en sécurité, on a souvent tendance à dire c'est pas grave, ça va passer, c'est pas important. Donc, effectivement, il faut trouver les bons mots, il faut trouver la bonne posture. Et c'est pas si simple.
3: C'est comme quand il tombe et on dit oh, mais c'est pas grave, viens, je te fais un bisou magique, voilà, ça va mieux.
1: Donc, allez, on est dans cette posture de parent. Mais là, il faut la modifier, il faut être un petit peu plus, effectivement, comme elle l'a dit.
2: Différent, là, pour le coup. Ouais. Faut pas dire, oh, c'est pas grave,
1: on change de posture
0: à une autre ou un autre. Si t'as besoin de débriefer, d'en reparler, parce que souvent, quand on a une rupture, mais on est un peu en...
2: On peut le dire, je suis passé par là aussi, je peux t'aider.
0: Bien sûr, c'était très dur aussi. On peut exprimer aussi sa propre expérience, comment on s'en est remis, les stratégies qu'on a adoptées, et puis même, essayer en fait de venir nourrir dans le quotidien avec d'autres activités, parce que tant qu'on est en vase clos là-dessus, ça va s'entretenir aussi. Et il y a une notion de temps, c'est transitoire. Si on sent que par contre il n'y a aucune amélioration,
2: transitoirement tu dis, quelque chose de normal, c'est combien de temps, semaine,
0: il faut que la souffrance à un moment donné elle soit de moins en moins intense. Voilà, si on est au plafond pendant des semaines et des semaines et des semaines, il y a quelque chose qui est pathologique et là faut consulter, c'est pas normal.
1: Après, il faut être empathique, c'est-à-dire comprendre sa douleur et pas forcément tout le temps appuyer sur le bouton non plus. Hein. Il faut aussi laisser faire les choses. L'enfant, il a sa propre manière. C'est vrai aussi qu'il a sa propre manière de gérer cette situation.
0: Ça va en fait parler des stratégies d'adaptation, les fameuses stratégies de coping, c'est-à-dire on vit un gros stress physiologique aussi lié à cette rupture-là, et ben on va laisser aussi notre cerveau faire le travail et on a tous des ressources en fait et on va avoir des stratégies d'adaptation qui vont être différentes de par notre personnalité, de la manière dont on s'est construit. Et si ces stratégies d'adaptation elles sont pas suffisantes ou opérantes, là faut se faire aider par un professionnel en fait.
3: On peut proposer, du coup là c'est plus dans la partie coaching, on peut proposer acheter un cahier à l'enfant, il fait écoute, si t'arrives pas à parler, tiens je t'offre une poubelle, c'est ta poubelle émotionnelle,
1: c'est ça.
3: Tu la prends, t'écris tout ce que tu veux dessus, ça va t'aider justement à pouvoir
2: extérioriser tout ça.
1: Il y a un outil qui existe depuis la nuit des temps, c'est le journal intime. Hein,
3: c'est ça, le fameux journal intime.
2: Mais en général, les parents doivent pas le lire celui-là.
1: Mais c'est
2: pas dans la même démarche.
1: C'est pas grave qu'on le lise pas. Si c'est un moyen,
3: c'est juste pour que lui l'extériorise, il en fait, il raconte ce qu'il veut dessus. Mais au moins, c'est lui donner un outil pour qu'il puisse extérioriser justement tout le mal qu'il a, au lieu de le garder pour soi, voilà. Parce qu'il va peut-être pas en parler, il va écrire à des copines et qui vont lui dire, bah oui, t'as raison, c'est un gros bonheur. Enfin, ça va pas l'aider, quoi.
1: On a remplacé le journal intime par les SMS et les échanges avec ses collègues. C'est important aussi de
2: oui, mais là, on est dans l'échange avec le journal intime. Il reste important propre de soi, on écrit qu'à soi-même au final et on le range dans un. C'est pas pour le partager.
3: On écrit à un ami dans le journal intime. Il y a ces.
2: Mais qui est lui, moi, mais qui est soi-même, non
3: c'est imaginaire. C'est l'ami imaginaire, c'est le journal
1: intime. C'est un
3: tiroir. C'est ça. Ouais.
1: C'est un tiroir de soi.
2: Ça, oui, mais c'est pas des collègues qu'on a au collège, au lycée, etc.
1: Parce qu'il n'y a rien de pire que le conseil du collègue mal éclairé.
2: Oui, qui du coup n'est pas du tout
1: concerné par cette situation. Tu devrais faire comme si, tu devrais faire ça.
3: Et qui a pas le savoir, qui va donner un. Oui, non.
4: Puis il y a aussi aujourd'hui les pics sur les réseaux sociaux, les stories visées, etc.
1: Ça,
4: vous en pensez quoi de tout ça?
1: C'est un cauchemar.
4: C'est pas bon
0: dans la réaction.
3: Là, ouais.
4: Et c'est pas horrible. Bon.
3: Bah non, c'est pas bon.
1: Ah non, ça c'est pas bon.
4: Quand on arrive à cette réaction, etc. C'est pourquoi ça a affecté son estime de soi. Ouais.
3: C'est l'ego est touché. Il veut réagir. Il veut piquer. Il veut faire. Il espère peut-être quelque chose en face,
0: ouais, après
3: un retour.
0: C'est aussi parfois des stratégies d'adaptation pour la personne de pas s'écrouler. Donc il va mettre en avant, qu'il fait des activités, que tout va bien. Il va en fait mimer le bien-être parce que ça serait trop difficile de perdre la face aussi. C'est une manière de pas s'effondrer complètement. Donc ça peut être aussi une forme de stratégie d'adaptation. Chaque personne réagit à sa manière. Après, est-ce que c'est sain? Bien entendu que non, mais bon, est-ce que on réagit tous de la bonne manière? Je crois pas.
4: Rupture, c'est toujours synonyme de trouble émotionnel, que ça soit plus ou moins long, parce qu'on dit souvent que la personne qui est quittée, c'est plus compliqué pour elle.
3: Est-ce que c'est toujours aussi compliqué,
4: hein? Il y a forcément un trouble émotionnel qui soit plus ou moins long, mais dans tous les cas, c'est normal.
1: Ce sera toujours un traumatisme, la rupture, hein. Ça peut aussi être quelque chose réactive, de nécessaire
0: la perte,
1: et de,
0: La peur de l'abandon, ça, c'est sa capacité aussi à accepter le rejet, en fait. Et ça, selon notre base psy, on n'est pas tous logés à la même enseigne. Il y a des personnes qui vont mieux accepter le rejet que d'autres.
3: Et puis, effectivement, on peut aimer encore l'autre. Donc, dans ce premier amour, on peut vraiment l'aimer et décider de partir. Pour se protéger, parce que
0: la relation n'est pas toujours saine.
3: Elle est pas saine.
2: Complexe,
4: Et ça crée
1: la réciproque.
3: Tout aussi
1: ou simplement pas réciproque.
2: Oui.
4: Et des années plus tard, est-ce qu'il est encore bon de parler de tous ces traumatismes possibles de son premier amour à son partenaire actuel?
0: Alors moi, est-ce qu'il faut? J'ai un truc à dire là-dessus. Quand on rentre en relation avec une nouvelle personne, on ne déballe pas tous ces traumas. Parce qu'on ne sait pas comment ils seront utilisés. C'est-à-dire que malheureusement, il y a des partenaires qui sont pas toujours
2: bienveillants
0: ou qui ont des troubles de la personnalité aussi,
1: mais
0: qui vont utiliser en fait tout ce qu'on leur a servi sur un plateau d'argent pour venir après nous blesser. Hein, donc on fait toujours attention à ne pas déballer ces traumas en première intention. Bien entendu, d'argent pour venir après nous blesser. Hein, donc on fait toujours attention à ne pas déballer ces traumas en première intention.

0: sont des couples qui ont vécu une certaine partie de leur vie, et puis au bout de quelques années, effectivement, ils se rendent compte qu'il y a des problèmes qu'ils n'arrivent pas à résoudre ensemble, et c'est souvent lié à des traumas de l'un des deux, ou des deux individuellement, et à ce moment-là, ils viennent, c'est le moment où il faut régler les choses individuellement pour pouvoir en couple raisonner. Souvent, ils s'entraident, ils viennent ensemble pour essayer de régler le problème à deux.
1: Souvent, enfin, d'un point de vue non professionnel, on va dire, les problèmes de confiance, c'est souvent la cause d'un premier traumatisme d'une relation passée. Est-ce que ça, on en parle ou pas au partenaire actuel ?
2: Oui et non. C'est-à-dire que moi, je le vois en consultation, des personnes qui viennent parce que elles ont été quittées, ou alors elles sont sur le point de se faire quitter parce qu'elles sont extrêmement possessives ou jalouses ou insécures, et elles cherchent toujours la réassurance en permanence. Là, il y a un travail à faire sur soi aussi, en fait, parce qu'elles rejouent toujours le même schéma relationnel avec l'autre. Alors, c'est important, bien sûr, quand on rentre dans une relation, de dire, ben voilà, moi, je suis un petit peu insécure, j'ai besoin d'avoir une relation qui est suffisamment sécurisante, j'ai besoin d'avoir un partenaire qui est transparent dans sa communication, qui joue pas à des jeux en fait, qui pourrait me réactiver justement de l'anxiété relationnelle. Mais pour autant, on peut pas demander à l'autre de se suradapter à nos difficultés et vulnérabilités, parce qu'en fait on tombe dans l'irrationnel aussi, et à un moment donné, l'autre est en train de marcher sur des œufs en permanence, il s'autorise plus à être lui-même, il ose plus rien faire, rien dire. Et puis à un moment donné, il explose parce qu'en fait, il est oppressé et il finit par partir, même s'il aime sa partenaire, parce que c'est trop pour lui. Donc on peut en parler en disant, voilà, moi je suis un petit peu insécure de base, j'ai besoin d'une relation qui est sécurisante pour moi, mais pour autant, il faut pas avoir des demandes trop excessives et inadaptées, et ça, faut le travailler en thérapie, parce que ça viendra abîmer toutes les relations.
3: Et du coup, tout ça, ce premier amour, ça active finalement un peu les mêmes circuits que l'addiction ?
2: Le schéma de la récompense ?
3: Ouais.
2: Le schéma de la récompense, mais ça, c'est comme dans tout, hein. C'est-à-dire que on est dans le champ du bien-être, du plaisir. Je vois l'autre, ça me fait du bien.
3: C'est le même schéma cérébral, quoi.
2: Oui, tout à fait. Après, comme dans tout, hein, ça tend à diminuer. C'était ce qu'on disait tout à l'heure au début de l'émission, le fameux cocktail hormonal, en fait, qui nous booste. Mais ça, après, ça retombe, et après, on est dans le choix, en fait. On est dans le choix de rentrer vraiment dans une relation plus profonde à l'autre.
1: Et après une première expérience amoureuse, quelle est l'importance de l'auto-réflexion ?
2: L'introspection, tu veux dire ? Mettre comprendre.
3: Oui, vas-y Corinne.
4: Ouais, c'est comprendre ce qu'on vient de vivre. Comme je dis souvent avec les couples, c'est quand on commence une relation, là, je pense que la bonne question à se poser, c'est qu'est-ce qu'on vient vivre ? C'est pas que ce que l'autre va nous apporter, mais c'est plutôt qu'est-ce que je viens vivre dans la relation ? Quelles seront les expériences ? L'autre va nous apporter, oui, quelque chose. Mais le but premier, c'est, ok, je vis cette relation, c'est super. Puis je viens vivre quoi ? Comment je grandis ? C'est quoi l'expérimentation dans tout ça ?
2: C'est bien de faire le bilan quand on a vécu une histoire. Même si on a rompu et que ça ne s'est pas forcément bien passé à la fin. Parfois, on peut rompre et ça se passe très bien aussi, hein, attention. Hein. Parfois, c'est un choix qui est réciproque, mais pas toujours. Mais c'est important de faire le bilan. Qu'est-ce que cette relation, elle m'a appris sur moi-même ? Quel est mon cadre pour la suite ? Qu'est-ce que j'attendrai d'une future relation ? Qu'est-ce qui, finalement, a fait que ce truc-là a peut-être pas fonctionné ? Qu'est-ce qui manquait ? Et ça peut nous porter pour la suite, pour pouvoir trouver un épanouissement plus important, et peut-être une relation qui durera un peu plus dans le temps aussi. Ça va driver nos choix futurs aussi, quoi.
0: Ouais, on oublie souvent de répondre à ses propres besoins dans la relation de couple. Effectivement, le fait d'être focus tout le temps sur le besoin de l'autre, nous fait oublier qu'on a aussi des besoins fondamentaux, et d'être capable de les exprimer, d'exprimer ce qu'on veut, ce dont on a profondément besoin et ce qu'on ne veut plus.
2: Exactement.
0: À l'autre, et de construire ensemble une relation de couple qui est quand même, il faut le dire, deux individus qui sont différents. Qui sont obligés de créer une entité complémentaire qui s'appelle le couple. C'est quand même nouveau, et puis il faut pas oublier que le couple évolue de plus en plus. Aujourd'hui, le couple moderne, c'est plus le couple d'antan.
2: Oui.
0: L'égalité sexuelle, l'égalité du couple n'est plus la même qu'il y a quelques années. Et aujourd'hui, les couples sont des fois un peu déphasés par rapport à ça. Et c'est important de s'exprimer ses besoins, s'exprimer ce qu'on veut pas ou ce qu'on veut plus. Et puis de pouvoir en débattre librement.
2: Et quel est mon schéma relationnel ?
0: Quel est mon schéma relationnel ?
2: De quoi c'est vrai que dans la nouvelle société, y a plein de manières en fait d'être en couple. Et c'est
0: exactement.
2: Pas forcément la manière dont on imagine de base, de manière traditionnelle. Il y a plein de manières d'entrer en relation aujourd'hui.

0: produits de style relationnel. Et c'est important d'en parler aussi.
1: Les couples changent leur manière d'aborder le couple.
2: Le couple, c'est l'art du compromis, hein.
1: Ah bah c'est alors entièrement d'accord.
3: Dès le premier amour,
1: pas de concession, pas de concession, mais des compromis.
2: Et travailler l'assertivité pour voir.
1: C'est exactement ça. Le valide.
0: Donc s'il y a un conseil à donner à quelqu'un là qui est actuellement en train de vivre son premier amour, ce serait quoi? Pas de concession.
1: Pas de concession, mais des compromis.
0: Voilà. Il y a d'autres conseils importants.
1: Ressentir de la sérénité, c'est la base.
0: Si on est tout le temps stressé, anxieux et mal à l'aise, c'est qu'il y a un truc qui fonctionne pas, quoi.
2: Être soi, en fait. Ne pas s'oublier.
1: On doit être soi, voilà. Se sentir serein. Ne pas marcher sur des œufs quand on s'adresse à l'autre, ça c'est terrifiant.
0: Pas jouer un rôle.
1: Quand on en est là, c'est pas possible.
2: Et très important, ne pas être net. On a des super pouvoirs, donc ne pas être ni télépathe, ni médium. On ne pense pas à la place de l'autre.
1: Et puis on sait pas ce que l'autre pense.
2: Parce qu'on sait pas, mais on imagine, mais on sait. Parce qu'on dit, mais je pense qu'il a pas fait ça parce que j'avais un couple, il se tenait plus la main. Et en fait, je posais la question, j'ai fait, mais du coup, vous tenez plus la main quand vous promenez dans la rue? Bah non. Mais pourquoi? Bah moi, je pensais qu'elle voulait pas. Ok.
0: Et ça arrive souvent, ça, c'est vrai, hein.
2: Et je lui demande, et toi? Et même aussi, je pensais qu'il voulait pas. Je fais, donc vous êtes télépathe.
1: C'est aussi la faute
0: La communication.
1: C'est aussi la faute de l'autre qui dit pas ce dont il a réellement envie. On en revient au débat d'il y a quelques instants. Il faut toujours exprimer ce dont on a besoin. Ce qu'on ne veut plus. Et c'est ça qui fait grandir la relation.
0: Communiquer, poser des questions, en fait. Parce que parfois, on n'ose pas.
2: Et puis, en osant communiquer, justement, il y a une phrase qu'il faut, je pense, retenir, c'est ce que peut ressentir l'autre. En fait, ça ne m'appartient pas.
0: Ah oui, je suis pas responsable des émotions de l'autre.
2: Exactement. C'est hyper important. Comme ça, ça permettra de faciliter la communication. De toute manière, l'autre, il sera peut-être content ou pas content, mais vous n'êtes pas responsable de ça. Donc, communiquez quand même. Et puis, si ça va pas, il y a des outils comme la communication non violente qui permettent justement d'avancer.
0: Mais c'est très courant, ça, ce truc-là, parce que c'est dans les relations amoureuses. Et ça, on en fait l'expérience souvent dans une première histoire et on n'a pas forcément le bon référentiel. On peut vite être manipulé par la culpabilisation ou la victimisation. Tu n'as pas fait ça, ça veut dire que tu m'aimes pas. La personne, du coup, elle se sent obligée de faire et du coup, elle ne respecte pas ses limites.
2: D'où la relation sexuelle. Ah, elle n'a pas fait avec moi. Enfin, elle. Parce que c'est souvent.
0: Si tu m'aimais, tu m'aimerais,
2: on ferait plus souvent l'amour. Ouais. Tu ne m'aimes pas. En fait, non, comme on disait tout à l'heure, le sexe et l'amour, c'est deux choses totalement différentes.
0: Et dans la même idée, quel conseil vous donneriez à quelqu'un qui est en train de vivre sa première rupture?
1: De la vivre déjà.
3: Surtout après son premier amour.
0: Exprimer la tristesse.
1: Et de ne pas occulter le fait qu'il soit malheureux.
2: Accepter.
0: Exprimer sa tristesse. Hein, c'est une émotion qui est naturelle. Les émotions ne sont pas un problème. Par contre, on va écouter le besoin qui se cache derrière la tristesse. Quand on est triste, on a besoin d'être réconforté. On a besoin de soins. Donc, on va faire des choses qui vont nous réconforter et nous donner du soin.
2: Il y aura peut-être la tristesse, mais il y aura peut-être la colère d'abord.
1: Puis elle a ses propres règles, la rupture, exactement. Elle a ses étapes qu'il faut respecter.
2: C'est le deuil, hein.
1: C'est exactement les mêmes étapes que le deuil. Et après, il y a la résilience qui vient derrière.
3: Et ben voilà, j'espère que cette première partie de l'émission a été intense et dense. Maintenant, on va surtout s'intéresser à comment on va trouver finalement ce premier amour. On revient dans quelques secondes sur votre radio.
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0: Le premier amour a-t-il changé au fil des générations? Comment trouver son premier amour? Nous allons maintenant aborder toutes vos questions avec nos invités.
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0: Luc, aujourd'hui en 2024, comment, 2025, comment rencontre-t-on notre premier amour?
3: 57% des couples disent avoir rencontré leur premier amour à l'école ou à l'université, faisant de ces lieux les plus propices aux premières relations amoureuses. 22% déclarent avoir trouvé leur premier amour grâce à un ami commun, prouvant que le cercle social joue un rôle clé dans les premières rencontres amoureuses.
0: Et pour continuer ce débat, voici quelques réactions que vous nous avez laissées avec le hashtag FQEP et sur notre répondeur le 07 839 839 75.
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3: Manon, du côté de Marseille, je pensais que l'amour arriverait comme dans les films, avec un coup de foudre instantané, mais en réalité, j'ai trouvé l'amour quand j'ai arrêté de le chercher. C'est en me concentrant sur mes passions et en vivant pleinement que j'ai rencontré quelqu'un qui partageait mes valeurs. Finalement, je crois que l'amour, ça se trouve quand on est bien avec soi-même.
0: Julia de Bordeaux, aujourd'hui avec les applications et les réseaux sociaux, on a l'impression que tout est plus simple. Et pourtant, ce n'est pas évident.
5: J'ai testé plusieurs applis sans trop y croire et finalement, à une soirée entre amis, j'ai rencontré ma copine. Comme quoi, parfois, il faut juste sortir de sa routine et oser aller vers les autres. Et oui, c'est la grande question qu'on se pose toute notre vie. Comment et où rencontrer quelqu'un pour une première relation amoureuse ?
2: Moi, je reste sur le... Je suis vieille, je suis old school.
3: C'est-à-dire ?
2: C'est-à-dire, alors. Soit... Alors, effectivement, on passe le plus clair de notre temps de travail. Mmh. Donc, alors, je dis pas qu'il faut le chercher sur le lieu professionnel, bon, sauf quand on est libéral.
0: Ouais, mais surtout qu'on parle de premier amour. Premier amour, parce qu'on travaille déjà.
3: Je vais pas au travail. Ah,
2: mais en fait, tu dépends là...
1: L'école ?
2: Ouais, l'école. Ouais. Enfin, oui, j'étais partie dans
1: le collège.
2: Dans un peu plus âgée.
0: Moi, je pense que oui, de prime abord, c'est quoi? C'est le petit voisin, c'est le camarade, c'est au sport, ça va être des choses.
3: Dans les chiffres, 57% hein, des couples, des premiers amours se font effectivement à l'école.
2: Donc, on est d'accord.
1: Souvent, la première camarade, qui a d'un seul coup les mêmes passions que, ou le premier camarade qui a les mêmes passions que vous, alors qu'à la base, il les avait pas du tout. Ouais, c'est souvent ça qui définit.
3: C'est bizarre.
0: C'est vrai, parce que moi, j'avais eu le béguin pour un.
3: Tu me diras ça dans la suite.
0: J'avais eu le béguin pour un jeune au collège, et c'est vrai qu'il faisait partie du groupe d'échecs.
1: Imaginez
0: bien que je me suis inscrite au club d'échecs.
1: Exactement. Mais ce coup,
3: comme c'est bizarre.
2: Et du coup, tu as aimé les échecs finalement ou pas?
0: Non. Pas très longtemps. Ouais.
1: Ouais, d'un seul coup, on se met au skate ou au roller, alors qu'avant pas du tout. Voilà.
2: Oui, donc moi, je pensais sur le cercle professionnel. Bon, effectivement, à l'école, mais quand
0: oui,
2: on
0: si
2: est plus jeune
0: à 25,
2: et que ça arrive un peu plus tard et qu'on l'a pas eu plus jeune, effectivement, ça va être plutôt sur le lieu professionnel dans un premier temps, parce que c'est là qu'on passe le plus clair de notre temps. Donc.
1: Et après, il y a ceux qui passent par les réseaux, effectivement, ça existe aussi.
0: Les réseaux sociaux, hein, c'est sûr, hein, les ados, les réseaux sociaux, c'est une part de leur identité, presque. Hein, ils créent un avatar qui est eux en mieux. Et en général, ils y mettent énormément d'énergie, c'est hyper important, ils y mettent vraiment beaucoup d'intention et c'est une part presque de leur validation, quoi. Est-ce que j'ai des abonnés? Est-ce qu'un tel a liké? Est-ce que, je sais pas, j'ai demandé un tel en ami, est-ce qu'il va m'accepter? C'est hyper pressurisant pour les jeunes aujourd'hui, l'image virtuelle qui...
1: Moi, je pense je pense que ça dépend de leur profil.
0: Ils créent du lien. Ils créent du lien. Et puis, il y a des premiers amours qui se créent par les échanges.
3: Est-ce que c'est une vraie méthode pour le trouver, ça, le premier amour?
1: Ça marche aussi. C'est une question de profil personnel.
2: Mais après, quand ils quittent la case virtuelle, enfin, je veux dire, voilà, pour se voir en vrai, c'est tout aussi puissant que ce que j'imagine.
3: C'est pas un mal, finalement.
1: Je pense que l'outil virtuel, pour ceux qui manquent de confiance ou d'estime de soi, c'est un outil pour dire bonjour, quoi. Salut, je me présente. On n'est pas tous capables de le faire dans la cour de récré.
0: Non,
1: à cet âge-là.
0: Et puis il y en a aussi en fait qui carrément font leur marché, c'est-à-dire ils sont au collège Intel. Mais ben ouais, mais ça c'est courant.
1: Ouais, c'est vrai.
0: Ils sont au collège Intel, mais bon, il y a personne qui est attractif, ben ils vont regarder du collège d'à côté, ils vont liker le profil, ils vont s'abonner, ils vont regarder les stories, ils vont faire des petites réactions aux stories pour dire coucou, je suis là. Ils font leur marché aujourd'hui, hein.
2: Il y a Kevin, il a
1: trop liké. Faut faire attention que ça devienne pas une habitude de multiplier les relations aussi comme ça.
0: Ben ouais, mais à l'âge adulte, ça se poursuit. Hein. Mmh. Moi, je vois les jeunes adultes, il y a énormément de relations qui naissent de ce petit truc-là. Je me suis abonnée, j'ai fait quelques réactions story. La personne, au final, ben, elle va me répondre. Et puis, une chose en amenant une autre, on commence un peu à discuter. Puis, on se dit, ben, ça serait bien qu'on se voit. Et il y a énormément d'histoires qui commencent comme ça, quoi.
5: Mais ça, c'est un impact à l'âge adulte de ce que tu disais tout à l'heure, de multiplier les relations.
1: Alors, moi, j'en vois beaucoup. Hein. Moi, je vois beaucoup de jeunes adultes, rarement des gens de mon âge, hein, parce que, mais des jeunes adultes entre 20 et 25 ans, effectivement, qui sont dans une démarche multi-relationnelle, c'est-à-dire je vais à la pêche multi, et puis je récolte dans mon filet, non pas une, mais deux ou trois personnes, et puis ben je profite de cette manne, et puis j'entretiens les trois relations de façon simultanée.
0: Et puis, je vois où ça mène.
1: Mais ça, je vois où ça mène.
0: C'est un souci lié aux réseaux sociaux et aux applications de rencontres, en fait, qui ont créé un phénomène du paradoxe du choix. C'est-à-dire que plus on a de choix et moins on est capable d'en faire un.
3: On a l'embarras du choix, finalement.
0: Ouais. Et du coup, ben, on vit pas des relations approfondies avec les gens. On passe vite d'un flirt à un autre. En imaginant avec le FOMO qu'on va manquer le bon truc, on loupe quelque chose de mieux ailleurs. Donc, en fait, on passe en perpétuel, on sautille comme ça d'un début à de flirt à un autre début de fleur.
3: C'est pas trop comme ça qu'on va chercher son premier amour.
0: Bah, l'effet, au final, on vit rien d'intéressant.
1: L'effet délétère, c'est que souvent ça perdure quand on a trouvé l'amour.
3: Ah oui.
1: C'est-à-dire qu'on rencontre quelqu'un, on commence une relation un peu stable, mais on continue quand même à garder cette habitude de jeter le filet à l'eau, quoi.
3: Donc c'est pas du tout un plan pour trouver
1: le premier amour. Ça devient toxique.
5: Tout à l'heure, on parlait du coup des réseaux sociaux. Combien de temps doit se faire le premier like, on va dire, sur le réseau social et la première rencontre?
2: Très rapide. En tout cas, pour moi, je pense que c'est très rapide.
0: Ouais, je suis d'accord.
2: Donc,
0: c'est pas ce qui se fait d'ailleurs. Et c'est vraiment dommage parce que ça crée une fausse histoire, en fait. Idéalisée, c'est un peu fantasmé. Et puis, quand on se voit dans la vraie vie, ça retombe comme un soufflé parce que l'image qu'on s'est fait de l'autre, elle est vraiment décalée.
3: C'est pour un premier amour, c'est vraiment pas top.
1: Et puis, c'est souvent parce qu'on a peur, en fait. Déjà, quand on fait cette démarche-là de pas aller s'asseoir sur le banc pour dire bonjour au jeune homme ou à la jeune fille qu'on passe par les réseaux, c'est que déjà on n'a pas une grande confiance en soi. Et du coup on entretient une relation virtuelle parce qu'on n'ose pas y aller à un moment. Et à un moment il va falloir y aller.
5: Mais il faut y aller directement.
2: Moi je dirais dire assez
5: peut-être
2: rapidement.
5: Une vision parce qu'on sait pas sur qui on tombe, malheureusement aussi, enfin il peut avoir des problèmes.
0: Ben, en général, voilà, il faut aussi avoir un peu des garde-fous. C'est-à-dire qu'on est jeune, on va dater des gens de notre âge. Parce que là où les dangers sont les plus importants,
2: c'est quand il y a un décalage d'âge aussi. On demande une photo, effectivement, une facecam, une visiocam, là, enfin, voilà.
0: Alors.
2: Non.
0: Je vais donner juste. Oui, t'as totalement raison.
1: Les vocaux, ça marche aussi, non?
0: Moi, ce que j'invite
2: avec l'IA.
1: Ah ouais, avec l'IA maintenant.
2: Attends, pas
3: c'est un vaste sujet.
0: Moi, ce que j'invite à faire, c'est un conseil que je donne même à des adultes, c'est-à-dire on sort très vite du virtuel. Donc, on va avoir une première accroche. Ok, on va échanger 2-3 mots. Ok, mais tout de suite, on fait un FaceTime. On se voit, on se parle. On voit si on a des choses à se dire et est-ce qu'on a envie de se voir. Si déjà c'est pas fluide, on n'a rien à se dire ou la personne nous met mal à l'aise par son comportement, son attitude, ses questions, on n'y va pas. On n'y va pas. Et on s'assure aussi de la personne, en fait. Parce
2: il
0: n'y
2: a pas la
0: mauvaise
2: surprise.
0: Il y a le fameux catfish aussi, des personnes qui se donnent une image ou qui utilisent les photos de quelqu'un d'autre, et puis en fait, c'est pas la bonne personne.
3: Est-ce que finalement, ces applications de rencontres, elles vont être efficaces ou pas pour le premier amour, avec tout ce qu'on est en train de dire là? Parce qu'on en dit un peu
0: Elles ne sont pas toujours adaptées. Moi, je pars du principe où quand on est ado, on n'a rien à faire sur une application de rencontre, quoi.
1: Je suis d'accord.
3: Ouais,
1: je pense pas que ce soit l'outil idéal du premier amour.
3: Non.
5: Et s'il arrive plus tard, 25 ans, est-ce que du coup ces rencontres en ligne peuvent mener à une vraie relation?
0: C'est un champ d'opportunités comme un autre. En fait, faut s'ouvrir au champ des possibles et créer des opportunités.
3: Comme un outil, en fait. C'est ce que je dis aujourd'hui.
0: Mais c'est ce que je dis à mes patients en permanence. C'est pas le problème. Les applications de rencontre, c'est un outil, c'est la manière dont on va l'utiliser, cet outil. Donc il faut que ça soit une opportunité comme une autre. On va augmenter le champ des possibles. Donc on va avoir des opportunités via ces applications, mais pas que. On va s'inscrire aussi à un sport collectif où il y a du monde, on va faire des activités, on va se rendre dans des endroits où il y a du monde, où on va
3: potentiellement faire
0: des contacts. Développer son tissu social, parce qu'après, c'est les amis, et puis voilà, ça. En fait, on développe le champ des possibles. On s'ouvre aux opportunités.
3: Donc voilà, c'est
2: à condition qu'on n'ait pas le nez complètement posé sur le portable.
0: Voilà, il faut vivre, en fait.
3: Ça, c'est compliqué aujourd'hui.
2: C'est-à-dire que même quand ils sortent, pour dire, on va faire des rencontres. Attends, ta dernière. Et puis les gens
0: restent sur leur... Il faut vivre dans le réel, être dans l'instant présent. Les gens, ils sont plus dans l'instant présent.
5: On parlait de date tout à l'heure. Ça a évolué, ce concept-là, le date d'il y a 50, 60 ans, c'est plus même qu'aujourd'hui.
0: On datait moins.
2: Ouais. Puis si on datait, c'était quoi pendant la période du slow dans la boîte de nuit?
1: C'est ça, ouais.
2: C'était le dancing au bal des pompiers.
3: On aura du mal à en parler, mais au moins dans les années, ouais, il y a 20-30 ans.
0: Bah là, en l'occurrence, c'est les applications de rendre compte qui ont redistribué un peu les dés, quoi. Mmh. Parce qu'aujourd'hui, on peut dater énormément. Si on utilise mal l'outil, on passe son année à dater un max de personnes. Mais bon, ça apporte rien de bon. Ah. Et puis ça crée même un burn-out de la rencontre, un burn-out amoureux, quoi.
1: Après, moi, en tant que garçon, j'ai vu quand même une grosse évolution dans la société. C'est l'aisance qu'ont les jeunes filles à prendre le lead sur le date et la volonté de rencontre. Avant, c'était plutôt réservé aux garçons qui allaient vers les filles. Maintenant, les cartes sont redistribuées, tant mieux. Et puis,
3: c'est peut-être moins tabou aussi.
1: Voilà. Les filles prennent le lead aussi.
5: Oui, dans beaucoup de pays, je crois que c'est déjà le cas au Canada où c'est les filles qui vont.
2: C'est les femmes qui. Ouais. C'est pas les hommes. Hein, c'est mal vu d'ailleurs. Que les hommes.
5: Vous pensez que ça peut être la tendance dans quelques années en France?
1: La tendance, je sais pas, mais s'il y a un bon équilibre et que ça se passe bien et que tout le monde est. Ouais, tant mieux. Enfin,
2: Par contre, ce qui vient se jouer, comme ces femmes, elles sont beaucoup plus libérées, elles osent. Moi, je vois en cabinet au niveau sexo, ils sentent une pression. Et il y a une sorte d'impuissance qui vient s'installer et ils sont de plus à la hauteur. Ils disent, mais j'ai peur.
0: Bah, de toute façon,
1: l'homme capable, le fameux homme capable.
2: C'est ça.
0: Mais les hommes, de toute façon, on s'en rend pas compte, mais ils ont autant de pression dans le champ de la sexualité et du relationnel que les femmes, en fait. Hein, voire même parfois plus, parce que les femmes sont de plus en plus indépendantes et puissantes. Donc, en fait, elles font un peu peur hein, à ces hommes qui se disent, est-ce que je vais être à la hauteur?
3: Non, ouais. Surtout quand l'homme va chercher son premier amour sur ce type de réseau. Là, alors là, ça devient très compliqué, là.
1: Moi, j'ai presque plus l'inverse maintenant. J'ai presque plus de garçons qui ont des problèmes à se libérer sexuellement que de femmes. Hein.
2: Ouais. Moi, au cabinet, c'est ça. La plupart de ma patientèle est plus masculine.
0: Ah ben, c'est la fameuse éjaculation prématurée et les troubles de l'érection. Quoi. Ça, c'est hyper commun. Hein.
5: Et du coup, on parlait tout à l'heure de rencontres. On va un peu revenir sur ce sujet. Quelle est la différence entre une simple attirance du coup, et le véritable amour? Quand on est jeune, comment on reconnaît ça?
2: Avant de voir le premier amour, je pense que ça commence déjà par cette attirance. Donc c'est l'un va pas sans l'autre.
3: Physique au départ ou
2: ouais. Physique, ça peut être juste intellectuel, ça peut être. Enfin, c'est ce qui va découler vers le premier amour.
0: Il y a une attraction en fait qui ne s'explique pas, qu'elle soit physique ou psychique ou un peu un mix des deux. C'est que je me sens attirée malgré moi. Cette personne m'intéresse. J'ai envie de m'en rapprocher. Je sais pas pourquoi, j'ai envie de m'en rapprocher. Et puis en se rapprochant, ça se confirme et ensuite voilà. On crée du lien et puis les choses se font.
3: On peut repérer des signes, justement, que la personne d'en face est intéressée, peut-être, on va dire.
2: Alors, un regard, un sourire, un
0: la personne, elle cherche à se rapprocher. Voilà,
1: on en revient à ce qu'on disait, d'un seul coup, la personne adopte vos comportements sentimentaux, et passionnels. Voilà. Les coups de fil se font plus pressants.
3: C'est bizarre.
1: Vous savez, moi, j'ai un fils de 11 ans. Il est entouré de jeunes filles et de jeunes garçons. Mais quand il y en a certaines qui téléphonent, il décroche tout de suite. Et puis quand il y en a d'autres, il laisse sonner.
0: Pas la même chose.
3: Il a 11 ans.
1: À 11 ans, il a déjà.
0: Ça commence,
1: hein.
0: Ouais.
5: Ah ouais. Et quand on est jeune, on a aussi peur du premier râteau.
2: Ça fait travailler l'estime de soi.
0: Ouais,
2: franchement, l'estime et la confiance.
0: Notre capacité à accepter le rejet.
2: Exactement.
5: Et comment on surmonte ça? Comment on y travaille?
0: Elle vient de le dire, on développe son estime de soi. C'est-à-dire que notre estime de soi, on a de la valeur au-delà de la validation externe et du fait que l'autre fait partie ou pas de notre vie ou accepte d'entrer en relation ou pas avec toi.
5: Parce que sur le papier, là, ça a l'air facile.
1: Rentre aussi en ligne de compte les parents, là. Avoir accompagner son enfant dans la confiance en lui, l'estime de lui, dans la façon qu'on a de s'adresser à lui, de partager son quotidien, d'adapter son comportement, ça fait naître aussi la confiance et l'estime de lui.
0: En fait, l'estime de soi va se construire très tôt dans l'enfance, mais ce qui est sympa, c'est que l'estime de soi, en fait, elle peut s'abîmer, mais elle peut se réparer aussi et se renforcer tout au long de nos expériences. Donc c'est quand on vit des expériences qui sont valorisantes, qu'on va potentiellement pouvoir avoir un boost d'estime de soi-même. Et puis si nos parents nous ont dit qu'ils nous aimaient, qu'on avait de la valeur, il y a un amour qui est pas conditionné par les bonnes notes ou le faire, on valorise l'être et pas le faire, forcément on va être beaucoup plus fort face à l'expérience du rejet, le fameux râteau, quoi.
5: Ouais, mais s'il n'y a pas eu tout ça.
0: Ah ben c'est plus douloureux.
1: Oui. Eh oui.
0: C'est beaucoup plus douloureux.
5: Mais il n'y a pas de solution.
1: Il n'y a pas d'outil miracle. Il n'y a pas d'outil miracle.
0: Malheureusement, faut consulter. Pas de baguette. Encore une fois. Ouais. Les outils, c'est la thérapie. C'est, moi, j'ai sorti un programme pour booster l'estime de soi. Donc, il y a des outils. Il y a des outils, mais il faut faire la démarche, quoi.
2: Je me souviens, mon premier ato, j'avais quel âge? J'avais 19 ans. Il s'appelait Cédric. Je vais vers lui. Franchement, j'étais très, très attirée. Et je me dis, bon, super.
1: Ça va matcher. Vraiment,
2: ça va matcher. Ouais. Je sentais des regards. Et bon, bah, guerrière Amazon que je suis, je vais le voir. Il était avec ses copains derrière lui. Ouais. Et je vais faire, Cédric, est-ce que tu veux sortir avec moi? Donc, la fameuse phrase qu'on sortait à l'époque. Et là, il m'a regardé et il m'a dit, mais, je sors jamais avec des laidrons.
5: Oh
3: ah ouais, okay.
0: C'est violent. Mais ils sont méchants. Les jeunes, ils sont méchants.
1: Surtout s'il y a les copains derrière.
2: Et en fait, cette violence, moi, je sais qu'elle m'a construite, elle m'a aidée. Ben, j'ai fait demi-tour droite. Je me suis cassée. Je travaillais là-dessus.
3: Et t'en as tiré des leçons.
2: Et là, je me suis dit, ben, en fait, c'est qu'il me mérite pas. Et donc, je suis tombée amoureuse de Sébastien.
5: Qui était son meilleur ami.
3: Qui était son meilleur pote.
1: Mais peut-être qu'il regrette maintenant.
2: Ah ben, j'espère.
0: Mais ouais, les jeunes garçons sont très immatures. Ah oui. Et parfois, ils ont les filles sont un tout petit peu plus matures. Et du coup, elles viennent dans une approche assez mature.
3: Plus vite, en tout cas.
0: Et sauf que, bah, elles ont un petit garçon en face qui est pas du tout disponible et qui va avoir des réactions qui vont être très inadaptées et voire même violentes, en fait, pour faire l'intéressant.
3: Ah bah là, c'est plus un râteau, c'est un mur.
2: Ah non,
3: c'est
2: là, c'était hyper violent.
1: Oui, puis ça se trouve, il le pensait même pas. Tu vois ce que je veux dire? Il a eu cette réaction parce qu'il y a eu cette fameuse pression sociale dont on parle tout à l'heure.
3: Il voulait bien se voir avec ses potes à côté ou autre. Enfin,
0: ça le valorisait de se comporter peut-être comme ça, mais c'était.
2: C'est resté en mémoire. Parce que pendant longtemps, je me suis dit, mais en fait, c'est quoi un
0: blessure? Oh là là.
3: Du coup, t'as cherché la définition. Alors,
2: bah oui, en fait. Mais en fait, c'est horrible.
3: C'est méchant,
2: et je me dis, mais je ressemble pas à ça. Enfin, mais après, c'est l'estime qu'on a de soi et.
1: Après, la question, c'est de savoir comment lui s'est développé par rapport à ça. Tu vois ce que je veux dire? Est-ce que lui, il est devenu toxique? Est-ce qu'il est.
2: Est-ce qu'il a gardé un souvenir?
0: Bah, tu sais, parfois, on peut avoir des réactions violentes, inadaptées, par immaturité, et en vieillissant, on y repense. Et on se dit, mais en fait, c'était à refaire, j'aimerais pouvoir réagir différemment. Parce que les personnes qui sont pas, on va dire, pas sociopathes ou psychopathes, ont un minimum quand même de recul et d'empathie. Et avec la maturité et l'expérience de la vie aussi, et de l'expérience aussi du rejet et de la souffrance, elles se rappellent en fait avoir eu un comportement de ce type-là, et elles se disent, je m'en veux. Il y a un sentiment de culpabilité, mais après coup, en général, avec la maturité qui arrive.
2: Je ne le saurai jamais.
5: Et du coup, comment aborder quelqu'un quand il vous plaît pour la première fois, quand on n'a jamais été attiré? Donc, sûrement pas en disant que c'est un laidron en face.
3: Ouais, non.
5: On a bien compris que ça marchait pas.
2: Amour. Juste remercier en disant, je te remercie de l'intérêt que tu me portes. On peut être amis ou...
1: S'inscrire au cours d'échecs, peut-être.
0: Mais c'est pas idiot ce que tu dis, tu sais, le fait de, on va pas dire à l'autre que c'est un laidron, mais il y a des stratégies comme ça qui sont utilisées. C'est-à-dire que, vous savez, le fait de chahuter un peu la personne qu'on aime bien, le fameux mythe de, qui aime bien châtie bien, sauf qu'en fait, c'est pas sain. Il faut avoir le courage de s'avancer vers l'autre et de dire, je te trouve sympa, j'aimerais bien que on partage une activité ensemble, ou si t'as le temps, on peut se faire un ciné ou une sortie, ou aller faire je sais pas.
1: Il faut qu'il y en ait un des deux qui soit compétent pour le faire, ça.
0: Ah, mais il faut se lancer, en fait. Entrer en relation avec l'autre,
2: mais
1: c'est pour ça qu'il faut l'apprendre. Il faut apprendre qu'un râteau, c'est pas forcément un frein à notre épanouissement personnel et à notre relation future.
0: Mais de toute façon, dans la vie, si on veut vivre des choses épanouissantes, il faut qu'on arrive à sortir aussi de ce qu'on a l'habitude de faire et de nos routines de vie. On doit aussi sortir un peu de cette petite zone de confort. C'est un petit peu inconfortable d'aller vers l'autre, parce qu'on prend le risque, en effet, d'être mal reçu ou d'être rejeté. Et pour autant, il faut avoir la capacité de s'autoriser à le vivre, ce truc-là. Se mettre un tout petit peu en danger. Et c'est vrai que tout le monde n'est pas prêt à le faire. Parfois, il y a des gens qui sont très timides aussi. Et ça s'apprend. Ça. On parle d'habilité sociale aussi.
1: Quand on fait du coaching en séduction, on apprend que l'échec fait partie de la réussite.
0: Ah, mais oui, mais de toute façon.
2: Mais pas qu'en coaching de séduction.
0: Tous les hommes ont peur du rejet. Et moi, je leur dis souvent, en fait, vous savez, les gens qui sont très forts dans l'art de la séduction, ils n'ont aucun problème avec le rejet, en fait. Parce qu'ils ont compris que pour qu'une dise oui, il y en aura peut-être 20, 30, 40 qui diront non.
2: C'est exact.
3: Exactement. C'est un peu comme dans le commerce, quoi, voilà.
0: Et on en fait pas de...
1: Qui, et on est sur le qui ne tente rien n'a rien. Ouais. Quand tu trouves quelqu'un à ton goût et que t'as envie d'y aller, effectivement, à un moment, faut y aller. Et puis, advienne que pourra.
2: Et qu'est-ce que tu risques? Tu risques quoi? Est-ce que tu vas
3: crever? Premier amour, c'est important.
1: Bah, c'est que c'était pas le premier amour.
2: Si on le met, voilà, c'est que c'était pas le premier amour. Il y a pas de risque. Je veux dire que la vie, elle est ta vie, elle est pas en danger. Tu vas pas crever parce que t'as pris un râteau, bordel.
1: Faut pas mélanger deux choses. Le premier émoi, c'est pas le premier amour. Le premier émoi, c'est un premier émoi. Le premier amour, c'est avoir réussi à avoir ce premier contact et avoir commencé à construire une relation avec quelqu'un qui s'appelle le premier amour.
3: Mais avant, c'est
1: pas le premier émoi.
0: Et non, parce que le premier amour peut être même aussi non réciproque.
2: Et oui, aussi.
0: Donc c'est complexe, hein.
5: Tout à l'heure, on parlait de râteau. Du coup, qu'est-ce qu'on en fait du
1: premier? On peut parler de réussite aussi, des fois, ou pas?
3: Ouais, ouais.
1: Que de râteau.
3: On a parlé plus longtemps sur les râteaux que sur la réussite, hein.
0: Mais parce que c'est ça qui pose questionnement et qui fait souffrir. Et puis, les gens, quand ça va bien, ils ont pas besoin d'informations.
2: Ils se posent pas de questions quand tout va bien. Sauf le jour où.
5: Bon, du coup, je pense que la question intéressait quand même les auditeurs.
3: Oui, c'est clair.
5: Qu'est-ce qu'on en fait du râteau? On retourne vers la personne quelques temps plus tard ou
0: on
2: fait du jardinage.
0: On accepte. En fait, on accepte parce que parfois c'est ça qui est terrible aussi, c'est qu'il y a des personnes qui n'acceptent pas et ça devient du coup un challenge. Ouais. Ça, c'est pas sain. C'est pas sain. Il faut accepter aussi que l'autre n'est pas intéressé. C'est le consentement. Ça questionne ma capacité à accepter que l'autre ne soit pas OK. Donc je respecte le consentement de l'autre et les limites de l'autre.
1: C'est aussi un apprentissage, ça.
0: L'apprentissage aussi de la frustration.
1: Exactement.
3: Ouais, clairement.
5: Parlons réussite, du coup, j'ai compris. Oui, ouais.
1: Je n'oriente rien.
5: Quel sujet de conversation quand on aborde quelqu'un pour la première fois et qu'on sait pas trop s'y prendre? On met quoi sur la table? On parle de quoi?
1: Les passions.
3: Des échecs.
0: Parler de l'autre. Ouais, parler de l'autre.
1: Les passions.
0: Les gens adorent parler d'eux.
1: Ouais.
0: Même quand on est jeune, on adore parler de soi.
1: Parler de soi, c'est séduire.
0: Soyez dans l'écoute active.
2: Exactement.
0: Intéressez-vous à l'autre. Qu'est-ce que tu aimes bien?
3: Qui parle à un moment donné.
1: Ouais, mais chacun son tour.
0: Ouais, mais au début, en première accroche, qu'est-ce que t'aimes bien? Qu'est-ce qui te fait plaisir? C'est quoi que t'aimerais faire dans la vie? Voilà.
2: Ou tout simplement, si c'est vraiment le premier mot, on se rend compte, ça y est, le premier verre, donc une bière, s'il vous plaît. Et c'est, je suis vraiment content d'être là.
1: Ouais.
2: Juste, c'est vraiment, on doit chercher la première phrase. Valider. Ouais. Je suis content ou contente d'être là.
0: Exprimer.
2: Ou je suis heureuse de te connaître.
0: Ça me fait plaisir.
1: La sincérité des émotions exprimées par des mots simples.
0: Ça me fait plaisir de passer du temps avec toi. Voilà. C'est toujours agréable.
2: Voilà. Enfin, j'attendais cet instant depuis longtemps.
1: Quand on ressent, on l'exprime avec des mots simples, ça suffit.
0: Ouais, la simplicité, c'est vraiment y aller de manière simple et authentique, pas jouer un rôle.
2: Voilà, ou sinon, tu ressembles vraiment à la photo. Je suis contente.
0: Je suis rassurée.
1: Et on évite, tu ressembles à mon ex, on évite ça.
2: Ouais, voilà. Ah, t'es pas comme mon
0: ex. Ah, ben oui, on évite de parler des ex. Mais là, on est sur le premier amour.
3: C'est un autre sujet, ça pourra faire l'objet d'une autre émission, peut-être, clairement.
5: Donc, c'est vraiment l'écoute active qui fait qu'on fait bonne impression la première fois.
1: Échange.
2: C'est pas faire bonne impression, c'est être vraiment l'écoute active. Faut pas que ça fasse bonne impression.
0: Mais ouais, on le fait pas pour ça.
2: Ah non, on le fait parce qu'on.
0: On le fait parce qu'on est vraiment intéressé par les réponses.
2: Exactement. On est intéressé par l'autre. Ce que tu me racontes.
0: On rentre dans une connexion. On commence à créer une connexion.
1: C'est pas toujours naturel, hein.
3: Ouais.
1: L'écoute active, c'est pas toujours naturel.
2: Pas comme tu le disais tout à l'heure, Elodie, on parle beaucoup de soi.
0: Laisser la place à l'autre, parce que c'est ça le truc. Ce qui y a de pire, c'est de faire un date avec quelqu'un, et puis c'est moi, et la personne, elle est là, elle écoute, mais à aucun moment, la personne va dire « et toi ?»
2: C'est horrible.
0: On rentre pas en relation avec ce type de personnalité,
3: parce que ça
0: sonne pas un bon truc pour la suite.
1: Mais ça marche pour tout, hein. On parle du premier amour, ça marche, mais ça marche dans l'amitié aussi, ça marche pour tout.
2: Dans le professionnel aussi. Un manager qui n'écoute pas son collaborateur.
1: Ça marche pour tout.
3: Dans tous les milieux. Quel conseil on peut donner finalement à quelqu'un qui cherche son premier amour?
1: D'avoir confiance en sa propre personnalité.
3: Ouais. Bon.
0: De pas précipiter, de pas être dans une quête à tout prix. Non. Ouvrir le champ des possibles et créer des opportunités. Voilà.
1: D'être soi et de pas jouer un rôle pour correspondre ou pour ressembler à,
3: ou pour faire comme.
1: Faut rester soi-même, déjà.
3: Faut pas se laisser influencer par les autres. À côté.
0: Ah oui, ça c'est important parce qu'il y en a beaucoup qui se mettent
3: comme
0: relation ou parfois pas en relation justement, donc ils vont rejeter alors qu'ils auraient bien voulu dire oui parce que les copains, qu'est-ce qu'ils vont dire? Ils vont peut-être se moquer
3: carrément.
0: De moi.
3: Ah oui, oui, ouais, oui.
0: Parce que ouais. Elle est peut-être pas assez bien ou peut-être que, vous voyez, ils
2: elle
0: vont se moquer.
2: Elle correspond pas aux normes, voilà. Aux normes
0: alors que moi j'aurais bien voulu parce qu'elle me plaît bien en fait.
1: La beauté étant subjectif, il a peut-être pas les mêmes codes que ses copains.
3: Oui, oui.
2: Mais si les copains disent non, attends, je vais pas sortir avec elle. Attends, t'as vu comment elle est? Et le mec, il va se dire bon, maintenant ils ont raison, je vais pas sortir, ce sera trop.
0: Alors que de prime abord, il aurait bien aimé en fait. Et ça, c'est important de s'écouter, de pas se laisser. Ça parle de l'influence en fait de l'entourage.
2: C'est votre amour.
0: Ça se laisse pas influencer parce que les autres vont penser.
2: C'est comme quand on choisit son ou sa partenaire, c'est quelque part de façon très inconsciente, on le choisit en se disant, bah tiens, est-ce qu'il correspond à papa? Est-ce qu'il va correspondre à maman? Est-ce que mes amis vont pouvoir là? Est-ce qu'au boulot je vais pouvoir la présenter? Est-ce que finalement on a lui?
1: Les instincts primaires aussi, hein. Après on.
0: Mais il y en a du coup qui se mettent en relation, pas pour les bonnes raisons. Ils n'ont pas un choix véritablement personnel, et ce qui fait qu'il y aura des frustrations en fait, parce que elle coche toutes les cases cette personne-là. Elle est bien adaptée. Elle répond en fait au schéma familial et ce qui est attendu. Mais au final, il manque l'essentiel. Quoi.
2: Elle me touche pas.
1: Eh oui. D'accord.
5: Est-ce qu'aujourd'hui les jeunes sont plus ouverts sur leur relation par rapport à nos parents? Est-ce que ça s'est démocratisé un peu l'amour et le premier amour?
2: Quand tu dis plus ouvert sur les...
1: Moi, je pense qu'ils ont moins peur d'y aller, quand même.
3: Ouais, tu penses?
1: Ouais, j'ai l'impression qu'ils ont moins peur d'y aller, quand même.
5: Parce qu'il y a moins d'attentes, peut-être, des deux côtés. À l'époque, on était très, très romantique. Il y avait plus d'enjeux.
0: Avant, il y avait plus d'enjeux. C'est-à-dire qu'un premier amour pouvait se solder par un mariage, quand même. Hein.
1: Ouais.
3: Oui, oui, oui. Et c'est puis après, les gens restaient ensemble. Ils n'avaient plus le choix, en gros. C'était un peu ça. Alors, peut-être parce que le monde d'aujourd'hui va plus vite, avec tous ces réseaux et autres. Enfin, c'est la manière dont on...
0: Ouais.
3: Dont on
0: oui, puis on est, on y a, on est moins dans un aspect aussi tradit, en fait. Hein. C'est-à-dire qu'avant...
3: Les traditions changent, en fait. La société change.
0: C'est qu'en fait, on n'avait pas le droit de dater éternellement. Il fallait présenter rapidement aux parents. Il fallait avoir l'approbation,
3: schéma, en fait,
0: des parents. C'était assez...
2: C'est codé, hein.
0: Codé et conventionnel, en fait. Hein.
1: Aujourd'hui, il y a un terme qui est nouveau qui s'appelle le body count et qui n'existait pas avant.
0: Je déteste
1: qui fait partie
3: pour les auditeurs
1: le body count, c'est le nombre de partenaires qu'on a pu avoir dans sa carrière de séductrice ou de séducteur.
2: Bon, on va dire plus séductrice parce que c'est plus une question qui est posée à la femme
0: qu'aux hommes, malheureusement. Et ouais, ça, c'est de la misogynie.
1: Voilà. Ça, c'est pas les, voilà.
2: Mais il est plus associé à ce côté combien de fois la femme a eu.
1: C'est moderne, ça. Et ça n'existait pas. Mais aujourd'hui,
0: il y a une misogynie qui est très grandissante avec les réseaux sociaux. Et c'est vrai que en tant que jeune, c'est important aussi de se protéger.
3: C'est notre société en fait qui a changé, où tout va plus vite. Donc aujourd'hui, peut-être que c'est une heure de body count. C'est normal. Il faut aller vite, il faut enchaîner, il faut en avoir XXX, non?
1: C'est plus honteux. C'est moins honteux d'avoir plusieurs.
2: Qu'est-ce qui est moins honteux?
1: Aujourd'hui, les filles, elles osent dire qu'elles ont eu
3: 5, 6, 7, 8 copains.
5: Oui, mais c'est pas très très bien vu quand même.
2: Non, je suis pas sûre.
1: Mais elles osent le dire.
3: Alors qu'avant, c'était pas le cas.
0: Les femmes sont toujours aussi mal considérées. Il y a un terme en ce moment qui tourne beaucoup sur les réseaux, c'est dès qu'il y a une fille qui fait une vidéo, elle se fait traiter de Tana.
3: Ah ouais?
0: C'est juste pour lui dire, tu es une S-A-L-O-P-E. Voilà. C'est devenu normalisé, en fait. Donc, je trouve qu'aujourd'hui, s'il y a bien un truc qui a changé, c'est le respect que l'on va avoir pour les femmes. C'est-à-dire, est-ce que c'est une femme qui est respectueuse ou est-ce que c'est une tana?
2: Respectable.
0: Voilà, respectable ou est-ce que c'est une tana? Et les hommes, on va moins avoir cet aspect-là, en fait. On va moins être dans le jugement. Un homme qui a plein de partenaires, c'est un Don Juan, c'est un séducteur, c'est valorisé.
1: J'ai l'impression que les choses se modifient un petit peu, quand même.
0: Mais non, pas suffisamment.
1: Aujourd'hui, les filles, elles sont attentives au body count des garçons, quand même.
0: Non.
2: Ah non.
0: Non, pas du tout.
2: Enfin, alors,
0: pas du
1: tout. Celle que je croise.
3: C'est vrai?
0: Non, non, il y a le mouvement des masculins.
1: Une vingtaine.
0: Le mouvement des masculins prend de plus en plus de force. Il y a des communautés entières qui sont drivées par la haine de la femme, en fait. Hein. Donc
2: à tous ceux qui, alors je veux pas schématiser, mais tous ceux qui ont eu des échecs, des râteaux et tout ça.
0: Ouais, les incels, les fameux incels, qui deviennent des masculins. Ça crée des communautés.
3: C'est un vaste
0: très
3: sujet.
0: Hein.
3: C'est vrai qu'on arrive au terme de l'émission. Et oui, mais pour les auditeurs qui voudraient en savoir plus, vous pourrez retrouver, bien évidemment, Faut qu'on en parle la suite sur notre site internet, fautquonenparle.fr. Eh bien, sur cette émission, nous recevions
5: Corinne Legaudin, qui est coach sexothérapeute et thérapeute de couple. Merci Corinne. Est-ce que tu aurais un petit mot de la fin, une conclusion, quelque chose qui résumerait cette émission?
2: J'ai envie de dire, laisse-toi porter. Tu as le premier amour, laisse-toi vivre, laisse-toi porter.
3: D'accord.
2: Qu'est-ce que tu risques en fait?
3: Ok, nous avions Elodie Bonetto qui est la psy 3.0, la psy qui a un cran d'avance hein, sur les réseaux sociaux, vous pouvez la retrouver un peu partout, chercher la psy 3.0.
0: Oui, je suis psychologue.
3: C'est ça, accessoirement, tu es psychologue bien sûr, dans cette émission, il faut qu'on en parle. Mais ouais. Merci, un petit mot de la fin, rapide.
0: Ne vous mettez pas la pression, voilà, à votre rythme.
5: Et enfin, Alexandre Sacco qui est psychopraticien et thérapeute conjugal.
1: Oui, alors le mot de la fin pour moi, ce serait soyez vous-même tout simplement et puis osez.
3: Eh bien voilà, bah merci beaucoup à toutes et à tous de nous avoir suivis. C'était Faut qu'on en parle.
5: On se retrouve très très vite pour d'autres émissions. Oui. Restez connectés sur le site www.fautquonenparle.fr.
3: C'est ça.
5: Et on compte sur vous pour les prochaines émissions, toujours aussi nombreux. Merci beaucoup.
3: Et nombreuses,
5: beaucoup.
3: Bien sûr. À ciao.
5: Bye bye. Bye.

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1: J'aimerais faire un saut perdu. J'aimerais,
2: aimerait te voir faire un saut périlleux.
1: Je vous le ferai après l'émission, si vous voulez. Tellement que je suis content d'être avec vous. J'aimerais sauter de joie. J'aimerais me jeter en l'air. En tout cas, je suis très heureux de vous retrouver, les amis. Yann Morel, bonjour.
3: Bonjour, Carl.
1: Les affreux Jojo. Oh, la patate. Yann, ravi de vous retrouver.
3: Moi aussi.
1: Calmez-vous, sinon ça va se voir. On va vous retrouver tout à l'heure avec votre nouveau jeu qui est très sympa, qui s'intitule So British Lyrics. C'est-à-dire, vous nous donnez des paroles d'une chanson en anglais, mais vous nous donnez la version française. À nous de trouver la bonne réponse. La bonne chanson, surtout. Lolotte, bonjour.
2: Et coucou, Carlito.
1: Comment est-ce dans la casa?
2: Eh bien, dans la casa muy bien.
1: Oh, mais vous êtes bilingue.
2: J'ai tout donné. Je peux pas faire mieux, les gars.
1: Putain, on est tellement cultivés dans cette émission. On parle anglais, on parle espagnol. On est hyper fort.
2: On parle dinois.
1: Audinois?
2: On parle audinois. Ah non, mais franchement, international.
3: Expression Deutsch.
1: Oh, expression Deutsch. Oh,
2: ya, ya, ya, ya. Quelqu'un a quelque chose à rajouter?
1: Non, pas du tout. Ya, ya, c'est très d'actualité d'ailleurs.
2: On a tout donné.
1: Ya, ya. Thierry, bonjour. Lolotte, vous allez faire une Lolo Web et puis un petit jeu.
2: Ouais.
1: Voilà. Titi, bonjour.
4: Bonjour.
1: On va compter sur vous dans un instant pour la blague à Titi. C'est vous qui allez ouvrir le bal. Jérôme est là. Bonjour, Jérôme.
5: Bonjour, monsieur.
1: Comment ça va?
5: Ça va très bien.
1: Vous allez nous proposer une question colle.
5: Oui.
1: Voilà, on va réfléchir un petit peu. Voilà ce que c'est cette émission, les affreux Jojo. On fait des blagounettes. On réfléchit. Tout en s'amusant. Mais c'est un Jonathan. C'est là où je vois que je suis vieux. Tu vois? Parce que vous l'avez, celui-là.
2: Ce sont les gens qui sont nés en 1900.
1: C'est ça, on est en 1900.
2: Alors, je sais que je vous le dis souvent, mais est-ce que je peux vous raconter pourquoi je dis ça?
1: Complètement.
2: Je suis dans la
1: Merci.
2: Voiture. Mais de rien! Je vous aime! Non, petite anecdote. Pour les papas et les mamans, vous allez me comprendre. Je suis dans la voiture avec mon fils et sa chérie. Il a une amoureuse, il a 5 ans à l'époque et il a une amoureuse depuis 3 ans. Et moi, je suis née le 5 mars, pour ceux qui auraient envie de me souhaiter mon anniversaire. Je suis célibataire. Et mon numéro, c'est le 06-85.
1: Et j'en peux plus!
2: Excusez-moi, j'en balle. Alors, par contre, allez, je lâche. Je suis dans la voiture avec mon fils et sa chérie. Et sa chérie, elle est née le 2 mars. Et là, elle me dit, tu sais, hier c'était mon anniversaire. Et moi, je dis oui, elle s'appelle Lou. Je dis oui, Lou, je sais parce que je l'ai dit à ta maman pour qu'elle te souhaite ton anniversaire. Et moi, mon anniversaire, c'est dans, on était le 3, donc c'est dans 2 jours. Et là, elle me dit, mais ça veut dire que je suis née avant toi. Et là, il y a mon fils qui dit, non, pas vraiment, Lou, parce que ma maman, elle est née plusieurs années avant toi, donc elle est plus vieille. Je dis, oh, déjà, chérie, tu te calmes. Et là, Lou qui me dit, ah oui, t'es née en quelle année? Et là, je dis, écoute, ma chérie, moi, je suis née en 1981. Et là, mais plus rien, je veux dire, un vide intersidéral. Je vois dans le rétro les deux petits avec la bouche ouverte, mais un espèce de truc. Et là, il y a Lou qui me regarde et qui me fait, oh, t'es né en 1900.
1: Et voilà.
2: Et donc, ça a duré, j'ai fait 8 km de bagnole avec les ça. Deux qui me disaient, oh, 1900. Et effectivement, ils ont rajouté, oh, mais t'es né avec les dinosaures. Et ils étaient comment, maman? Du coup, t'étais largué sur le bord de la route. Voilà, j'ai plus de nouvelles. Et puis voilà.
1: Et oui, c'est vrai, c'est dur, ça fait du
2: 1900,
1: mal de dire qu'on
2: est né en 1900.
1: On est tous de 1900, là, non?
2: On est tous de 1900.
5: Ah, oui.
2: Et je viens de balancer mon âge.
1: Allez, on démarre cette émission avec une blague à Titi, un petit jingle, s'il vous plaît, technicien, on se réveille. Go!
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1: Voilà!
6: C'est l'heure de la blague à Titi!
4: C'est dans le bar à Jérôme, il y a deux mecs qui discutent.
1: Non, parce que vous n'avez pas la téloche.
2: C'était magique. Si ça avait été enregistré, ça aurait été merveilleux.
4: Pourquoi?
2: Parce qu'on peut le dire ou pas?
1: On peut.
2: Tu le dis ou je le dis?
1: Non, allez-y.
2: Alors, en fait, il y a Titi, donc, qui a sa blague qu'il a écrit chez lui hier soir pour vous la raconter aujourd'hui. Et on ne sait pas pourquoi. Il a pointé du doigt Jérôme juste avant de la dire.
4: Oui.
2: Donc, juste après le jingle, il a fait un truc genre.
4: C'est là que je la dédicace à Jérôme.
1: Je pense que c'était c'est un geste de remerciement pour les techniciens en faisant. Toi bébé,
4: j'ai pas fait.
1: T'as géré.
2: C'est pour
4: j'ai claqué les doigts.
1: Ben si, bien sûr.
2: Alors,
4: c'est deux copains qui discutent au bar, et puis il y en a un qui dit à l'autre, tu sais, moi, je suis claustrophobe. Alors l'autre il dit, ah bon, c'est quoi cette maladie? Ah ben c'est pas trop grave, il fait. Il dit non, claustrophobe. Il dit c'est la peur des endroits clos. Il fait, tu vois par exemple, tu vois par exemple quand je te rejoins au bistrot, ben j'ai toujours peur qu'il soit fermé.
1: J'allais demander à quelqu'un de relever le niveau, mais c'est pas la peine. Bravo, Titi.
2: Mignonne.
1: Bien écrit.
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1: Retour de vos chroniqueurs animateurs, vos petits clowns. On est là jusqu'à très tard dans la nuit.
2: Non, arrêtez. C'est parti, dans quelques minutes, on va.
1: Ah, ça c'est plutôt fête foraine, vous avez l'habitude. On est ravis d'être avec vous, on est là pour vous accompagner, vous apporter un petit peu de joie, de bonheur, d'amour et de joie. Et on se cultive aussi avec Lolotte maintenant.
3: Oh.
1: Est-ce qu'on peut avoir un jingle, s'il vous plaît? Moi j'ai besoin d'une mélodie tendre et mélancole.
3: J'adore ce jingle.
1: Ouais. Lolotte. Surtout qu'il est différent des autres quand même.
3: Mais oui, il est super original.
1: Il y a Laurence Roati dedans.
3: Et je sais pas qui l'a fait, mais je le trouve super.
1: Ah, je sais pas, c'est secret. Vous savez, on donne pas toutes les ficelles.
3: Mais oui, bien sûr. Les gars, c'est toujours Karl qui fait l'échec ou pas.
1: La Lolo Web, Lolotte.
3: Alors là, on est tombé sur un futé, les gars. Ah. Là, on est tombé sur un gars, il est malin.
1: Il y a du lourd.
3: On est tombé sur un pilote qui se fait flasher sur l'autoroute. Bon. Qui se fait flasher sur une route de campagne. Bon, accessoirement, au lieu de rouler à 80, il roule à 188. Bon.
4: Normal.
1: 100 de plus, donc.
3: 100 de plus. Enfin, même 108.
1: Même 108.
3: Même 108,
1: ouais.
3: Tu vois.
1: Tout bien calculé.
3: Voilà, tout bien calculé. Gyrophare, mais tu parles, les gars, ils l'ont jamais rattrapé. Mais, comme ils l'ont flashé, ils ont sa plaque d'immatriculation.
1: Ouais.
3: Okay. Et donc, il se fait convoquer. Dis donc Paul, on t'a grillé, faut que tu viennes au commissariat de police. Et donc le gars il se démonte pas, deux jours après il y va, il dit les gars, c'est pas moi, c'est pas possible, la preuve. Comment il a fait pour prouver que c'était pas lui?
4: Alors, déjà il faut savoir qu'au départ le mec il s'est défendu parce qu'on dit monsieur, c'était 80, vous étiez à 188. Mais c'est le reflet du soleil, c'est le reflet du soleil, j'ai pas vu le 1.
1: Ah oui.
4: Mais non, mais 80, monsieur, il n'y a pas de 1. Ben, c'est ce que je disais.
1: Il a fait comme dans un Colombo.
3: Ah, Colombo.
1: Dans un Colombo, attention. Le mec, il est flashé, mais en fait, c'est pas lui. En fait, ce qu'il a fait, il a pris une photo. Il a découpé une photo dans un magazine.
3: Et ça, c'était possible en 1900.
1: Voilà, en 1970.
5: Là où les radars flash n'existaient pas.
1: Voilà.
3: C'est
1: hop,
3: ça.
1: Il a mis une casquette comme ça sur sa tête.
3: 1900.
1: Voilà, en 1970.
5: Là où les radars flash n'existaient pas.
1: Voilà.
3: C'est
1: hop,
3: ça.
1: Il a mis une casquette comme

0: là,
1: c'est vraiment ça, c'est vraiment
0: là,
1: ça.
0: Oui, c'est vraiment ça. Qui nous emmerde. Donc c'est une Porsche 911 de couleur vert.
2: Ah, toi que j'ai pas juste.
0: T'as pas vraiment juste. C'est effectivement une Porsche 911 de couleur vert pomme.
3: Oui.
0: Et en fait, le gars, eh ben, il a repeint en gris.
2: Et, oui.
0: Et il est allé au commissariat en disant mais monsieur le commissaire, regardez bien, c'est pas moi possible parce qu'elle est grise.
1: Les plaques d'immatriculation, c'est toujours les mêmes.
0: Oui, c'est toujours les mêmes.
4: Oui,
0: voilà.
2: Non mais quelqu'un peut prendre ta plaque d'immatriculation et puis la mettre sur notre voiture.
0: Voilà, c'est pas de bol parce que c'est quand même la même bagnole. Et alors l'histoire raconte quand même qu'ils se sont approchés du bolide et qu'il n'était pas exactement très très bien repeint. Donc il y avait encore du vert pomme.
2: Le mec, il a un peu en feutre.
0: Non mais surtout vert pomme. Si tu veux le truc.
4: Ah oui, faut s'appliquer.
0: Porsche 911 vert pomme. Voilà. Donc repeint en gris, mais apparemment pas partout. Et quand ils ont gratouillé, ils se sont bien rendu compte que c'était vert pomme.
4: Faut boire des coffres.
0: Voilà. Il a perdu son permis chouchou. Mais comme il a une Porsche 911, quelque chose me dit qu'il va pouvoir le racheter dans pas longtemps.
4: Oui,
0: voilà.
4: Oui,
0: ou alors peut-être pas le perdre. Mais bon, ça, l'histoire ne le raconte pas.
4: D'accord.
0: Voilà.
4: Bon, ben, ne faites pas ça chez vous, s'il vous plaît. Il faut pas.
2: On peut plus rien faire, quoi.
4: Non, on peut plus rien faire. On va marquer ici. Ce qu'on va faire, on va marquer une petite pause et on va retrouver Yann Morel dans un instant avec ce nouveau jeu, avec ce superbe titre qui est de moi. British Lyrics. Ce sera dans quelques instants. À tout de suite.
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1: Dites-moi les Jojo, est-ce que vous avez l'oreille musicale?
2: Oui.
1: Thierry, vous écoutez beaucoup de musique, vous, je sais.
2: Oui.
1: Vous êtes fan. Vous écoutez quoi en ce moment?
2: Tout.
1: Tout, super. Le dernier Mozart?

0: Oui, il en a refait un.
1: Ou Beethoven.
0: Non, là, tu vois, en ce moment, tu as regardé le festival de Cannes cette année?
1: Non, j'ai pas regardé, chez en déplacement.
0: Zaou Desagréants qui a repris Mord in Love de Bowie, c'est énorme.
2: Ah oui, d'Agazan.
0: Ah ouais.
1: Ah oui,
3: tu m'en as parlé, j'ai pas vu.
0: C'est extraordinaire. C'est un des meilleurs moments de l'année, là.
1: D'accord. Non, j'ai pas vu. Tiens, ça me rappelle un petit truc. Je crois que c'est en Allemagne ou en Angleterre, je sais pas, peu importe le pays. Vous savez ce qu'ils ont fait pour lutter contre la méconnaissance et d'éviter que les salles de concert se vident. En fait, ce qu'ils ont fait, les musiciens, ils ont mis en vente les places de concert. Donc il y avait je sais plus combien de places de concert, et tant que la salle était pas remplie, ils ont représenté la salle de concert en partition. C'est-à-dire que vous avez les rangs comme ça, et donc ça ils ont fait une portée musicale, et ensuite ils ont apposé des notes et ils ont représenté la salle, et chaque fois qu'il y avait une place vide, ils ont enlevé une note de la partition.
2: OK.
1: Et donc c'était vraiment hyper intelligent, parce qu'en fait tu pouvais pas aller au concert parce que sinon t'avais pas le concert en entier, puisqu'ils ont levé des notes chaque fois qu'il y avait une place vide. Et donc le résultat, enfin le début, au début c'est très drôle parce que les mecs ils commencent à jouer une mélodie hyper connue, tadadam tadadam tadadam tadadam tadadam tadadam, donc ça c'est l'original, mais comme il manque des places dans la salle, ça fait tadadam pam tadadam. Et ça, j'ai trouvé génial. Et les gens, ils ont réagi. Ils ont dit, ouais, il faut aller au concert. Parce que sinon, on va pas avoir toutes les mélodies. Et du coup, ça s'est rempli. Et voilà, c'était la petite histoire.
3: Oh, c'est rigolo, ça.
1: C'était beau, hein.
3: C'est malin, c'est joli, c'est poétique.
1: Oui, c'est très très bien fait. Yann.
4: Oui, bonjour.
1: C'est à vous. De faire le So British Lyric. Vous nous donnez le texte en français d'une chanson en anglais. À nous de trouver le titre de cette chanson.
4: Voilà. Allez. On va commencer par une facile.
1: Ok.
4: Parce que je vous sens un petit peu quand même fatigué.
1: Non, non, on est chaud là.
4: Hein? Ouais, vous êtes chaud.
3: Ouais. Alors,
2: c'est qui?
4: Alors, à la limite, vous savez quoi? Je vais pas dire le premier mot parce que je pense que ce serait abusé.
1: Ah oui.
4: Voilà. Donc.
1: Ah ben bah, super.
4: Mes problèmes semblaient être si loin. 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
1: Face.
4: Soudainement,
1: George Michael.
4: Je ne suis plus que la pâle image de l'homme que j'étais avant. Une ombre plane au-dessus de moi. Oh, hier m'est apparue soudainement. Pourquoi est-elle partie? Je ne sais pas.
1: Yesterday, les Beatles. Yesterday.
4: Je dis quelque chose que mal, je ne sais pas. Oh, yesterday.
1: Ah, j'adore les Rolling Stones. Je suis fan.
4: Alors. Attention, gros tube aussi.
1: Gros tuba, ok.
4: Alors, vois la pierre placée dans tes yeux. 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
1: Un lit de clous ?
4: Et c'est j'attends quoi, cette chanson ? Sans toi. Ah. Avec ou sans toi ? Avec ou sans toi?
1: YouTube.
2: With or without you.
3: Oh, with or without you. Je l'ai.
1: Super.
4: Exactement.
1: Super.
2: Oh là, t'as vu là, les paroles?
1: Ben oui.
2: C'est-à-dire que l'autre, il a jeté un caillou, il a jeté des épines.
3: Il a percé
2: le flanc. Il a renversé, il a attrapé sur le bureau. Bon. Et nous, on danse là-dessus, très bien.
4: Alors, ça, c'est l'intro, je vais pas la lire. Ah voilà.
1: D'accord.
4: On va commencer directement par la chanson.
1: Oui.
4: Maman, je viens de tuer un homme. J'ai mis un pistolet contre sa tête.
0: Rihanna.
2: Non, ça c'est Queen.
4: Oui.
1: Ah oui.
0: Ah oui.
3: Et c'est quoi, c'est
1: Maman.
3: Quoi?
1: Maman.
0: Rihanna, c'est.
4: J'ai appuyé sur la détente, maintenant il est mort.
1: Et nous, on a tué 40 oreilles d'auditeurs.
2: Tell me why.
0: Carry on.
1: Allez, 20 secondes. Yann, vous avez ou pas? Ou si vous voulez, non.
4: Une petite dernière pour la route.
1: Ou pas.
4: Allez, très très facile. Chaque respiration que tu prends, et chaque mouvement que tu fais, chaque lien que tu brises, chaque décision que tu prends, je te regarderai. Chaque jour, et chaque mot que tu prononces, chaque jeu que tu joues, chaque nuit que tu passes, je te regarderai.
2: C'est une Dion.
4: I've been watching you.
2: Céline Dion.
4: Oh, ne vois-tu pas que tu m'as pas au tien?
1: C'est quoi?
4: Comme mon pauvre cœur a mal pour chaque décision que tu prends, chaque mouvement.
3: On le garde le jeu ou pas?

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1: Merci d'être avec nous dans les affreux Jojo. On me fait des signes, on me fait des papouilles.
2: C'est des mots d'amour.
1: Il me déconcentre, il me marque des jolis mots, comme celui de Yann Morel qui me met beat quoi. Enfin, est-ce que je dois le dire?
2: Mais c'était en anglais, c'était en anglais.
1: Ah, c'est beat jeune.
2: Oui, c'est
1: de beat.
2: En anglais, comme on le sait.
1: Bien, on s'amuse bien dans cette émission, on se taquine un petit peu. Et en tout cas, on espère que vous passez un bon moment avec nous.
2: Oui.
1: Chers amis, on va réfléchir ensemble maintenant, on va retrouver Jérôme pour cette petite chronique qui s'intitule « La question colle ». Il est très fort, Jérôme, mais nous pouvons le surpasser,
3: nous
1: je
3: l'aurons.
1: Suis d'accord.
3: D'accord. Alors,
1: d'accord.
3: Je veux bien.
1: Même pas mal.
3: Alors, c'est un monsieur qui invente quelque chose. Il s'appelle John Walker.
1: Du whisky.
4: Whisky.
1: Johnny
2: j'avais
1: Walker.
2: J'avais demandé si il y avait un rapport avec le boulot.
3: Comme il dit, on travaille avec les gens qu'on mérite. Quoi.
5: Moi, j'avais.
2: Nous, alors attends.
5: Moi, j'ai entendu Walker. J'avais Star Wars, moi.
2: Oui, oui, il y a ça aussi. Et nous sommes la somme des gens que nous côtoyons le plus. Et ça, c'est flippant, mon pote.
1: Nous sommes la somme des gens que nous côtoyons
2: oui.
1: le plus.
2: Oui, oui. Oui, oui. C'est-à-dire que tous les gens que tu côtoies ont une énorme influence.
1: D'accord.
2: Oui, mais ça veut dire que c'est quand même flippant, parce que au cas où c'est vrai.

0: dépend. T'as ce que je veux dire? C'est bien qu'on n'enregistre pas tout le temps quand même.
1: D'accord.
2: Alors c'est John Walker, ça se passe en 1826. Il invente un truc que vous connaissez, que vous avez sûrement utilisé dans votre vie.
1: Ouais.
2: Il n'y a plus beaucoup en ce moment.
1: Ouais.
0: Ah, Walker, est-ce qu'il y a un rapport avec le Walkman?
2: Non.
1: Ah oui. Ah, j'ai oublié mon Walker.
0: Mon Walkman.
3: Répète la date, s'il te plaît.
2: En 1826.
1: 1826. Ouais, ben nous,
2: on
1: est
2: pas. Du,
4: Ouais, pour le Walkman.
2: Vous avez entendu?
5: On était un peu jeunes à l'époque, quand même.
2: En 1826.
1: Ouais.
3: C'est-à-dire que, en gros, à l'époque, le Walkman, c'était deux grosses platines avec des disques. C'était des cailloux. Comme ça qui sortaient.
2: Alors, il invente un truc et ça cartonne, mais direct. Sauf que les gens se sont rendus compte ici, c'est quand même, c'est bien.
1: Ouais.
2: C'est vachement utile. Mais c'est quand même un peu dangereux, ton truc.
5: Dangereux?
2: Ouais.
3: Un couteau.
0: 1826.
2: Ouais.
3: Il a inventé le couteau.
1: Il l'a inventé chez nous, en France, ou c'est à l'étranger?
5: Est-ce que ça servait à quelque chose, genre la cuisine?
1: Jérôme, la cuisine, Thierry, on peut avoir une réponse à ma question avant? S'il vous plaît.
2: Alors, excusez-moi. John Walker, déjà, c'est un chimiste anglais. Donc, c'est en Angleterre.
1: Ah, c'est en Angleterre, voilà.
2: Voilà. Il invente un truc. Ça cartonne direct. Il en vend, à tous les villages aux alentours et tout, ça cartonne, mais au fil du temps, on se rend compte que c'est quand même assez dangereux.
1: Un fusil à pompe.
2: Mais c'est très dangereux. Et du coup, il renonce à
3: son invention.
2: Il renonce à déposer le brevet.
5: Ah.
2: Donc il lâche l'affaire.
5: Alors on le connaît pas.
0: Et est-ce qu'il y a quelqu'un qui reprend le brevet après?
2: Après il y a un mec qui reprend et lui par contre.
0: Ah ouais.
5: Lui, est-ce que c'est une boisson?
2: Ah lui il s'est fait mais gaver d'oser. Non, c'est pas une boisson.
0: Alors il est chimiste, c'est ça?
2: Mm-hmm.
0: Est-ce qu'il y a un rapport avec son activité ou alors carrément le gars est doué et c'est.
2: Oui, ça reste de la chimie. Ça, c'est à base de soufre blanc.
5: Alors est-ce que c'est un médicament?
2: Non.
3: Est-ce que c'est un produit ménager?
2: Ça peut être ménager, oui.
1: De la cocaïne?
2: On s'en sert.
5: Pour faire le ménage.
2: Ah bah, Carlito, à chaque fois pour faire le ménage.
1: Eh bah oui, carrément.
0: Hop, allez, ça me fait gagner un temps, ce bordel.
3: Allez, et puis il se met les Spice Girls à fond dans le casque.
0: Allez.
3: If you wanna be my lover, à fond l'aspirateur.
0: Et de 2 à 4 heures du mat, franchement, ça en
1: va. Waouh, et c'est déjà la fin, je crois.
0: Non!
5: Est-ce que c'est pour soigner? Oui. Pour soigner?
2: Non, tu soignes pas.
5: Pour faire la fête, genre? Par exemple,
2: tu vois, c'est un ingrédient pour faire la fête.
5: Ah, pour faire la fête.
2: Tu peux l'utiliser en cuisine aussi.
1: Vous savez quoi?
0: Du bicarbonate de soude.
1: Vous savez quoi, les amis? On va marquer une pause.
0: Et on revient après.
1: Et on revient juste après.
5: Mais non. Ok.
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2: Nous revoilà dans votre radio, les affreux Jojo avec, on est en ce moment sur Jérôme. On est nombreux sur lui, hein.
3: Oui.
2: Il nous a posé une question comme. Oui, oui, désolé. Et on travaille vraiment les méninges là parce qu'il y a une question. Alors, on n'est pas très loin du truc, je crois.
3: Oh, quand même.
2: Ah oui, d'accord.
4: Alors, si on est loin.
2: Est-ce que vous pouvez.
3: Donc, c'est John Walker.
2: Voilà, redonnez.
3: Un chimiste anglais qui invente un truc qui cartonne direct. C'est, il élabore une pâte à base de soufre blanc. D'accord. Mmh. Il s'aperçoit d'un truc avec cette pâte-là.
4: Le soufre.
3: Et ça cartonne.
2: Est-ce alors, que c'est un truc qu'on peut manger? Mâcher.
5: Alors justement, c'est pour ça qu'il a eu des problèmes.
4: C'est la
5: Il y a
4: alors,
5: des gens
3: tu le
5: qui
3: manges pas, tu peux le mâchouiller.
5: Ah, le dentifrice.
3: Si
2: non, moi
3: le
2: je pensais. Voilà,
5: est-ce
2: moi
5: que
2: je
5: c'est
2: pensais
5: la base du dentifrice.
3: Non. Non.
4: Le chewing-gum.
2: Moi, je pensais au chewing-gum aussi.
3: Non.
6: C'est le C4.
3: C'est le C4.
5: Est-ce que oui, c'est ça. Est-ce que ça explose?
3: C'est quand même un peu dangereux.
5: Est-ce que
3: le mec qui était à côté qui avait inventé la grenade dit non, non, je trouve pas.
5: Ça passe. Est-ce que ça peut exploser?
3: Alors, ça peut pas exploser, mais...
5: Ça peut prendre feu.
6: C'est
3: ça, oui, ça prend feu.
2: Ah bon?
5: Ça prend feu.
3: Ouais. C'est pour ça d'ailleurs, c'est pour ça d'ailleurs qu'ils ont trouvé ça un peu dangereux.
2: Vous pensez à quoi, Lolotte?
5: Ah, mais à rien. Moi, je pense à rien. Moi, je suis là en déco, les gars.
6: Moi, je pense au rideau du salon, mais j'y étais pour rien. Hein, encore une fois, je
2: ah
6: me répète,
2: oui,
6: j'y étais pour
2: moi.
6: Rien.
2: Alors,
5: l'allumette, l'allumette.
3: Exactement.
5: Le souffle. Oh! Je suis hyper ému. Je crois que ça m'est jamais arrivé de trouver une question de Jérôme. Je suis hyper ému.
3: Comme quoi, le hasard, toi?
5: Ah, mais tu vois. Putain, l'année des 13 lunes, bordel.
3: Alors, le mec, il invente un truc, une ah ouais, à base de pâte de soufre blanc, et il se rend compte qu'en fait, quand le frottant, ça s'enflamme.
2: D'accord.
3: Donc, il le met au bout d'un bâton.
2: Oui.
3: Ouais, et puis, déjà, mais, t'as du feu tout le temps, parce que je vous rappelle que le briquet... Bic était pas encore là.
6: Oui.
3: Bon, donc, très bien. Donc, il en fabrique dans sa boutique, il les vend, ça cartonne. Sauf qu'il se rend compte, en fait, d'un truc, c'est que, il y a des fois, suivant la dose qu'il met, bon, tu peux vraiment te brûler les doigts.
2: Bah oui.
6: La flamèche.
3: Voilà. Et donc, comme, bon, il pousse pas le truc, il lâche l'affaire, il dépose pas le brevet.
2: Mm-hmm.
3: Sauf qu'il y a un gars qui s'appelle comment on lui dit?
2: Monsieur Allumette.
3: Isaac Holden. Qui lui, et puis ce qui est un
5: qui aime les faritas,
2: Holden Paso,
3: qui aime les paritas, qui était mexicain, Isaac Holden qui reprend l'idée, qui la met au point, qui bien sûr dépose
2: et qui
3: le
2: se
3: brevet,
2: gave et qui se gave,
3: et bien évidemment qui se gave puisque bon les allumettes on tente de vous dire que
5: il y en a encore deux trois je crois,
3: ouais il y en a encore deux trois,
4: on
3: puis
4: on,
3: en
4: fait encore, hein.
3: On sait pas combien il y en a qui se craquent
2: ouais,
3: tous les jours, mais ça va quoi.
5: Ah oui, c'est
2: ben écoutez, moi je pense que
4: bravo,
2: on peut
4: bravo,
2: prendre Jérôme et on bravo, va demander l'avis au grand sphinx
3: et Lolotte, parce que franchement
5: ah non, mais
2: on va voir si le grand sphinx
3: tu peux jouer au loto.
5: Ah oui,
2: il est pas venu encore,
5: trop tard, mais
2: on va demander l'avis au grand sphinx, juste un petit avis en deux minutes là.
7: Le grand sphinx.
2: Et oui.
7: Le grand sphinx.
2: Il est déjà venu.
8: À la voix de merde.
2: Non, vous n'êtes pas déjà venu, grand sphinx.
9: Mais je n'ai rien dit, j'arrive juste.
2: Vous êtes venu, mais dans l'autre émission, vous vous rappelez?
9: Ah, oui, oui, oui.
2: Vous avez écouté, fait, là, la question call de Jérôme?
9: Oui, tout à fait. Ah, c'était extraordinaire.
2: Extraordinaire.
9: Je connaissais la réponse, mais bon.
2: D'accord. Vous avez
9: je ne participais pas.
2: Vous avez une petite minute, grand sphinx.
9: Oui.
2: Pour nous proposer ce que vous voulez.
9: Une minute, c'est très très court.
2: Oui.
9: Alors je ne fais pas de bruit, pourtant
2: ça
9: je réveille
2: ça dépend,
9: tout le monde. De qui suis?
2: Pardon?
5: De quoi?
9: Je ne fais pas de bruit et pourtant je réveille tout le monde.
2: Le P.
6: Le P.
3: Oh là, ça fait là, du bruit.
9: Alors oui. Alors,
2: ça dépend. Des fois ça.
9: Ah, c'est vrai.
5: Et ça peut réveiller du monde.
3: Oui. D'ailleurs, à ce propos, Laurence.
6: Alors,
3: je me rappelle alors, l'enregistrement à Castello d'Aris.
9: Le cassoulet, tout à fait. Mais j'étais là.
6: Alors, c'est.
3: T'étais là, toi aussi.
9: Oui.
3: Quand le papier peint s'est décollé, oui.
9: Tout à fait.
6: C'est le cauchemar.
5: Oh,
2: ah,
5: c'est
2: mal,
5: joli. Ça a pas l'air d'être ça,
9: ce
5: mais c'est joli.
9: C'est pas la réponse, mais j'aime bien l'idée.
2: Donnez-nous la réponse. C'était quoi?
9: Je suis très âgé, attention.
2: C'était quoi la réponse?
3: C'était
9: pas ça.
2: Non, mais c'est quoi la réponse?
9: Le soleil.
2: Le soleil.
9: Oui, il se lève, il réveille tout le monde. Il fait jour.
5: Oh, mais il fait pas de bruit.
9: Allô, quoi.
5: Ah, mais oui. Non, mais cela dit,
6: moi,
5: c'est
6: je suis désolé, hein,
5: moi,
6: je me réveille après le lever du soleil, j'en ai rien à carrer.
2: Ouais, c'est ça.
9: Non, mais vous êtes complètement déphasé.
2: Merci, bon sens.
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2: C'est la suite et la fin de votre émission Les Affreux Jojo, mais on
3: chaque fois, il dit ça à chaque émission.
2: Ouais. Quoi?
3: Ouais, c'est bientôt la fin. Et moi, j'ai toujours la chanson de Mozart, justement.
2: Ah bon?
4: De Mozart.
2: C'est la fin.
3: C'est bientôt la fin.
2: Moi, j'ai pas ça, moi.
4: C'est
3: Mozart. Oui, mais moi, je l'ai.
2: Moi, j'ai Juliette Armanet. C'est la fin. De tout la fin. Voilà.
4: Par contre, moi, à chaque fois que je l'entends, ça me brise le cœur.
2: Je sais bien, mais attends, c'est la fin, mais on va s'amuser.
5: Trop génial!
2: Parce que
4: on va rigoler!
5: Alors, on va jouer avec quoi?
2: On va jouer avec vous, Lola!
5: Ah! Oh merde!
4: Et bon. Voilà.
2: Alors, le jeu des expressions?
5: Alors, le jeu des expressions. Mais alors, vous m'avez fait un peu flipper lors de l'émission précédente.
3: Fois, c'est pas possible.
6: C'était dur.
3: Alors,
6: c'est dur.
5: Les gars, on se concentre.
6: Dur.
5: Revenez, allez.
4: Oui, allez.
5: Okay. Imaginez, on est dans les vestiaires, on est là, on est ensemble, j'ai confiance en vous.
6: Ah là, j'y suis déjà.
5: Alors, on s'écoute, on écoute, on est là. Attention, cette expression est en. Alors, pour les amis auditeurs, je vais vous donner une définition. Il faut trouver l'expression qui correspond. Cette expression est employée dans une situation. C'est ok?
6: Oui.
5: C'est
6: ok? Dans les vestiaires.
2: Pour l'instant, c'est bon, c'est
5: okay.
2: bon. Dans les vestiaires.
6: Le savoir.
5: Alors, attention. Cette expression est employée dans une situation, action ou prise de décision. Ok. Ne demande aucun effort ou n'implique aucune prise de risque. Point. Le marketing, virgule. Elle est même devenue un argument de poids pour convaincre un interlocuteur.
2: Qui ne tente rien à rien. Qui ne tente rien à rien.
5: Rien à voir.
7: Yes, this interlocution okay. is used in an action. In the kitchen, Brian is with a little cat. So do you.
5: Eh ben, rien à voir. Alors, je vais vous donner une autre explication de cette expression qui ne va pas du tout vous aider, mais qui me fait beaucoup rire.
3: Ne pas vendre la peau de l'ours avant de l'avoir tué.
5: Mais alors écoutez-moi, rien à voir. Dans cette expression, il y a 1, 2, 3, 4, 5, 6 mots. Je sais pas pourquoi je vous dis ça, mais je pensais que c'était important. Dans les années 30, écoutez-moi bien, ça ne va pas vous aider, mais j'ai envie de vous le dire. Dans les années 30, elle est aussi employée pour définir une relation purement sexuelle et non fertile. Je savais que ça allait vous intéresser.
6: Ah, tirer un coup.
5: Et donc, dans certains cas, la sodomie.
2: N'est pas
5: on
2: trompé.
5: Se calme.
4: Alors, attends, j'arrive.
5: Point. Attends, j'arrive. C'est une question pour Titi. Ainsi, pas d'enfant, pas de bouche à nourrir.
4: Exactement.
5: Cette information est intéressante.
4: Exactement.
5: Donc, et voilà donc Raymond qui est intéressé par la question. Ainsi, pas d'enfant, pas de bouche à nourrir. Donc, pas de pain à acheter. L'écrivaine Colette aurait même utilisé pour qualifier ses relations avec ses amants. Je viens de vous donner un indice phare dans ce que je viens de vous dire.
2: Colette
4: Non. Un indice phare, du coup, c'est un rapport avec la lumière.
5: Donc, pas de pain à acheter.
2: Eh ben, tu te calmes, oui.
5: Ah non.
6: Alors, oh là là.
3: Mais je la connais.
5: Mais vous la connaissez, mais évidemment.
4: Tant va la Michalot.
5: Ah putain, vous êtes
6: non.
5: que vous êtes mauvais non. les gars.
2: Est-ce que
5: je vous refais le début.
2: C'est un rapport avec la chocolatine.
5: Rien à voir.
6: La première lettre.
4: Ça.
6: Ça.
5: Le deuxième mot.
2: Oui, c'est quoi?
6: Comme ça le clown.
5: Comme voilà, ça, c'est cédille A.
2: Ça.
5: Cette expression est employée dans une situation, action ou prise de décision qui ne demande aucun effort ou n'implique aucune prise de risque. En marketing, elle est même devenue.
2: Ça n'engage rien.
5: C'est presque ça, c'est presque
3: facile, ça.
5: Ça
3: mange pas de pain.
5: Ça mange pas de pain.
6: Mais je savais pas que ça avait un rapport avec la sodomie.
2: Enfin, Thierry.
5: Il a retenu que ça.
2: Ah là là.
5: Non, mais vraiment. Alors, on est cuit pour une deuxième.
2: C'est fini, ouais. C'est la fin de cette émission, puisque je vois les techniciens qui vont appuyer sur le bouton juste avant de faire l'apéro. Merci les amis, merci Lolotte, c'était chouette.
5: Avec plaisir.
2: Laurence Ruati était avec nous. Il y avait également Yann Morel, Jérôme Delarua, Thierry Alonso. On vous souhaite de passer.
5: Et
2: c'est moi ou c'est pas moi?
5: C'est
2: moi ou c'est pas moi? Excusez-nous, c'est un peu le bordel. Et on vous embrasse très fort. On vous dit à très bientôt dans votre radio. Salut les amis, à bientôt.
4: Bisous les gens.
5: Bisous.
6: Bisous.

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0: haut, aujourd'hui on est en haut, demain on est en bas, parce qu'on dépend des circonstances, c'est ça. Mmh. En fait, on peut imaginer, comme on a vu cette affaire de lac là, avec l'eau, voilà, même si le vent est agité dessus, mais le lac reste paisible, c'est-à-dire qu'il n'y a pas de vagues. Les vagues des situations ne soulèvent pas des vagues dans notre âme, ni dans notre cœur, ni dans nos pensées. Alors, le problème, c'est comment rester vraiment dans cet état avec, il y a quand même ce qu'on appelle le stress, il y a quand même les réseaux sociaux, il y a le rythme de travail, il y a la charge mentale parfois que nous pouvons avoir. Donc, c'est vraiment un ressenti qu'on a quand on est dans la sérénité, ou sur le plan mental, émotionnel, est-ce que c'est quelque chose qui nous permet de gérer notre âme, nos émotions, notre mental? Est-ce que tu as des, par exemple, témoignages dessus, ou voilà, une situation qui t'est arrivée et où normalement, pour un homme naturel, un homme normal, on devrait s'agiter? Alors que là, on reste zen, quoi. On reste calme.
1: Alors, c'est vrai que nous sommes humains. Nous pouvons passer par le stress. Nous pouvons passer par différentes situations. C'est vrai, comme tu disais à l'instant, la sérénité ne doit pas nous perturber dans notre état en tant qu'enfant de Dieu. Mais en tant qu'humain, on peut arriver, quand une situation arrive, comme Pierre, quand il a marché, Jésus lui a dit de marcher. Il a marché, mais qu'est-ce qu'il a fait? Il a regardé la situation, c'est pour ça qu'il a commencé à couler. Mm-hmm. Mais s'il aurait regardé qu'à Christ, il aurait continué à marcher vers Christ. Dans certaines situations de nos vies, nous pouvons rester dans la paix, dans la sérénité seulement quand nous regardons à Christ. Parce que c'est vrai que sans Christ, il y a le stress. Il y a le stress qui peut arriver, il y a la maladie qui peut arriver, il y a beaucoup de choses qui peuvent arriver. Et c'est parce que nous n'avons pas vraiment celui sur lequel nous devons nous appuyer.
0: Mmh. C'est ça. Alors, en psychologie, la sérénité est liée à ce qu'on appelle à l'homéostasie émotionnelle. C'est-à-dire, l'humain a la capacité, dans son système nerveux, de revenir dans un état d'équilibre. Dans un état d'équilibre après un stress. C'est-à-dire que c'est la régulation du système nerveux, qu'on appelle parasympathique. Alors, parasympathique, c'est quoi? C'est-à-dire que nous-mêmes, nous ne pouvons pas on peut pas le contrôler, mais quand nous sommes sereins, il y a ce qu'on appelle l'amygdale cérébrale, qui est dans notre cerveau, et qui se calme, ça se calme. C'est-à-dire que c'est le centre où il y a la peur, l'amygdale, mais ça se calme. C'est-à-dire que il y a un signal d'alarme qui est la peur, mais quand on est serein, ça calme ce centre-là. Ça calme le centre et en fait, la réflexion, la prise de décision prend le dessus. On appelle ça le cortex cérébral. C'est-à-dire que ça reprend le dessus. Donc, c'est passionnant parce que, en fait, c'est un mécanisme qui fait partie de notre biologie et qui rejoint aussi l'hébreu, c'est-à-dire que le sheket dont on a parlé et qui désigne l'apaisement d'une agitation. Alors, il faut savoir que dans la psychologie moderne, on parle aussi de la maîtrise de soi, la maîtrise des pensées. Et la maîtrise des pensées, on le retrouve aussi dans Romains 12, verset 2. « Soyez transformés par le renouvellement de l'intelligence », qui signifie littéralement le renouvellement de l'intelligence dont Dieu parle. Il y a peut-être quand on en parle et quand on prêche la parole ou quand on exhorte par exemple quelqu'un, quand on parle de renouvellement de l'intelligence, les gens pensent peut-être que c'est le renouvellement de l'intelligence mentale. C'est-à-dire, on devient plus intelligent. Oui, on devient plus intelligent, mais émotionnellement aussi. C'est-à-dire que on a la maîtrise des émotions. Quelqu'un qui ne maîtrise pas ses émotions,

0: va être agité. Il peut tomber dans la colère, il peut tomber dans la tristesse, il peut tomber dans des choses qui vont lui enlever sa paix et sa sérénité. Alors, le verbe grec, c'est anakainosis, voilà, et qui signifie quoi? Restructuration mentale. C'est comme si Dieu, quand il renouvelle ton intelligence avec sa parole, c'est comme s'il restructure, il rebâtit ton mental. Alors, je parle de ça pourquoi? Parce que on peut vivre une situation, et pourquoi on parle de sérénité au quotidien? On peut vivre une situation qui arrive dans une journée, et cette situation va se fixer dans nos pensées. Et dans la pensée, on va être en train de ruminer cette pensée. C'est-à-dire qu'on ne va pas pouvoir se décharger mentalement de ce qui est arrivé. Et on peut passer la journée à réfléchir à ce qui s'est passé et même rentrer dans la nuit et ne pas pouvoir dormir à ruminer cette pensée qui, à force de la ruminer, c'est comme si on chargeait notre mental avec cela. Voilà, on chargeait le mental, c'est comme si le mental, c'est comme la benne de camion et la pensée qu'il y a eu, eh bien, devient comme un tas de gravats et le système qui va se mettre en place de rumination, c'est comme une pelle mécanique qui va venir charger le mental toute la journée, toute la nuit et on va se retrouver oppressé. Donc, en fait, c'est pour cela que la parole de Dieu, quand on médite la parole, il y a quelque chose, on est transformé par le renouvellement de l'intelligence, renouvellement, anakainosis, c'est-à-dire qui signifie que Dieu va restructurer notre mental. Et en fait, dans les neurosciences, on appelle ça de la neuroplasticité. C'est-à-dire la neuroplasticité, quand vous entendez parler de neuroplasticité, ça veut dire que la capacité du cerveau à créer de nouveaux schémas de pensée. Ta pensée va changer avec la parole de Dieu. Au lieu de ruminer la situation et qui va charger la benne mentale de ton cerveau, voilà, je mets une métaphore, en fait, tu auras un autre schéma de pensée. Tu vas tomber dans cette paix de Dieu et tu sauras que tu pourras déposer justement cette situation entre les mains du Seigneur. Et ça te sépare de la charge mentale. Et en fait, c'est pour ça que la parole devient l'épée de l'esprit qui sépare jointure et moelle et âme et esprit. Là, c'est plus ton âme, le siège de tes émotions qui prend le pas, mais c'est l'esprit de Dieu qui prend le pas parce que ton intelligence est renouvelée. Alors, voilà. Est-ce que tu as quelque chose à dire dessus?
1: Oui, c'est comme je prendrais un passage biblique, Actes 12, 6. La nuit qui précédait le jour où Hérode allait le faire livrer, nous parlons de Pierre. Pierre, lié de deux chaînes, dormait entre deux soldats et des sentinelles tenaient la porte, gardaient la prison. Cela veut dire, nous voyons bien que il s'est pas affolé.
0: Non.
1: Il n'a pas regardé qu'il était enchaîné, qu'il y avait des soldats qui gardaient la prison, des sentinelles, etc. Non, il s'est mis simplement, il s'est endormi. Cela veut dire, il comptait sur la grâce, il comptait sur au fait, la parole de Dieu, que Dieu fera ce qu'il a dit, il va le délivrer. Et nous voyons aussi, j'ai pas tout lu, nous voyons aussi que quand il est temps, on l'a mis en prison, il y avait, d'autres chrétiens qui priaient pour lui. Cela veut dire quelque part, quelle que soit la situation que nous passons, faut pas croire elle est plus grande, cette situation est plus grande que notre Dieu. Parce que c'est comme la parole de Dieu nous dit, il faut que nous puissions vraiment nous appuyer parce que notre paix dépend réellement de notre Seigneur. Amen.
0: Voilà, notre paix dépend vraiment de Dieu. Et quand un être humain commence à comprendre ça, il faut qu'il aille dans la parole. Parce que même si tu dis que tu es fort mentalement, tu fais du sport. Par exemple, il y a des personnes qui vont faire beaucoup de sport parce que le sport fait quoi? Le sport, c'est quelque chose qui déclenche aussi une hormone qui est la dopamine. Ça déclenche la dopamine et ça imbibe le cerveau de dopamine et après on se sent bien. On se sent, même si on était fatigué, même énergiquement, dans l'énergie, on était fatigué, mais le seul fait de faire un peu de sport, ça nous fait transpirer, ça nous fait penser à autre chose, puisque nous sommes fixés sur ce que nous faisons, hein, voilà. Et en fait, il y a cette dopamine qui arrive et qui imbibe le cerveau et on se sent au calme après, on se sent serein, on se sent mieux. Il y a des choses comme ça qui donnent de la dopamine. Je prends l'exemple de quelqu'un qui aime jardiner. Quelqu'un qui va dans son jardin, qui va déraciner des plantes, tu vas transpirer, tu vas aussi planter des arbres, tu vas arroser tes plantes. Et il y a beaucoup de personnes qui aiment aller dans le jardin parce que quand ils sortent du jardin, ils sont pleins de boue, c'est vrai, il faut aller prendre une bonne douche après, mais on sent qu'il y a de la dopamine, on sent qu'il s'est passé quelque chose dans le corps humain, dans son corps, dans son être, et ça fait du bien au cerveau et à l'âme. Par exemple, il y a des personnes aussi, moi c'est mon cas, j'aime bien la déco, j'aime bien décorer une maison, j'aime bien nettoyer ma maison et décorer. Alors parfois, je vais, excusez le mot, hein, je ne sais pas si ça existe en français, mais chambouler, voilà, une pièce et la mettre autrement parce que je vais prendre quelque chose que j'avais sur la terrasse, une plante, je vais remettre là. Ça fait du bien parce que à l'œil, à la vue, tu te dis ah c'est plus la pièce est plus lumineuse, elle est mieux rangée, ça fait du bien au cerveau. Mais ce sont des choses éphémères, ce qu'on appelle les petits bonheurs. Ce sont des petits bonheurs. Mais en fait, le renouvellement de l'intelligence et la neuroplasticité, c'est-à-dire quand le cerveau a la capacité de créer de nouveaux schémas de pensée, ça peut l'être avec ces bonheurs éphémères, mais ça ne dure pas. Ce qui dure, c'est ce que Dieu fait dans l'être intérieur d'un être humain. Voilà. Et c'est ça la différence. Alors, on va faire une pause musicale et on reviendra avec ce sujet sur la sérénité au quotidien. Comment rester?

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0: Bonsoir à tous. Vous êtes sur la radio Mega FM 88.9. Vous êtes dans l'émission Pain de vie, émission proposée par l'église EUCDC et le pasteur Jean Poulier. Vous pourrez tout au long de l'émission intervenir en appelant au 0590 23 17 11 ou via le net www.megafmguadeloupe.com.
1: Yahweh, oh Yahweh. Donc nous revoilà pour la deuxième partie de cette émission. J'espère que vous allez bien, que vous avez vraiment dans la première partie bien entendu, bien écouté, que la sérénité au quotidien est possible, mais que la sérénité, si ça dépendait de l'absence de problèmes, personne ne serait serein, n'est-ce pas? Donc la psychologie aussi nous montre que la vraie sérénité, c'est la capacité de conserver son équilibre émotionnel malgré les chaos extérieurs. Mais c'est ce aussi que nous montre aussi la parole de Dieu dans l'Ancien Testament et même dans le Nouveau. En fait, le mot paix et sérénité, c'est tchéket, et on a vu que c'est une tranquillité intérieure qui ne vient pas de l'extérieur, et que c'est important d'avoir cette neuroplasticité aussi du cerveau. Voilà, on a donné cet exemple de la rumination de la pensée, où on peut dans une journée être très bien. Il suffit qu'il y ait un événement et cet événement fait que on s'accroche, hein, la pensée s'accroche à cet événement et commence à générer vraiment de l'anxiété, du stress, et on peut un peu, la charge mentale commence à être vraiment agitée et commence à être oppressée. Pourquoi? Parce que cette pensée a pris toute la place. Donc nous avons vu aussi que la parole de Dieu peut renouveler notre intelligence, et on a vu vraiment que l'intelligence de Dieu, c'est pas l'intelligence comme on le comprend dans les études et tout ça, non. Au contraire, c'est avoir d'autres schémas de pensée qui nous permettent de rester dans la paix. Et avec mon invité, donc l'ancien Gita, elle a pris vraiment cet exemple de Pierre, hein, qui était dans la prison, enchaîné avec des gardes autour, et on disait qu'il dormait. Voilà. Alors, toi qui es en train d'écouter cette radio, toi qui es auditeur, auditrice, justement, s'il y a des choses qui t'empêchent de dormir, c'est le moment de prendre en cours cette émission pour comprendre que il y a une solution qui s'appelle Jésus-Christ, amen, et qu'il est lui-même le shalom, il est lui-même la paix, et que cette paix puisse t'entourer, te garder, puisque c'est important. Alors, on va voir que de toutes les manières, cette sérénité, quelles que soient les circonstances, il est possible de l'avoir, surtout quand on s'appuie sur Dieu. Et on a vu ce mot tchéket, justement, qui est le repos, la tranquillité intérieure. Alors, on va regarder une histoire, hein, une histoire biblique, hein, qui se trouve, elle se trouve où, ancien Gita?
2: Dans 1 Samuel 30.
1: 1 Samuel 30. Alors, si tu as ta Bible, hein, tu peux aller la chercher. On va la lire, parce qu'en fait, les histoires bibliques peuvent nous permettre également d'être de ceux qui, comprennent comment l'être humain peut s'appuyer sur Dieu. Et je viens dire à quelqu'un, la situation que tu traverses là maintenant, compare là à celle que David a eu, et tu te diras qu'en fin de compte, si s'en est sorti, toi aussi tu peux t'en sortir. Alors, est-ce que tu as cette histoire sur, est-ce que tu peux la lire?
2: Alors, 1 Samuel 30, lorsque David arriva le troisième jour à Sitchaj avec ses gens, les Amalécites avaient fait une invasion de le midi et à Sitchaj. Ils avaient détruit et brûlé Sichlaj, excusez-moi pour le mot, après avoir fait prisonnier les femmes et tous ceux qui s'y trouvaient, petits et grands, ils n'avaient tué personne, mais ils avaient tous emmené et s'étaient remis en route. David et ses gens arrivèrent à la ville, et voici, elle était brûlée, et leurs femmes, leurs fils et leurs filles étaient emmenés captifs. Alors David et le peuple qui était avec lui élevèrent la voix et pleurèrent jusqu'à ce qu'ils n'eussent plus la force de pleurer. Les deux femmes de David avaient été emmenées à Shimoam de Jisraël et à Abigaël et Carmel, femmes de Nabal. David fut dans une grande angoisse car le peuple parlait de le lapider parce que tous avaient de l'amertume dans l'âme, chacun à cause de ses fils et de ses filles. Mais David reprit courage en s'appuyant sur l'Éternel son Dieu.
1: Amen. Voilà. Alors, on voit, voilà, ils sont à Tsiklag, voilà. C'est une ville dans laquelle ils étaient avec femmes, enfants, fils, voilà. Et David est quand même chef et il est un leader. Et il a la responsabilité de toutes ses familles, voilà. Et ce sont des hommes de guerre, hein, donc ils sont partis quelque part. Et entre-temps, les Amalécites sont venus et n'ont pas tué, heureusement, mais ont brûlé tout le village, toute la ville. Et ils sont partis avec toutes les femmes et les enfants. Ils sont partis avec toutes les femmes, les enfants. Et on laissait rien, c'est-à-dire que des choses brûlées, que des choses détruites. Alors, on voit que non seulement David, lui, il a été dans le cas, comme tout le monde, hein, il a pas sa femme, il a pas ses enfants, il a pas. Mais ceux qui sont avec lui se dressent contre lui, on veut même le lapider, ça veut dire lui envoyer des pierres pour le tuer. Parce que ils sont pas contents puisque les Amalécites sont partis avec toutes les familles. Voilà. Alors, il est quelque chose qui est important de retenir dans cette histoire parce que il est écrit, voilà, au verset 6, on dit que David a été dans une grande angoisse. Non, il est dans une grande angoisse parce qu'il sait qu'on peut le tuer. On peut le faire mourir à cause de ça. Mais il a fait une chose. C'est que il est écrit, David reprit courage et s'appuyant sur l'Éternel son Dieu. Donc, il avait déjà l'angoisse, il avait déjà le stress, son cerveau était déjà dans l'agitation, mais il a fait une chose qui est sûre, c'est-à-dire qu'il a repris courage déjà, donc il a fait l'action d'être courageux et s'est appuyé sur l'Éternel parce qu'il connaît son Dieu. Donc, quand il arrive une situation de stress, une situation où il y a quelque chose, la réaction de David, c'est quoi? Et c'est ce qu'on va essayer de comprendre. David reprit courage en s'appuyant sur l'Éternel, son Dieu. En hébreu, c'est le terme vaïtazek, c'est-à-dire il s'est fortifié de l'intérieur. De l'intérieur, il a trouvé un ancrage en Dieu. Il a trouvé quelque chose qu'il a ancré en Dieu, pas ancré dans la circonstance. C'est comme si, pour les pêcheurs de poissons, là, hein, les pêcheurs d'âme, les pêcheurs de poissons, j'aime bien les métaphores parce que ça nous aide à comprendre les choses, en fait. C'est comme si tu as un problème et, ton zinc, là, au lieu de le, par exemple, tu es dans une mer agitée, voilà, tu es dans une mer agitée et tu es parti pour pêcher un poisson, voilà. Et au lieu que le zinc, tu l'envoies contre, par exemple, un rocher qui peut se détacher et te renvoyer dans la mer et t'agiter encore, eh bien, tu l'envoies vers un rocher qui est sûr, qui est Christ, qui est Dieu lui-même. En fait, ça te tient, ça t'ancre. Malgré les circonstances, mais ça te tient dans une stabilité et ça te remet dans une sérénité parce que tu vois que tu peux ramer pour revenir sur le bord. Donc, en fait, c'est ça. Sa sérénité n'est pas venue des circonstances. Il s'est pas appuyé sur les circonstances. Sa sérénité est venue dans son ancrage en Dieu au pire moment du drame parce que c'est un drame ce qui lui arrive. En fait, comment tu vois cette histoire, toi? Comment tu la vois? Tu vois David comment à ce moment-là?
2: Alors, pour moi, quand il est arrivé, il a vu cette situation. C'est vrai, sur le coup,
1: oui.
2: Il a perdu courage, c'est tout à fait normal.
1: Il a pleuré.
2: Qui ne perdra pas courage à un moment où il ne s'attend pas à une situation et cette situation est devant. Cela veut dire, il a vraiment, je dirais qu'il a eu une, vraiment une force.
1: Oui.
2: Je dirais même surnaturelle parce que c'est pas que ses enfants, c'est pas que ses femmes que les Amalécites, c'est ça?
1: Oui, oui, ont pris. Oui, oui.
2: Ils ont pris ceux des autres.
1: Des autres,
2: cela
1: voilà.
2: veut dire qu'il n'était pas en peine angoissé que pour lui. Mm-hmm. Il était aussi angoissé pour les autres qui sont autour de lui.
1: C'est ça.
2: Il aurait pu dire, bon, si c'est pour moi toute seule, je vais pour le moment. Mais il n'a pas pu parce qu'il avait les femmes des autres. Il avait les enfants des autres. Alors, quelque part, il fallait qu'il prenne courage pour pouvoir se dire, Seigneur, voilà la situation, je compte sur toi. Et c'est à ce moment qu'on voit mm-hmm. vraiment que, quelles que soient les situations par lesquelles que nous passons, c'est vrai que la parole de Dieu est là pour nous montrer quelle attitude que nous devons
1: c'est
2: avoir.
1: Ça, c'est ça.
2: Et là, c'est vraiment une attitude, je dirais, victorieuse, même s'il n'a pas encore fait le pas. Parce que déjà, prendre courage, c'est une victoire. Parce que la situation, si on ne passe pas au-dessus de la situation risque de nous aplatir. Mais là, il a pris courage. Mmh. Cela veut dire qu'il a cherché en lui la force que Dieu avait déposée pour pouvoir faire surface et pour pouvoir crier à Dieu.
1: Oui. Alors, il y a quelqu'un qui m'a repris un petit peu. Merci beaucoup, Adélaïde Davilé. Elle a marqué hameçon. Oui, j'ai dit zinc. Mais hameçon, oui, c'est comme un hameçon. Et on dit zinc. Voilà. Puisque c'est quelque chose qui permet un ancrage, en fait. Et donc, merci beaucoup pour le vocabulaire de l'hameçon, pour ceux qui n'ont pas compris. Mais c'est un exemple frappant. Pourquoi? Parce que, en fait, David n'a pas paniqué. Il ne s'est pas vengé ni sur ses hommes hein, qui lui en voulaient, alors qu'il n'a rien à voir dedans. Il est dans le même cas. Voilà. Mais il s'est d'abord arrêté pour consulter Dieu dans le calme. C'est-à-dire que quand nous avons une situation qui déborde, nous devons aussi nous poser, nous arrêter. Et la pause, en créole, on dit anticampo. Après anticampo, mais anticampo, ça ne veut pas dire arrêter de venir à l'église et arrêter tout avec Dieu. Non. Le anticampo, c'est-à-dire que ton mental arrête de s'agiter pour t'agiter, mais que tu prennes la pause et que tu remettes la situation à Dieu. Parce que c'est en remettant la situation au Seigneur que le calme revient et que tu reprends des forces. Parce que il nous dit, c'est dans le calme et la sérénité que sera votre force. Voilà. La force revient quand on a le calme. On ne peut pas être dans la force si on est agité, on cherche solution à droite, on cherche solution à parfois comme un pois rouge. Voilà, un pois rouge acidifié, ça monte, ça descend. Tu sais pas parce qu'il fait chaud. Voilà la situation. Et voilà. Donc, ça c'est pour rire, mais c'est vrai que c'est dans le calme que nous pouvons prendre de bonnes décisions, voilà. C'est dans le calme que nous pouvons être aussi dans des décisions qui sont de Dieu, parce que quand c'est l'âme qui prend la décision, quand c'est la joie qui prend la décision, quand c'est la tristesse qui prend la décision, ce n'est pas la sérénité, ni le calme, ni la force de Dieu, mais c'est quelque chose qui peut changer. Aujourd'hui, tu es joyeux, tu prends une décision, mais ta joie peut changer. Tu peux être triste demain, tu prends une décision, ta tristesse peut s'en aller et tu redeviens joyeux. Donc, c'est pour ça qu'il ne faut pas prendre des décisions avec des émotions, mais avec l'Esprit du Seigneur. Amen. Donc, je rappelle encore une fois, vous pouvez appeler au 0590 23 17 11. Nous sommes sur la radio Méga FM, la fréquence du Nord. Nous sommes sur la fréquence du Nord, la radio qui vous emmène là où personne ne vous emmène, n'est-ce pas? Puisque nous sommes vraiment dans la parole de Dieu et le Seigneur nous demande justement de lui permettre de parler à travers ses histoires bibliques. Donc, que tu sois vraiment quelqu'un qui a traversé des épreuves sans toutefois donner tous les détails de l'épreuve, mais si tu as retrouvé ta paix, si tu as retrouvé ta joie, si tu as retrouvé ta sérénité, n'hésite pas a appelé à témoigner. Pourquoi? Parce qu'il y a quelqu'un qui a besoin d'entendre que Dieu donne la paix. Il y a quelqu'un qui a besoin d'entendre que Dieu peut te donner une sérénité qui ne part pas, parce que tu sais que l'ancrage, que le rocher sur lequel tu t'es appuyé, c'est du roc. C'est-à-dire que ça ne va pas s'effondrer parce que tu lui as remis la situation et que tu attends sa réponse. Donc voilà. Alors on voit que il se passe des choses dans notre corps et dans notre vie lorsqu'on perd totalement la sérénité. Ça peut être l'épuisement, ça peut être l'anxiété. L'anxiété, c'est quelque chose qui consomme l'énergie, hein. C'est comme une pile électrique et cette pile, elle est en train de se décharger parce qu'il y a du stress, parce qu'il y a de l'anxiété. Alors, et la Bible aussi nous montre encore d'autres histoires que la limite humaine. Voilà, la limite humaine est là, mais que Dieu peut nous donner au-delà de nos limites. Alors, quel conseil tu pourrais donner, par exemple, à une maman qui élève seule ses enfants, qui nous sommes retrouvés aussi dans ces situations. Aujourd'hui, tu as ton époux, tu es mariée, mais à un moment, tu as dû élever tes enfants seuls. Et moi aussi d'ailleurs. Et quel conseil tu donnerais justement à une maman agitée peut-être par rapport à tout ce qu'il faut mettre en place, parce qu'il faut emmener les enfants à l'école, il faut les soigner, se réveiller la nuit quand ils sont petits, quand ils pleurent. Voilà, qu'est-ce que tu peux conseiller à une maman?
2: Je vais donner un petit témoignage avant.
1: Oui, oui.
2: Alors, je me rappelle quand ma deuxième fille était malade, elle était bébé, et c'est vrai que le soir, elle faisait vraiment de la température. Mm-hmm. Et j'étais vraiment fatiguée parce qu'il fallait se lever, faire ce qu'il fallait pour qu'elle puisse pas avoir, comment on appelle ça, docteur Yolande, quand l'enfant passe à 38, 39 de fièvre qui monte encore à 40.
1: Mm-hmm. Qu'elle puisse pas faire une éclampsie, qu'elle puisse pas faire, oui, je vois, que le cerveau ne puisse pas être, atteint par
2: alors,
1: une crise.
2: Alors, à ce moment, moi, j'ai crié à Dieu parce que j'étais vraiment fatiguée. Et il était vraiment tard. J'ai dit à Dieu de prendre le plein contrôle parce que là, je n'y arriverai pas. Je suis fatiguée. Je ne pourrai pas prendre la voiture en étant fatiguée. Et c'est vrai, parfois, nous avons des conducteurs.
1: Ah, nous avons un appel. Bonsoir. Radio Mega FM, bonsoir.
3: Oui, bonsoir.
1: Sois le bienvenu.
3: À tous.
1: Oui.
3: C'est Damien, c'est un très bon terme.
1: D'accord. Sois le bienvenu.
3: Et vous parlez de sérénité, oui, de paix, ce que nous avons tous besoin.
1: Oui.
3: Et oui. Et je me rappelle, puisque tu as parlé, toi l'animatrice, tu as parlé de si un témoignage, on peut toujours partager, ça peut toujours encourager, faire.
1: Oui, oui. Allô, allô. Oui. Aïe. Bon, ben, nous avons été coupés. Tu es peut-être, il y a eu quelque chose. Tu peux rappeler, hein, mon frère Damien, c'est un ancien aussi. Tu peux rappeler. Alors, tu disais, pour ton témoignage.
2: Je disais, j'ai crié à Dieu parce que franchement, je sentais que je n'avais pas la force de prendre une voiture pour l'emmener aux urgences.
1: Ah oui.
2: Et je vous assure, Dieu a fait. Cela
1: d'accord.
2: veut dire quelque part, quelles que soient les situations où nous passons, si nous crions à Dieu, il va agir parce qu'il entend. Il entend le cri d'une mère, il entend le cri d'un père qui est seul avec son enfant, qui ne sait pas quoi faire. Mm-hmm. Dieu nous dit qu'il ne va jamais nous abandonner quand nous crions à lui. Alors maman, papa, toi qui es seul à élever tes enfants, si tu n'as pas encore accepté Christ, la parole de Dieu, qui est la Bible, nous donne des directives à suivre pour pouvoir élever nos enfants, pas selon le monde, mais selon la parole. Parce que la parole a vraiment de quoi nous permettre d'élever nos enfants dans de bonnes conditions. C'est vrai qu'il y a l'école et qu'il y a tout, Mais avec Dieu, tout est possible à celui qui croit. Si tu crois que Dieu est capable de te conduire pour ta vie, pour la vie de tes enfants, ton enfant, il le fera. Mais confie-toi en lui et il agira. Moi, je me suis confiée en mon Dieu. J'ai crié à lui, quelles que soient les situations par lesquelles je passais. C'est vrai, je ne dirais pas que c'était facile, mais il faut croire que Dieu est capable de transformer. Et c'est là qu'il faudrait aussi s'entourer aussi de bonnes personnes, des personnes vraiment qui ont la crainte de Dieu. Mm-hmm. Et c'est vrai que moi, j'étais entourée de bonnes personnes. Je demandais aussi à Dieu de me conduire vraiment là où il est, pas là où je veux. Parfois, nous voulons faire ce que nous voulons. Nous voulons conduire comme nous voulons. Mais des moments, c'est pas ça. C'est vraiment chercher ce que Dieu nous demande de faire. Parce que pour notre vie et pour celle de nos enfants, nous devons vraiment chercher la face de Dieu.
1: Voilà, c'est ça. Voilà. En fait, il faut comprendre que il nous a donné des directives et comme j'aime à dire, tant qu'on n'a pas Christ, on est un peu en errance, hein. On tâtonne, on se débrouille, on ne sait pas comment faire, mais c'est vrai que Dieu, dans sa souveraineté, eh bien, quand on crie à lui, il le dit d'ailleurs, il dit quand un malheureux crie, je le délivre de la détresse. Donc la paix, c'est quelque chose qui est important et justement, on voit que l'homme a besoin de paix. Pourquoi? Parce que dans Genèse chapitre 1 verset 26, déjà Dieu avait déjà créé l'homme à son image, à sa ressemblance. Il a dit créons l'homme à notre image, à notre ressemblance. Mais on voit que pendant la création, pendant toute la création, Dieu a d'abord mis, il a mis les luminaires, il a mis les arbres, il a mis cette brume qui revenait, qui sortait de la terre, il a mis les animaux, il a mis tout ça. Et quand il a mis tout cela, le sixième jour, il a créé Adam, il a créé l'humain. Il a créé l'humain, il lui a donné une ordonnance, c'est-à-dire de multiplier, hein, de régenter la terre. En fait, il voulait régenter la terre avec l'humain, c'est-à-dire qu'il est Dieu et c'était comme une collaboration, voilà, qu'il est avec sa créature et il veut que, et d'ailleurs c'est Adam qui a donné le nom à tous les animaux. Et en fait, on a été créé esprit dès le premier jour, mais au sixième jour, il a manifesté Adam dans un corps, d'accord. Et après, Ève, il l'a prise du côté d'Adam. Mais il y a une chose qui est certaine, c'est que le septième jour, on dit que Dieu était dans le repos. Et le premier jour d'Adam sur la terre, ça a été le repos. Parce que le Dieu veut que l'homme soit dans le repos. Et pas un repos genre, je suis sur ma terrasse, dans mon rocking chair et sur mon hamac et je suis en repos. Tu peux être couché sur ton hamac en train de ruminer des choses et ne pas pouvoir être en repos. En fait, le vrai repos fait que Dieu ne veut pas que nous soyons dans une gestion de stress tout le temps. Il ne veut pas que nous soyons vraiment comme quelqu'un qui est tout le temps agité dans des choses, mais il veut absolument que nous soyons dans la paix. Alors, on va voir une histoire aussi, hein. On va voir une histoire qui nous donne une belle leçon, mais on va la voir après une pause musicale, un célèbre musical. Voilà.

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1: Voilà. Bonsoir, chers amis auditeurs, chers internautes. Nous sommes de retour dans notre émission Pain de vie avec ce thème, la sérénité au quotidien. Et nous avons avec nous au téléphone l'ancien Damien qui nous est revenu. Bonsoir.
2: Oui, bonsoir la porte, bonsoir docteur Yolande et bonsoir ancien Gita.
3: Bonsoir.
2: Comme quoi, il faut toujours persévérer et
3: Amen.
2: Jamais... Alors je disais que... c'est vrai que en Dieu... Parce que chacun dans notre existence, il y a un mauvais jour. Il y a un mauvais jour dans nos vies où les choses ne vont pas, où les choses, ça c'est un témoignage, où les choses ne tournent pas rond. Et ce à quoi ou sur quoi je me suis appuyé, c'est sur mon Sauveur. C'est sur mon Sauveur Jésus-Christ. D'ailleurs, l'émission qui est en train de passer là, elle est là pour justement encourager les auditeurs, les uns et les autres, pour savoir qu'il y a encore de l'espoir. Et c'est vrai, ce qui m'a véritablement été le sauvetage, ça a été Jean chapitre 14, où le verset premier, Jésus dit que votre cœur ne se trouble point, croyez en Dieu et croyez en moi. Allez, merveilleux. Alors moi, et pendant mes moments difficiles, pendant mes moments compliqués, je me suis appuyé.
3: Il y a encore un problème de connexion. Oui, il y a encore un problème de connexion, donc tu reviendras. Mais on a bien compris, voilà, que tu t'es appuyé sur le Seigneur, puisque il y a ce verset qui dit que votre cœur ne se trouble point, croyez en Dieu, croyez en moi. Donc, c'est une bonne chose. Et ça tombe très bien que tu aies donné ce verset biblique, parce que nous allons continuer. Nous allons justement continuer pour faire comprendre justement qu'il y a les limites de l'homme et il y a aussi l'illimité de Dieu. Il y a les limites de l'homme et l'illimité de Dieu. Alors, en fait, ancien Gita, pourquoi les méthodes humaines de gestion du stress échouent parfois?
4: Alors, parce que au fait, nous nous appuyons parfois sur notre propre force.
3: C'est ça.
4: Oui. Nous ne nous appuyons pas sur Dieu. Nous voulons faire parfois de nous-mêmes. Nous voulons gérer nous-mêmes. Et c'est là où nous nous perdons parce que, au fait, nous sommes humains, nous ne pouvons pas de nous-mêmes gérer une situation, nous ne pouvons pas de nous-mêmes trouver la bonne solution. On va trouver une solution, mais pas la bonne.
3: Voilà, c'est ça. C'est
4: alors,
3: ça.
4: Cela veut dire que vraiment, quand nous passons dans ces moments de trouble, de manque de sérénité, de manque de paix, il faut premièrement chercher la face de Dieu. Et c'est là où Dieu nous donnera quelle direction, comment faire, parce que sans Dieu, franchement, il nous le dit dans sa parole, sans moi, vous ne pouvez rien faire.
3: C'est ça.
4: Certes, on va trouver une solution, certes, on va faire quelque chose, mais ça sera pas la bonne solution, ça sera pas vraiment ce que nous devons faire pour trouver la paix, parce que la paix, elle se trouve simplement, vraiment, en Christ seulement.
3: C'est ça.
4: Elle n'est pas dans, comme tu disais tout à l'heure, dans le travail, dans l'argent, dans je ne sais pas quoi,
3: dans la
4: belle
3: voiture,
4: dans le sport, tout ça,
3: non.
4: C'est vrai que pour le sport, c'est bon pour notre corps, mais ce qui est bon pour notre âme,
3: c'est
4: vraiment la présence de notre Dieu. C'est vraiment chercher la face de Dieu. Et c'est vraiment la priorité, au fait. Quel que soit quel chemin que nous passons, quand nous sommes anxieuses, quand nous sommes pas en paix, ne pas chercher à vouloir nous-mêmes à nous défendre ou chercher une solution, parce que ça nous prend notre énergie, au fait, quand nous fonctionnons de nous-mêmes. Ça prend l'énergie, ça peut même nous troubler encore plus au lieu d'améliorer la situation. Alors nous devons vraiment chercher la face de Dieu, et c'est en cherchant la face de Dieu qu'il va nous conduire et qu'il va encore nous montrer que c'est en lui seul qu'est la paix.
3: Voilà, c'est ça. Alors, il y en a beaucoup qui sont venus nous rejoindre, hein, ancien Gita, et c'est très, très bien. Mais vous pouvez appeler au 0-790-23-17-11 pour donner vos témoignages, pour encourager aussi quelqu'un qui est dans l'inquiétude ou qui peut-être vit des situations où parfois il y a la paix, parfois il n'y a pas la paix, ou quelqu'un qui se rend compte qu'il n'arrive pas à garder une paix, comme on disait, une paix permanente. Voilà, alors que cette paix permanente est possible, quelles que soient les situations. Alors, nous avons le pasteur Jean-René Mwanda, vraiment, que Dieu te bénisse, vraiment, tu nous as rejoints. Merci beaucoup, ma sœur Esther, voilà, ma sœur Nid, voilà, et ma sœur Chantal est là, et tous ceux qui étaient déjà là, donc ma sœur Evelyne, ma sœur Annick, mon frère Thierry, voilà, ma sœur Janine aussi nous a rejoint, et tous ceux qui sont parmi nous. Donc n'hésitez pas, prenez le téléphone. Vous avez vécu parfois des choses difficiles, une mauvaise nouvelle, une situation dont vous vous attendiez pas, qui a donné beaucoup de stress, mais comment vous l'avez géré, avec qui vous l'avez géré, et est-ce que c'est possible de garder la paix malgré la tourmente qu'il y a? Voilà, nous vous attendons. Mais en attendant, nous sommes donc de retour pour la dernière partie de l'émission, et tu as dit quelque chose d'important. Tu as dit souvent on s'attaque aux problèmes avec nos propres forces, en fait. Mais en fait, quand on s'attaque avec nos propres forces, c'est qu'on s'attaque aux symptômes de ce qui se passe. C'est comme si c'est des symptômes, mais non à la source. Il faut retourner à la source pour avoir la paix. Parce que c'est comme si on va mettre, quand je parle des symptômes, c'est comme si, par exemple, tu as une petite plaie. Alors, tu as une petite plaie, tu la vois, tu vas mettre un pansement dessus. Mais si cette plaie est en train de s'envenimer, le pansement va pas suffire. Il faudra aller à la source, c'est-à-dire aller prendre un gros médicament pour enlever le risque d'infection, le risque de gangrène. C'est pareil. C'est en faisant nous-mêmes, c'est comme si on prend des petits pansements et on va mettre dessus, et on prend un petit pansement, on met dessus, on prend un autre petit pansement, on met dessus, mais ça ne gère pas le problème. Il faut retourner à la source. C'est la source qui est le Shalom, qui est vraiment Dieu. Alors, pour cela, moi, j'aime bien m'asseoir sur la parole, n'est-ce pas? Et on va lire Ancien Gita, je vais te laisser lire, cette histoire de Marthe et Marie dans Luc 10, au verset 38 à 42, et qui est vraiment un bel exemple, et ça va nous permettre de rentrer dans la parole aussi pour comprendre ce que c'est qu'une agitation, en fait. Voilà.
4: Alors, Luc 10, 38. Comme Jésus était en chemin avec ses disciples, il entra dans un village et une femme nommée Marthe le reçut dans sa maison. Elle avait une sœur nommée Marie qui, s'étant assise au pied du Seigneur, écoutait sa parole. Marthe, occupée à divers soins domestiques, survint et dit, « Seigneur, cela ne te fait rien que ma sœur me laisse seule pour servir, dis-lui donc de m'aider. » Le Seigneur lui répondit, « Marthe, Marthe, tu t'inquiètes et tu t'agites pour beaucoup de choses. Une seule chose est nécessaire. Marie a choisi la bonne part qui ne lui sera point ôtée. »
3: Voilà. Alors, en fait, dans cette histoire, on voit quoi? Deux femmes. Il y en a une qui s'agite. Elle s'agite parce que elle reçoit le maître dans sa maison, donc elle veut que tout soit impeccable. Mais elle le fait avec ses propres forces. Elle veut que la table soit parfaite, elle veut que les couverts soient bien mis, elle veut que la maison soit propre. Donc elle s'agite et elle demande même au Seigneur Jésus que le Seigneur puisse dire à Marie qui est au pied du maître de venir l'aider. Ça veut dire quoi? Ça veut dire que avant même de servir, il faut être au pied du maître. Parce que si tu es pas au pied du maître, tu vas servir un moment. Comme je disais, il y en a qui vont commencer quelque chose, mais qui vont s'arrêter en chemin. Parce que pour servir, il faut être rempli aussi de l'Esprit Saint, mais aussi aller vers Dieu. Tu peux pas aller toute seule. Tu vas pas servir toute seule. Tu peux pas servir toute seule. Il faut être au pied du maître pour servir. Alors, il y a une chose, c'est que Marthe s'agitait pour les soins du service, et en grec, le texte dit qu'elle était agitée, hein, qu'elle était agitée, elle était occupée à divers soins, et elle a demandé au Seigneur. Et en fait, ça veut dire quoi? Ça veut dire qu'elle était périespato, en grec, qui veut dire elle était tirée de tous les côtés à la fois. Elle était écartelée par ses pensées. Elle était écartelée par ses pensées. Et c'est pour ça que Jésus lui dit, Marthe, Marthe, tu t'inquiètes et tu t'agites pour beaucoup de choses. Une seule chose est nécessaire. Une seule chose est nécessaire. Alors, le grec s'inquiéter là, le mot s'inquiéter, Jésus, que Jésus emploie, c'est, en grec, c'est Meremnas, qui veut dire, qui est formé de Merizo, Meremnas, qui veut dire Merizo, Meremnas, qui veut dire, qui est formé de Merizo, Meremnas, qui veut dire

0: tu es un bouchon comme dans le creux de la mer et tu essaies de trouver des solutions et tu es comme une pile électrique qui est en train de se vider et à la fin, tu n'as plus d'énergie et tu viens et tu dis, je suis fatigué. Est-ce que tu te reconnais dedans? Est-ce qu'on se reconnaît dedans? Je crois que oui. On peut se reconnaître dedans. Parce qu'on sait que quand on est fatigué, pas une fatigue physique, mais une fatigue mentale, une fatigue de l'âme, c'est qu'on a trop fait tout seul. On n'a pas fait avec Dieu. On ne s'est pas assis un moment et on n'a pas cherché la paix en Dieu. Et on s'est peut-être dit, mais comment avoir la paix? Comment avoir la paix? Eh bien, voilà la solution que tu as. Va aux pieds du Seigneur. Fais comme Marie. Assieds-toi à ses pieds. Fais taire ton mental, médite la parole, laisse la parole transformer, c'est-à-dire que tu aies d'autres schémas de pensée que c'est ce qu'on a vu dans la deuxième partie de l'émission, c'est que tu ne laisses pas la pensée prendre toute la place, mais que tu laisses le renouvellement de ton intelligence. Et le renouvellement de l'intelligence, c'est être dans la paix. C'est ne pas avoir d'autres schémas de pensée. Et c'est ce que les psychologues appellent la neuroplasticité de l'esprit, c'est-à-dire que tu acquiers la maîtrise de toi et que tu es en capacité de te mettre devant Dieu. Alors, moi, je peux donner un témoignage. Je peux donner un témoignage. C'est-à-dire que il y a un verset dans Proverbe qui dit que la femme vertueuse n'a pas peur des mauvaises nouvelles. Je vais la chercher, je vais chercher pendant que, voilà, mais il n'a pas peur des mauvaises nouvelles. Et j'avais compris que parfois, quand on a une mauvaise nouvelle, il faut encaisser d'abord. C'est ce qu'on a vu avec David. David, quand il a vu à Tsiglad, qu'on avait pris les femmes, on avait pris les enfants, et tu as dit quelque chose de très important. L'angoisse, c'était pas pour lui seul, c'est parce qu'il y en avait d'autres aussi qui étaient dans son cas, et on dit que les hommes ont pleuré. Mais après, il s'est appuyé sur Dieu pour trouver des solutions. Donc, c'est pareil pour nous, c'est-à-dire qu'il faut encaisser. Alors, encaisser, c'est quoi? C'est pleurer. Encaisser, c'est même parfois crier face à un deuil, parfois tu dis tu t'attends pas, tu vas peut-être crier le cri du cœur, mais le Seigneur après te dit, demande de te maîtriser, c'est-à-dire de t'asseoir avec lui, de t'asseoir en lui. Et là, il te donne, il renouvelle ton intelligence, il renouvelle ta manière de penser la chose pour que tu puisses prendre la force pour accomplir ce que tu dois accomplir. Voilà. Et c'est ça la différence. Parce que si c'est avec nos propres forces, on ne va pas y arriver. Alors, on a le verset de Jean 14, 1, oui, croyez en Dieu et croyez en moi. Mais on a aussi celui de Marthe et Marie, justement, qui dit, Marthe, Marthe, tu t'inquiètes et tu t'agites pour beaucoup de choses. Une seule chose est nécessaire. Donc, en fait, l'inquiétude humaine divise et déchire notre esprit. Et le Seigneur dit que Marie, elle a choisi la bonne part en s'asseyant au pied du Seigneur, parce qu'en s'asseyant au pied du Seigneur, on ne déchire plus notre esprit. Il est uni à Christ. Oui. Alors, tu continues.
1: Je vais donner un témoignage par rapport à ce que tu as dit,
0: Oui.
1: moi, par rapport au décès de mon père.
0: Oui.
1: Je sais que parfois, Dieu nous avertit de certaines choses, hein, mais nous ne faisons pas attention.
0: Attention.
1: Et sincèrement, quand je suis descendue, sachant que le corps était toujours dans la maison, je me suis mise à pleurer, à crier. C'est vrai que j'ai appelé les autorités. Mais à un certain moment, quand tu es face à une situation, tu es seul face à une situation, il faut trouver la solution, la bonne solution. Parce que parfois, si on laisse vraiment la situation nous, je dirais, nous pénétrer au plus profond de nous-mêmes, je dirais que c'est parfois très grave. Mais quand, quelle que soit la situation, nous analysons, sans prendre de temps, surtout, cette situation et que nous crions à Dieu un moment T, Dieu délivre. Parce que moi, à ce jour-là, franchement, j'ai crié à Dieu. Et Dieu m'a donné un chant que je me rappelle plus. C'était à un instant T. Et quand j'ai commencé à fredonner ce chant dans la rue, je vous assure que tout de suite mes larmes ont arrêté de couler. tout de suite mon cœur, parce que j'ai senti mon cœur se

0: déchiré tout de suite. Aussi, mon cœur, Dieu l'a restauré. J'ai pu regarder le corps partir parce que Dieu m'a dit, ce n'est qu'une enveloppe. Alors, c'est pour vous dire, quand nous crions à Dieu, quelle que soit la situation que nous passons, souffrance, quelle que soit, parce que c'est Dieu qui connaît. Dieu connaît déjà, avant même qu'une situation arrive dans notre vie, Dieu sait que cette situation va arriver. Et au moment où la situation arrive, c'est vrai que ça fera quelque chose. Mais à ce moment-là, il faut fouiller en nous-mêmes, nous qui avons Christ dans nos vies. Il faut aller puiser ce que Dieu a déposé, parce qu'il dépose toujours quelque chose avant même qu'une situation arrive. Aller puiser dans ce qu'il a déposé pour que nous puissions le faire ressortir et obéir au moment T, parce qu'il nous demande toujours de faire quelque chose. Et c'est là que nous avons la paix, c'est là que nous avons la victoire sur les situations. C'est vrai, ce n'est pas facile, mais il faut apprendre, je dirais apprendre, parce que nous sommes tous en formation, nous qui sommes enfants de Dieu, parce que Dieu veut nous
1: Amen.
0: emmener encore plus loin afin que nous soyons tous des modèles pour ceux qui vont souffrir ou ceux qui sont en train de souffrir. Amen.
1: Voilà, c'est ça. En fait, ce qu'il faut comprendre, c'est que le Seigneur n'est pas hors du contrôle de ce que nous vivons. Parfois, nous avons l'impression que, il n'y a pas il n'y a pas de solution. Mais nous arrivons au cœur du message là, et dans cette quatrième séquence, donc on va faire une pause musicale et on revient pour parler du shalom de Dieu et pour clôturer.

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1: Alors, nous voilà pour vraiment la dernière partie de cette émission. Et nous avons eu quand même des versets de notre pasteur Jean-René. Voilà. Dans le psaume 112, verset 7, il est écrit: il ne craint point les mauvaises nouvelles, son cœur est ferme, confiant en l'Éternel. Et il a mis aussi pour la femme: elle ne craint pas la neige pour sa maison, car sa maison est vêtue de cramoisi. Et nous savons que le cramoisi, ça rappelle le fil rouge de Rahab. Voilà, le cramoisi, en fait, c'est le sang de Jésus et qui nous protège. Alors, nous arrivons au cœur de ce sujet. Et en fait, dans l'Ancien Testament, Dieu promet le shalom, qui ne veut pas dire l'absence de guerre. On l'a bien vu, hein, c'est pas l'absence de guerre, mais une restauration totale, ce qu'on appelle la complétude. La complétude, c'est être rempli du Saint-Esprit, la sécurité. Et dans le Nouveau Testament, on voit que cette paix devient une personne, en fait. Cette paix, c'est vraiment une personne. C'est pas quelque chose qu'on nous a donné, mais c'est vraiment une personne. Alors, c'est vrai, ancien Gita, tu avais pris ce verset de Jean 14, 27, qui disait: je vous laisse la paix, je vous donne ma paix, je ne vous donne pas comme le monde donne, que votre cœur ne se trouble point et ne s'alarme point. Et c'est vrai que l'ancien Damien aussi l'a repris. Ça veut dire quoi? Ça veut dire que vraiment s'appuyer sur Jésus, c'est la solution.
2: Au fait, oui, en tout temps, s'appuyer sur Jésus, c'est la seule, pas seulement la solution, mais la seule solution. Parce que nous pouvons nous appuyer, comme on disait tout à l'heure, sur tout ce que nous avons, mais ça ne nous donne pas la paix. Certes, ça peut nous donner la paix pour un temps, mais ça ne nous donne pas une paix, comme je peux dire, éternelle. Mais la paix que Dieu nous donne ne dépend pas de ce que nous vivons. Même dans les situations les plus catastrophiques, nous pouvons et nous devons garder la paix que Christ nous a donnée, parce qu'il nous a dit tout a été accompli. Cela veut dire la paix qu'il nous a donnée est réelle, elle est vraie. Il n'y a pas d'autre chose que la paix de Christ, la paix de Dieu, en fait.
1: C'est ça.
2: Parce que nous-mêmes, dans des situations, nous sommes parfois dépassés. Et sans crier, en fixant nos yeux clairs vraiment sur Christ, il nous dit: je suis là.
1: Voilà, je suis là. Il est lui-même la paix. Voilà. Donc, il est en nous et il est aussi la paix. Alors, c'est vrai que l'apôtre Paul résume dans Philippiens chapitre 4, versets 6 à 7: « Ne vous inquiétez de rien, et la paix de Dieu qui surpasse toute intelligence gardera vos cœurs et vos pensées. » En fait, le mot « garder » là, c'est « phéréseï ». C'est un terme militaire qui désigne, en fait, en grec, comme une garnison qui protège une ville fortifiée. C'est comme une garnison que Dieu, il dit, en fait, ne vous inquiétez de rien, et la paix de Dieu qui surpasse toute intelligence gardera vos cœurs. Et garder le cœur, le verbe garder là, donc comme je dis, c'est phoureseï. Et en fait, c'est un terme qui dit, c'est comme si la paix de Jésus, c'est comme une armée divine qui monte la garde autour de ton esprit, qui monte la garde autour de ton cœur, qui monte la garde autour de tout ce que l'ennemi voudrait agiter en toi. Et quand tu comprends ça, avant d'aller chercher des solutions seules, tu vas t'asseoir au pied du maître comme Marie, puisque le Seigneur nous le demande. Il demande. Alors, en fait, comment appliquer cela aujourd'hui quand les vagues de la vie nous submergent? Les vagues de la vie t'ont déjà submergé, sûrement. Qu'est-ce que tu as mis en place? Voilà.
2: Alors, c'est vrai que quand nous passons par des moments difficiles, il faut vraiment réfléchir. Parce que pour ne pas, comme on disait, aller chercher des solutions, des endroits, il ne faut pas. Mmh. Alors, premièrement, quand je passe par des moments difficiles, je me remets en question, premièrement.
1: C'est ça.
2: pour savoir exactement si cette épreuve, ce que je vis, vient de mes propres actes, vient de l'ennemi, ou cela sert à ce que je me rapproche de Dieu. Et quand Dieu me révèle les choses, je rentre. Parfois, quand nous passons par des moments, on n'a plus envie de prier, on n'a plus envie de chanter, on n'a plus envie de louer notre Dieu, lire la parole. Mais ce que Dieu a déposé dans notre âme, il va prendre le relais de ce que nous ne pouvons pas faire. Et c'est là que, dans ce que Dieu a déposé en chacun d'entre nous, nous pouvons vraiment dire à Dieu, maintenant, prends le contrôle, parce que si j'agis de moi-même, ça sera pas bon, ça sera pas la vraie paix, ça sera pas la vraie joie. Et quand nous demandons à Dieu de prendre le contrôle, il nous emmène dans sa parole.
1: C'est ça.
2: Il nous emmène dans son intimité. Mmh. Et c'est dans l'intimité que nous pouvons puiser encore chaque instant la force, la paix, la joie qu'il a déposée en nous.
1: C'est ça. Alors en fait, il nous a donné aussi quelque chose, parce que on a l'exemple de Paul et Silas, par exemple, qui étaient dans une prison, hein, qu'on va retrouver dans Actes 16. Ils avaient été battus dans de verges, les pieds fermés dans des ceps, hein, ça veut dire complètement fermés, au fond d'un cachot. Et qu'est-ce qu'ils font à minuit? Ils se plaignent pas. Ils se plaignent pas, mais ils chantent les louanges de Dieu, et on voit que les portes de la prison s'est ouvertes. Les portes des prisons s'ouvrent sous le chant de Paul et de Silas. Donc, on a des armes. En fait, la première chose, on dit que quand on loue le Seigneur, c'est prier deux fois. Et tu as dit quelque chose de très important. En fait, Dieu nous donne des signes aussi. Lorsque nous traversons une situation et qu'on n'a plus envie de prier, qu'on n'a plus envie de le louer, tu as dit que Dieu prend le relais. C'est-à-dire que on sait au fond de nous-mêmes que on n'a plus cet élan de prier et de louer, mais le Saint-Esprit prend le relais et on peut même parler à Dieu tout simplement. Tu vois, j'ai pas envie, je n'y arrive pas, mais prends le plein contrôle. Et on voit qu'après, petit à petit, on commence à prier en langue, on commence à parler à Dieu, on commence à ne plus méditer sur le problème, mais rentrer vraiment dans la présence de Dieu, dans la parole. Alors, prier au lieu de méditer sur le problème, et Paul et Silas, c'est ce qu'ils ont fait, ils ont orienté leur attention vers Dieu par la louange. Donc il y a des personnes qui savent faire ça, mettre la louange et prier, fixer ses pensées sur le shalom aussi. On peut fixer nos pensées, remplir nos journées de passages bibliques plutôt de ruminer les scénarios catastrophes, parce qu'on a toujours un scénario catastrophe, n'est-ce pas? On est rempli d'imagination, nous les humains, et on a l'impression qu'on a le contrôle sur les choses. Mais le Seigneur nous demande justement, quand ça nous submerge, ces vagues, eh bien de remplir de passages bibliques. Et il faut accepter de lâcher le contrôle, surtout lâcher contrôle là. Nous pas qu'à contrôler à rien. En cas d'isote, ça encore, on ne contrôle rien. Parfois, on veut garder le contrôle d'une situation alors que Dieu nous demande de lâcher le fardeau. Il nous demande justement la charge mentale, comment j'ai dit tout à l'heure, la charge mentale, c'est-à-dire la benne de ton camion qui est la charge mentale, là où tu as ruminé. Tu as ce petit chariot qui a ramassé une pensée, qui a mis dans la charge mentale, qui a repris une autre pensée, qui a remis scénario catastrophe, qui a remis, et ben à un moment, il faut bénir. C'est-à-dire à un moment, dire stop, et maintenant je baigne, c'est-à-dire devant le trône de grâce, je dépose mes fardeaux. Et déposer son fardeau, c'est lâcher et ne pas reprendre. C'est ça qui est difficile pour l'être humain, c'est-à-dire faire comme Pierre, s'allonger et dormir spirituellement en remettant le lendemain à Dieu. Quand je dis dormir spirituellement, c'est rester dans la paix de l'âme. C'est-à-dire que dans le bateau, tu es avec Jésus, il est dans ta barque, et ben il dort et tu dors. Voilà, tu dors avec ton Jésus, ton chéri des cieux, et tu dis, prends le contrôle. Il n'y a pas d'autre moyen. Alors, en fait, je voulais quand même revenir un petit peu sur la sérénité au quotidien. Et c'est possible, parce que le pasteur Jean-René nous a donné justement deux versets importants, et que Il faut rentrer dedans aussi parce que c'est un passage qui est emblématique. Qui est emblématique. C'est-à-dire que le Seigneur dit dans Psaume 112:7, il ne craint point les mauvaises nouvelles, son cœur est ferme, il se confie en l'Éternel. Et on a vu que le cœur, quand il garde notre cœur, c'est comme une armée divine qui garde une ville fortifiée et les mauvaises pensées ne peuvent pas déraciner ce que Dieu met dans ce cœur. Et Dieu met la paix, et il met la sérénité, la sécurité dans le cœur. Alors, il y a un autre verset dans Proverbes 31:25. On parle de la femme, justement, spécifiquement, et de la femme vertueuse, c'est ce que je cherchais. Elle est revêtue de force et de dignité. Elle se rit de l'avenir. Hey, moi, j'ai envie d'être comme ça. J'ai envie de devenir celle-là. Elle se rit de l'avenir ou du lendemain. C'est-à-dire que, quand dans le psaume 112, verset 7, « Ne crains point, la racine, c'est Yaré. » Yaré, le terme ferme, c'est Nakon. Nakon, ça veut dire solidement établi, inébranlable, ancré. Ça veut dire qu'il y a, comme m'a dit le frère Damien, l'ancien Damien, c'est pas zincon seulement, c'est hameçon, c'est-à-dire que c'est vraiment ancré, c'est un nakon, c'est-à-dire que solidement établi, inébranlable, ancré. Donc ça veut dire que le croyant ne craint pas parce que c'est pas parce qu'il est naïf ou qu'il est déconnecté, mais il est vraiment ancré et son cœur est gardé comme une ville fortifiée par Jésus-Christ lui-même. Voilà. Donc en fait, c'est ça la sérénité qui vient du fait que son fondement, le fondement de cette sérénité est plus grande que n'importe quelle nouvelle extérieure. N'importe quoi qui vient de l'extérieur, le fondement même de la sérénité de cette personne est fondé sur Christ qui est lui-même le shalom. Voilà. Donc en fait, quand on regarde ça, on se dit « Waouh, on veut devenir comme ça, n'est-ce pas ?» Je ne sais pas pour toi qui est en train d'écouter cette émission, moi je veux devenir comme ça. Ancien Gita, ah oui, est-ce que tu veux devenir comme oui, ça oui. Ne pas craindre l'avenir, mais vraiment avoir ce fondement, ce nakon en grec, inébranlable, qui garde ton cœur comme une ville fortifiée, c'est-à-dire autour de ton cœur, il y a comme une armée divine qui garde ton cœur et que tu ne défailles pas et que tu restes dans la paix. Et c'est pas les circonstances qui vont mener ta vie, mais c'est Dieu lui-même, c'est Jésus-Christ lui-même, voilà. Donc, sa sérénité vient du fait que son fondement est plus grand que n'importe quelle nouvelle extérieure. Donc, merci beaucoup pour votre participation sur le chat en direct. Hein. Vraiment, c'est une joie de participer comme ça avec vous et vous avez vraiment enrichi avec, je remercie cet enrichissement parce qu'on a eu des témoignages, n'est-ce pas ? Et vraiment, donc on voit que la personne ne s'emballe pas dans l'avenir. Et je viens dire à quelqu'un que souvent, quand on pense à l'avenir, parfois on pense à des bonnes choses, mais parfois on fait aussi des catastrophes, des scénarios catastrophes. Parce que il y a peut-être un petit problème et quand on va trop loin dans l'avenir, on a ces scénarios catastrophes qui commencent à arriver. Tu as une possibilité de dire stop à ça parce que ça ne vient pas forcément de nous. Hein. Jésus a un plan pour nous. Il a un plan pour nous. C'est celui justement de nous donner la paix. Mais l'ennemi aussi, son but, c'est justement de nous séparer de cette paix. Et alors, si tu es séparé de cette paix aujourd'hui, je viens te dire qu'il est possible que tu aies une paix qui ne dépend pas des circonstances. Un jour, tu es en haut, un jour, tu es en bas comme un yo-yo, mais que Dieu veut que tu sois stable, que tu sois dans cette stabilité avec le rocher qu'il est. C'est pour cela que tu peux appeler aussi pour demander la prière, quelle que soit la situation que tu rencontres, que ça soit une situation de maladie ou que ça soit une situation où qui t'a agité et que tu ne trouves pas la paix. Bien sûr, dans la discrétion, tu n'as pas à raconter ta vie, mais tu peux appeler, on va prier avec toi. Et si tu veux bien, c'est le moment, c'est une invitation divine. On va prier avec toi et que le Seigneur puisse te donner cette paix. Nous allons passer une pause musicale et nous allons clôturer s'il n'y a pas d'appel.

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1: Donc nous voilà à la dernière vraiment minute, je dirais, de cette émission Pain de vie, la sérénité au quotidien. Et vraiment, nous avons vu, mettez vêtements de louange, n'est-ce pas? Mettons vêtements de louange, parce que la louange, c'est pas un simple divertissement musical, c'est vraiment une arme spirituelle, puisque quand on chante les bontés de l'Éternel, notre cœur se détourne du problème pour se fixer sur celui qui est plus grand que le problème. Donc, tu peux dire à ton petit problème, j'ai un grand Dieu, n'est-ce pas? Et comme le dit le psaume 112, verset 7, elle ne craint point les mauvaises nouvelles, son cœur est ferme, nakon, n'est-ce pas, inébranlable, et il se confie en l'Éternel. Donc la personne qui se confie en l'Éternel est comme un arbre planté près d'un courant d'eau, c'est-à-dire que la parole prend le dessus sur les pensées et sur la réalité que nous voyons, mais le Seigneur nous dit que de toutes les manières, il renouvelle notre pain intérieur. Maintenant, c'est pas demain, c'est maintenant. Alors, écoute, on est arrivé au terme de cette émission et on va prier justement pour que nous soyons ces femmes qui n'ont pas peur de l'avenir, mais qui soient une source de bénédiction pour les autres. Et on va clôturer. Donc, je te laisse prier pour justement que cette paix réside. Voilà, tu as 5 minutes et puis après on clôture.
2: Amen, alléluia. Éternel Dieu Tout-Puissant, oui Seigneur, nous voulons vraiment que la paix, Seigneur, que tu nous donnes, Seigneur mon Dieu, soit vraiment notre partage de tous les jours, Seigneur. Et même, Seigneur mon Dieu, si les situations viennent, Seigneur, contre nous, Seigneur, nous savons, Seigneur mon Dieu, que c'est toi qui combats pour nous, Seigneur, et c'est toi qui nous donnes la paix en cet après-midi, Papa. Tu vois celui, Seigneur, qui n'a pas la paix par rapport pas une situation, mais nous savons que tu es celui qui est capable maintenant, Seigneur mon Dieu, de le relever, de lui donner la paix qui surpasse tout entendement, éternel Dieu Tout-Puissant. Oui, Père Céleste, nous comptons sur ta grâce, Seigneur mon Dieu, nous comptons vraiment sur toi parce que, Seigneur mon Dieu, c'est toi. Nous voulons la paix que toi tu nous donnes, nous ne voulons pas la paix que donne le monde, Seigneur, parce que c'est une paix éphémère, Seigneur, mais ta paix, Seigneur, une paix éternelle qui ne dépend pas de ce que nous vivons, Papa, mais qui dépend simplement de l'amour que tu nous prouves chaque instant, Seigneur. Nous te disons vraiment de venir encore, Seigneur, mon Dieu, nous inonder, Seigneur Dieu Tout-Puissant, de ta paix, Seigneur. Nous te disons vraiment, Papa, viens agir encore parce que nous comptons sur ta grâce. Nous comptons encore sur toi parce que c'est toi qui nous donnes la paix, Seigneur. Nous te disons merci pour cette paix que tu renouvelles, Seigneur. Merci pour cette paix que tu donnes en cet instant même, Père, parce qu'éternel, mon Dieu, tu le fais. Nous te disons merci au nom de Jésus. Alléluia.
1: Amen, amen, amen. Donc voilà, chers auditeurs, chères auditrices, nous arrivons donc au terme de cette émission, l'émission Pain de vie du lundi. Nous allons remercier, hein. Je vous remercie de votre présence et de votre participation. Merci aussi à l'apôtre Jean Poulier pour non seulement l'initiation de cette belle émission Pain de vie, mais aussi voilà pour cette capacité hein, que nous avons aujourd'hui d'animer. C'est vraiment un honneur pour moi. Donc merci beaucoup et merci aussi à Ronnie, vraiment le technicien et le directeur voilà de cette radio Méga FM. Et à lundi prochain, à très bientôt. Soyez au rendez-vous lundi prochain.
2: Au revoir.

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Donc, conseillant téléphone,

0: tu as le cœur sur la main, à réaliser l'impossible s'il le faut. Tu vas de l'avant, entraînant les autres avec toi sans te retourner. Alors Mylène, en ce jour solennel, je te dis merci. Merci d'être avec nous chaque jour. Merci.
1: Est-ce que vous connaissez voix mon âme, Mylène? Ah, attends. Ben oui, Mylène, si on n'a pas bon micro là, il peut être étonné, vous.
2: Oui, bonjour Joseph. Oui, c'est Angela.
1: Voilà, c'est Angie, exactement.
2: L'association Wene Wene.
1: Mm-hmm. Voilà. Donc, merci, c'est Katia, absolument, Angie. À laisser message là, ça va.
2: Ouais, ouais, ouais, ce qui manquait, fait moi pleurer en fait. Hein.
1: on y met. Je dis là, pas pleurer, parce qu'on peut même en passant. Non, c'est qu'en général, on est équipé, mais là, après-midi, là, on va chercher papier, donc j'ai tellement séché l'âme qu'on fait, on fait stock quand même.
2: Ne pas venir pour ça, nous allons venir pour la joie.
1: Mais ça, pleurer aussi, c'est la joie. Pleurer aussi, c'est la joie. Ça, alors, quand on a un message qu'on s'est sorti entier, ben, c'est des larmes de joie.
2: Des larmes de joie.
1: Ça, tout à fait normal. Bon, ben, on sait qu'on, déjà, merci, grand merci, Mylène, oui. Fait déplacement l'après-midi là, c'est un plaisir pour moi, on s'ouvrir après-midi là. Et qu'on formule la émission là, c'est en qui barre formule là, c'est en qui demander Mylène, racontez-nous Mylène, dis-nous qui moun, qui Mylène.
2: Aïe. En quelque sorte, Angela dit tellement putain, mais on dirait que tout ça est dit là, c'était beau, ouais. Bon, quand même, je présente moi à ces Mylène Vildina, en idée de Simon, des garçons, il y en a qui a 35 ans, l'autre qui a 24 ans.

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1: Parce que si on a oublié, c'est qu'on s'en passe à côté. Mais là, on va répéter, c'est le fait qu'on y a toujours envie. 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

15-20, impossible n'est pas femme, le verbe naître. 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

0: Je salue tous les fidèles branchés de la 88.9. Vous êtes dans l'émission Tempo Week-end de ce samedi. Vous êtes en compagnie de Ronnie. Aujourd'hui, nous allons parler de musique. Comme d'habitude, nous avons avec nous Geneviève qui est déjà installée au studio de Mega FM. Et nous savons aussi... Et nous avons aussi trois autres invités. Ils sont là, ils sont venus, ils ont cherché, ils ont trouvé, ils sont arrivés au rendez-vous. Je dis bonjour à tout le monde. Ils vont se présenter tout un après l'autre. Comme on dit, honneur aux dames.
1: Ouais. Bonjour Ronnie.
0: Donc tu vas commencer par te présenter. Moi je te connais.
1: Oui, tu me connais. Alors, c'est Geneviève Lilon, comme il a dit. Là, c'est mon nom, mon patronyme. Et mon nom d'artiste, c'est Kilicha. Voilà. Donc, je suis auteur, compositeur, interprète, pianiste, poétesse. Voilà. Je fais du gospel, cat, jazz. Bon, après, je chante de tout, du jazz, oui. Mais après, là, je suis venue spécialement pour présenter le nouveau projet. C'est encore autre chose. Toujours un peu dans l'esprit jazz, mais cette fois-ci, je suis passée au piano avec un tambouillé, voilà,
0: c'est ça. Donc, tu es très proche de la culture.
1: Oui, oui, je pense que c'est très important, c'est la base même, c'est un ancrage. Et comme je le disais, de toute façon, comme moi, j'ai pas grandi en Guadeloupe, donc je suis revenue, j'ai appris la langue, j'ai appris la culture, et j'ai envie de dire comme Luc Hubert, c'est genre, en t'es démouné, alors remouné.
0: D'accord, le monsieur à côté de toi.
2: Bonjour, bonjour à tous. Donc, moi, c'est Jesse King, artiste de la Guadeloupe. Donc, je suis auteur-compositeur. Je traite à peu près tous les styles de musique dès que la sonorité me parle. Ça peut être du rap, ça peut être du dancehall, ça peut être du reggae, toute fréquence musicale. Je m'adapte. Et aujourd'hui, nous sommes ici pour présenter un projet qui s'intitule Polyglot 1. Projet sur lequel nous aurons le temps de revenir dans quelques instants. Donc voilà, c'est moi, Jesse King.
0: Le monsieur en face de moi, là, il est très pensif. T'as pas peur? C'est la première fois que oui, tu te trouves dans ce studio.
3: Oui, c'est la première fois. Mais bon, de toute façon, c'est comme ça, j'y suis. Et puis, on rentre dans la sauce. Hein. Moi, c'est M2801-K. C'est un matricule, mais bon, si aujourd'hui c'est pas mon jour, c'est le jour de mon ami Jesse King. Donc moi je suis auteur, compositeur aussi, interprète. Et puis mon style musical, c'est en fonction de l'instru. Hein. Dès que la vibe m'emporte, et bien je me lance dessus et puis voilà. Hein.
0: Le monsieur à côté.
4: Bonjour à toi Rudy, déjà tout d'abord. Bonjour aux auditeurs. Moi je me présente, c'est Blazy Lion. Artiste, auteur, interprète, parce que je joue pas d'instrument, donc je peux pas me considérer comme un compositeur. Mais tout comme mes autres confrères, dès que la musique me parle, je chante. J'ai pas de style précis, j'ai commencé dans le reggae dancehall, mais en soi, je fais tout style de musique qui me plaît.
0: D'accord. Donc, et comment a commencé pour vous l'aventure musicale? On commence par Madame, elle va nous dire.
1: Mais il n'y a pas eu vraiment de commencement, parce que j'ai toujours chanté, donc à la maison on chantait, mon père chantait aussi, donc je suis d'une famille de musiciens, donc la musique a toujours été présente en fait. Et à l'âge de 12 ans, 13 ans, j'étais comme on commence souvent dans les chorales d'église, et après donc naturellement je me suis retrouvée dans des groupes avec des potes d'abord, et plus les années passaient, plus donc c'est vrai que je me formais. Donc je faisais des masterclass, donc je suis de tradition gospel d'abord, et ensuite donc j'ai suivi pas mal de masterclass jazz, donc je suis passée au jazz, et après quand je suis revenue en Guadeloupe justement, donc je me suis intéressée au groka, donc j'ai ajouté le groka à la panoplie, obligatoirement je dis, puisque ça fait partie intégrante de ma culture.
0: Donc tu danses du groka alors?
1: Alors je danse, enfin... Je danse. J'ose danser dans une ronde depuis peu. Voilà. J'ai toujours dansé, comme nous tous, hein, on dit qu'on négne le rythme en poayo. Mais j'osais pas dans les rondes. Et justement, à force d'aller dans les AK, et souvent dans les AK, donc on a une première partie où un prof de danse ou quelqu'un qui initie à quelques pas. Et là, j'ai osé. Donc oui, là maintenant, j'ose n'importe où. Là. Ça, voilà, c'est un gros progrès.
0: Il faudrait qu'on l'emmène à la rue piétonne de ces jours.
1: Ah ben tiens, j'ai pas fait. Voilà, j'ai pas fait la rue piétonne.
2: Ça serait bien la rue piétonne.
1: Ouais, ouais. Bon, j'y suis souvent. Un peu moins ces jours-ci parce que, comme on dit, la rue piétonne, c'est le culte. Hein, samedi matin, on est là. Donc ouais, j'ai pas encore essayé à la rue piétonne, mais ça va aller, ça va aller.
0: Alors, Monsieur King.
2: Oui, Monsieur Jesse King. Donc moi, il n'y a pas vraiment eu de commencement, parce que depuis tout petit, j'ai toujours été bercé dans la musique. Dans ma famille, il y a pas mal d'artistes, il y a pas mal de personnes qui sont en contact permanent avec la musique. Donc, de mon côté, j'ai toujours été inspiré, j'ai toujours vu, regardé comment ils font. Et ça m'a donné également envie de pratiquer. Donc, j'ai commencé à écrire, enfin composer mes textes à l'âge de 13-14 ans. Et par la suite, j'ai eu des contacts, qui avaient des studios qui voulaient me pousser à mettre sur mettre sur un support musical ce que je compose. Donc j'ai été en studio, j'ai commencé à enregistrer, et de fil en aiguille, j'ai commencé à plus prendre confiance en moi et à vouloir poursuivre et faire connaître ce que je fais. Donc voilà, en fait, il n'y a pas vraiment eu de début. Je pense que j'ai juste hérité de ce qui se passait déjà dans la famille. Et voilà, c'est comme ça que ça a commencé. Ensuite, j'ai commencé à faire des studios. J'ai commencé à sortir des sons, enregistrer. Et jusqu'à aujourd'hui, je continue. Et aujourd'hui, je suis vraiment investi sérieusement et professionnellement dans le cœur de la musique. Donc voilà, là, comme on dit, let's go.
0: Le monsieur en face de moi.
3: Il... Ok. Ben, moi aussi, j'ai grandi dans une famille qui est dans la musique, Groka, bassiste, guitariste et tout. Et mon père passait beaucoup de musique, style Stevie Wonder, vu d'où mon prénom, Marvin Gaye, Billy Paul, tous ces styles de musique, du jazz aussi. Et puis par la suite, par rapport à où j'habitais, à Grand Camp, j'ai rencontré des plus grands que moi qui m'ont initié au rap, parce que c'est ce qu'on faisait, on chantait dans les boîtes aux lettres, tout ça. Et puis en fil et aiguille, ça m'a donné envie de mettre ma pierre à l'édifice dans la musique. Donc voilà.
4: Pour moi, déjà c'est un honneur de pouvoir parler de ça à la radio, parce que la personne qui m'a mis dans la musique en tant que chanteur, c'est M2801 Mwelka. C'est-à-dire que je suis arrivé à l'école, en fait j'ai quand même de la famille qui est dans la musique. Hein. Mon père jouait des instruments, saxophone, piano. Mon grand-père, c'était un grand nom de la musique en Martinique, qui jouait de l'accordéon. Émilien Chenard. De fil en aiguille, ben, j'ai toujours écouté de la musique. Ma grand-mère me disait d'arrêter d'avoir un casque dans mes oreilles, que je vais devenir sourd. Et quand je suis arrivé à l'école et que j'ai rencontré M2801, ben, lui, une fois, il m'a dit que quand tu parles, tu chantes. Je ne l'ai pas cru. Donc on a essayé, je me suis pris au jeu, et tout comme lui, avec des autres personnes qu'il connaissait déjà, ben, ils m'ont mis dedans, ils m'ont ancré dedans, et depuis, je ne l'ai jamais lâché.
0: Et tu te souviens de qu'est-ce que tu as chanté?
4: Le premier son, bon, je vais pas chanter ça à la radio parce que c'était pas vraiment.
0: Tout le monde t'écoute, fais ça, tu peux faire ça. Pour
4: ah, c'est, non, je vais pas dire ça à la radio. J'ai pas envie de me tirer une balle dans le pied.
0: C'était pas gentil.
4: Non, du tout. Au début, c'était pas du tout gentil. C'était au moment où l'underground en Guadeloupe commençait à vraiment fonctionner. C'est-à-dire qu'on avait des groupes comme Washington Crew,
3: Wu-Tang Park
4: Crew, Tonki Mai. Et les textes d'avant, c'était pas les textes qu'on entend maintenant. C'était des textes beaucoup plus engagés sur des sujets dont maintenant on n'a plus trop le droit de parler. Donc, qui fait que je vais pas me permettre non plus de faire ça, puisque ce serait m'attirer les foudres.
0: D'accord. Donc, vous vous considérez comme des chanteurs engagés?
4: Exactement. Jusqu'à maintenant, je suis toujours engagé. C'est-à-dire que j'ai changé peut-être de sujet, mais je parle toujours des problématiques qu'il y a au pays. Des problématiques qu'on rencontre, qu'on va ailleurs. Je parle surtout de ma... En fait, je m'inspire de ma vie pour pouvoir chanter.
0: D'accord. Donc Geneviève, tu pourras faire une collaboration avec MD...
3: MD801-K.
1: Le matricule.
0: Oui. Tu pourras faire une collaboration avec lui.
1: Mais c'est souhaitable.
3: MD801-K.
1: Le matricule.
0: Oui. Tu pourras faire une collaboration avec

0: Donc cette année, j'ai fait le festival de Grosca, justement, et je suis arrivée avec ce nouveau projet de poésie en ca. Donc piano, moi au piano avec un tambouillé et tout. Donc ouais, je me dis que ce serait bien d'avoir un peu ces petits accents, un peu dancehall ou ce qu'ils font là justement, et introduire, et avoir, que les puristes me pardonnent, mais avoir quelque chose du Grosca. Parce que je pense que pour qu'une musique, comme une langue, hein, comme pour toute chose, s'enrichit au contact des autres. Et on ne peut pas nier qu'aujourd'hui, en 2026, nous avons toujours la base de Grosca, elle est là, on va pas cracher ni sur Carnot, ni sur Napoléon Magloire, etc. Mais une nouvelle génération arrive, et il faut en tenir compte. Alors moi, quand vous voulez, les gars.
1: Il n'y a pas de souci.
2: Pas de souci.
3: Donc tu chantes du Grosca.
0: Oui, je chante le Grosca. Ma musique, essentiellement, parce que c'est vrai que, par exemple, hier, on était dans une veillée, la veillée de mon CC, hein, Madame Zénon. Et donc, j'ai chanté du Grosca. Mais c'est souvent ma musique. C'est vrai que, bon, faudrait que j'apprenne les textes des Grosca traditionnels. Oui, j'ai fait ce travail-là aussi, parce que. Dans mon premier opus, justement, on va trouver des morceaux, notamment le morceau Mi Consa Nou Ka Eloué Bondié, Evet Ambou et Chacha, c'est musique à Nanmanou. Et là, je voulais démontrer que notre musique existe aussi d'une part, mais que notre gospel existe aussi. Parce qu'on parle de gospel, gospel, c'est l'évangile. Et si on parle de Dieu, nous, on a notre musique aussi, on a nos instruments pour louer Dieu. Donc c'était ça. Donc comme tu disais tout à l'heure, je me considère comme une artiste engagée culturellement, j'allais dire aussi pas religieusement, mais c'est du spirituel parce que fondamentalement, on sait, les Noirs sont spirituels. Si on part juste à l'Égypte ancienne, on verra que nous sommes spirituels. Et d'ailleurs, j'avais fait dans mes recherches, j'ai vu que le dieu Bès avait un ka, un tambour entre ses jambes. Et c'est le dieu de la musique et de la danse. Voilà. Et ils avaient le sistre en Égypte qui ressemble étonnamment à notre chacha. Donc, il n'y a pas, c'est vrai qu'il y a une religion importée, mais nous sommes spirituels dès le départ. Donc, et voilà. Donc, je chante le gros ka.
3: Mais
0: Normalement.
3: est-ce qu'on peut faire un petit chalet bon ou à Goka?
0: Anti-chalet en vidéo. Alors, en cas essayé, parce que hier soir j'ai chanté, donc toute la nuit je suis rentrée à 3 h du matin, pardonnez. Il faut que je me racle la gorge. Et puis j'ai envie de dire à. Levé, pour voir soleil, levé, pour voir la ligne clairée, levé, pour voir l'encolée, levé. Ou pas ça marcher? C'est chaloupé ou cachaloupé, ou peut pas avancer. Des pieds à oua dans même soulier, fournit la volonté, poupée s'allever, ou t'es dit oublier, s'élever pour lever, m'en dit ou lever, pour voir soleil lever, lever, pour voir ou la calé lever, pour voir la ligne clairée lever.
3: Wow. Eh bien, nous quoi applaudir.
1: Bien.
3: Merci, En
0: merci.
3: espérer, ils ont pu mettre ça plus haut.
0: Non, on n'est pas en compétition.
2: Non. En tout cas, pour quelqu'un qui a chanté hier soir, la voix, elle est au rendez-vous.
0: Oui, ça va encore. Bon, merci. Mais c'est vrai que on parlait d'ancêtres hier, et je rappelle quand j'avais rencontré Mansessé dans un haka un jour, et c'était au tout début où je commençais à chanter du Groka, et elle me dit, Vini, en cas apprendre vous chanter Groka. Mais moi, je suis partie en métropole après, j'ai pas eu le temps. Et hier, comme on a fait sa cérémonie, j'ai dit, hein, si les ancêtres nous entendent, eh ben ça, où t'es pour mettre moi là,
2: Voilà.
3: Mais avant d'aller dans une prestation, qu'est-ce que tu fais pour entretenir ta voix?
0: Alors, je fais des vocalises, mais pas traditionnellement. Après, ce sont des exercices,
2: Voilà.
0: des choses
2: Oui.
0: comme ça, des bâillements. Et puis surtout, prendre conscience de mon corps. Donc, je me repose, je mange bien, je dors bien. Et puis, je bois pas n'importe quelle, la boisson à n'importe quelle température. Mais après, il y a une préparation spirituelle aussi. C'est-à-dire que spirituellement, je suis prête. J'ai un temps de retrait, j'ai un temps de méditation, j'ai un temps de jeûne même, hein, parce que on peut pas aller n'importe où, n'importe comment. C'est en ça que je disais qu'on est spirituel.

0: Donc quand j'arrive, je n'ai pas mangé, je n'ai pas, je suis complètement sur scène. D'ailleurs, je dis aux musiciens de me suivre parce que c'est pas forcé que je sois là, quoi. Il faut me suivre. Et mon modèle, j'ai envie de le dire, c'était Eugène Monnat, parce que je trouvais que ce gars-là était habité, voilà. Et je pense que quand on est musicien, c'est un don et c'est une inspiration qui vient pas d'en bas, elle vient d'en haut. Donc voilà, il faut se préparer spirituellement.
1: Le chanteur engagé qui est à côté de toi, lui, quel a été le premier texte que tu as écrit?
2: Le premier texte que j'ai écrit. Bon, ça remonte.
1: C'était pour une petite fleur cachée.
2: En fait, lorsque j'ai commencé à rapper, rapper parce qu'on rappait entre amis au départ, donc on faisait des sortes de clash entre nous. Donc l'un clashait l'autre, donc on faisait des sons par rapport à ça. Et c'était une sorte d'entraînement aussi. C'était une sorte d'entraînement. Donc je pense que le premier son que j'ai dû faire, c'était un petit son un peu rap ou qui n'était pas vraiment engagé. Parce que c'était le début, on apprenait. Mais par la suite, les vrais sons sérieux que j'ai fait même, c'était des sons qui parlaient de la réalité. De la réalité de ce qu'on vit. De ce qu'on vit sur notre île, de ce qu'on vit en tant que jeune. Et voilà, c'était ça les vrais premiers sons que j'ai commencé à enregistrer. Après, effectivement, j'ai chanté l'amour, j'ai chanté autre chose. Mais les vrais sons, même les premiers, c'est ce qu'on vit en tant que jeune.
1: Le monsieur en face de moi.
3: Pareil pour moi. Moi, la première musique que j'ai dû chanter, enfin, que j'ai chanté, c'était une chanson qui parlait du regard qu'on avait envers les autres personnes. Parce que on vit dans un monde où on n'a peut-être pas confiance en soi et que les idées qu'on porte sur ce qu'on peut penser de soi, c'est pas ça. Et il faut toujours avoir confiance en soi, en fait.
1: Y a-t-il un artiste qui t'a inspiré à tes débuts?
3: Ben, en vrai de vrai, j'ai pas vraiment eu d'artiste qui m'a inspiré. J'ai plutôt été bercé par les musiques américaines, comme je disais au début, Billy Paul, tout ça. Mais ce que je chante, ça n'a rien à voir, mais j'essaie de donner cette émotion, cette vibration quand je chante.
1: D'accord, monsieur Lyon.
4: Moi, oui, j'ai quand même eu des artistes qui m'ont inspiré. J'ai par exemple comme des artistes américains comme Capleton, qui m'inspirent énormément jusqu'à maintenant. Et je dirais aussi... je me rappelle plus les frères Desjean, parce que j'écoutais cette musique là souvent le dimanche quand ma mère ou ma grand-mère nettoyait la maison. Donc c'est des musiques qui sont restées gravées dans ma tête un petit peu, je dirais, et ça m'a inspiré au départ parce que du fait que j'avais pas ce côté je vais dire chanteur là, ben c'est ce qui faisait que ça me donnait la force et l'envie de vouloir faire pas comme eux mais arriver à leur niveau, à leur stade. Donc ça m'a poussé à aller encore plus loin, développer ma musique d'année en année et faire les choses de mieux en mieux.
1: D'accord. On va écouter un titre de l'album. L'album a combien de titres?
2: Sept
1: titres. Et on peut trouver cet album où?
2: Sur les plateformes, sur YouTube, un peu partout. Dès qu'on tape Polyglotte 1, JC King, voilà, on peut le trouver. On peut le trouver.
1: Donc vous chantez en featuring à toi ou en solo?
2: Non, sur Polyglotte, je suis majoritairement en solo. Tous les titres sont solo. En fait, Polyglotte, c'est un projet que j'ai lancé pour me remettre dans le bain musical. Parce que j'avais fait une petite pause et j'ai fait Polyglotte pour revenir dans le monde de la musique. C'est un projet qui est... assez chill, on va dire, tranquille, qui parle beaucoup de l'amour, de relations homme-femme. Voilà, c'est ça.
1: Mais de temps en temps, le week-end, vous produisez à toi pour mettre l'ambiance dans le quartier?
2: Enfin, dans le quartier, pas vraiment, mais en ce moment, on participe à pas mal d'événements communs. Bon, j'ai parlé de l'Open Stage Go. On se revoit assez souvent aussi, enfin, pour l'événement via... Bon, je peux le dire.
3: Oui, tu peux dire.
2: Street Vibes Prod, qui a lancé un petit concept, qui réunit pas mal d'artistes, qui s'expriment sur un instrumental qu'il a choisi. Ce sera relayé médiatiquement. Donc, effectivement, on a pas mal de petits projets en commun et à venir également. Donc,
1: voilà. Donc on va écouter le premier titre.
2: D'accord, Close to Me. Sur Polyglot, je mélange l'anglais, le français et le créole. Donc, Close to Me sera le premier titre de Polyglot. Il est en anglais.
1: Tu peux chanter, on va t'accompagner, on va te...
2: D'accord.
1: Est-ce que vous êtes d'accord?
4: Bien sûr,
0: oui, bien sûr.
4: Pas de problème.
0: Tout à fait.
1: Je rappelle aussi, si quelqu'un veut appeler, il peut appeler au 0590-0590-23-17-11 pour discuter avec mes invités. L'antenne est à vous. Il n'y a pas de souci, il suffit d'appeler. On écoute le titre.

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0: L'émission Tempo Weekend continue. Nous venons d'écouter un excellent titre qui va rentrer dans la programmation de la radio à partir d'aujourd'hui. Et puis, vous pouvez le réécouter à n'importe quel moment puisque la radio, ça tourne 24 heures sur 24. Est-ce que je te pose une question? Vous rêvez de collaborer avec quel artiste?
1: Wow, ça c'est une question, chaque fois qu'on me la pose, je sais pas, localement, enfin au niveau local, mais par exemple, voilà.
2: Oui.
1: Voilà.
2: J'ai gagné.
1: Rappelle-moi le nom, c'est...
2: Alors, mon nom d'artiste, Kidija.
1: Kidija, voilà, voilà. J'ai collaboré avec Kidija, après international... Whisky, ça peut aller de Whisky, ça peut aller à Burna Boy, ça peut aller à Emily Sandé. Oui, ouais, j'aime bien ce qu'elle fait.
2: Moi aussi.
1: Oui, j'ai pas vraiment d'artiste particulier. En fait, moi, la musique, c'est tellement de l'énergie, c'est tellement de l'émotion. Dès qu'on match, dès que. Voilà.
3: C'est ça.
1: Voilà, c'est ça en fait. Oui.
2: Une vibration.
1: Oui, exactement.
0: Alors, madame Geneviève, avec qui voudrais-tu collaborer? Dans les jours à venir.
2: Mais d'abord avec eux. Hein.
0: Ou si quelqu'un t'a déjà approché et puis tu as...
2: Oui, mais justement, tu sais, c'est ce que je me disais. Je me disais que finalement, on n'assiste pas à beaucoup de collaborations en Guadeloupe. Hein. En zouk, on reste en zouk. En compas, on reste en compas. En jazz, c'est pareil et tout. Et puis, il n'y a pas cette rencontre. Et je pense que la musique, c'est vrai, c'est de la rencontre aussi. Oui. Parce que même quand on écoute des morceaux de jazz, par exemple, je prends Tech Five, ils sont partis en Inde, ils ont entendu des sons, ils ont fait des choses. Mais donc, et j'ai pas de préférence particulière. Si Mona vivait, j'aurais voulu faire un featuring avec Mona. Ouais. Ouais.
0: Donc Mona, c'est ton modèle?
2: Ouais, je vais dire ça comme ça. J'avais même fait une chanson, ça parlait pas d'autre chose. D'ailleurs, cette chanson, c'est un gros cas, c'est un pas de jambel. Et un copain m'a proposé, donc il m'a envoyé un instru en compas, avec les mêmes paroles que j'ai essayé d'ailleurs. Oui, Mona, oui, parce que d'abord, c'est un artiste, je vais dire vrai, vrai. parce que souvent, moi, je chante. On connaît mes morceaux, ils passent sur Cool FM, ils passent sur RCI, ils peuvent participer. Mais on ne me connaît pas, en fait. Ou on me connaît, mais on ne sait pas que je chante. Pourquoi ? Et un jour, on le découvre. Parce que moi, avant tout, la musique, ce que je fais, c'est un cadeau. Voilà, c'est une mission même. Voilà, donc je chante parce que je suis en mission. Ouais.
0: T'es en mission ?
2: Oui, c'est une mission. Moi, je pense que c'est une mission divine. De toute façon, on est là. On ne reçoit pas cette compétence, j'ai envie de dire, mais c'est pas ça le mot. C'est un don. C'est un
1: don. Je confirme.
2: Oui, c'est un don. Donc, si c'est un don, c'est que c'est une mission. Voilà. Voilà. Et c'est pour ça que je dis souvent, et là, je l'avais mis sur un réel, souvent dans le milieu musical, on peut être en compétition, surtout chez nous, les femmes. Et vous me verrez, je chante pas souvent avec des femmes. Hein. Donc, et je chante souvent seule ou avec, là, en ce moment, j'ai un jeune tambourier, Stéphane Arénat, et lui, très bon. Et il m'a demandé, pourquoi tu veux jouer avec moi, alors que je peux chanter avec d'autres musiciens connus. Hein. Je lui ai dit, c'est parce que, un, il y a la fraîcheur, mais il y a la vibration aussi. Et c'est ce qui est important.
3: C'est important, la
2: vibration. Et lui, il parle souvent de sentiments. Quand on est en gros canne, on parle, nous parler des sentiments. Et c'est ce qu'on doit avoir. Donc, oui. On ne peut pas être avec n'importe qui juste pour être avec quelqu'un.
3: Voilà.
2: Je vous souhaite une belle carrière, mais c'est vrai, vous aurez des opportunités. Mais après, faut être en harmonie avec la personne aussi.
1: Exactement.
2: Parce que ce sera sur la durée. Et comme on sait que dans ce monde, les choses sont éphémères et qu'il y a tellement d'éléments comme ça perturbateurs, ou d'opposition. Donc il faut vraiment être dans la même vibe. Et je disais aussi que donc c'est pas la peine de jalouser, on va parler. Parce que parfois je parle pas beaucoup, mais il faut que je parle, on m'a donné le micro. On peut pas jalouser parce qu'on est chacun dans notre domaine. chacun dans notre style, et on ne surfe pas sur la vibe des autres.
1: Exactement.
2: Voilà.
3: Nous pas waki bita moun.
2: Non.
1: Moi, je rejoins pleinement ce que tu viens de dire, parce qu'effectivement, hein, la musique, c'est une question d'émotion, c'est une question d'énergie. Personnellement, on ne fait pas la musique juste pour dire qu'on va faire de la musique, bon voilà, on prend un stylo, on écrit ça, on va voir comment... Non, on fait ça parce qu'on le ressent. On le ressent, ça se crée en nous, ça se crée en nous et ça prend forme. Voilà, donc comme tu dis, si on fait des collaborations avec quelqu'un, c'est par rapport à l'énergie, c'est que ça match, comme je l'ai dit tout à l'heure. Donc moi, je rejoins pleinement ce que tu viens de dire. Je partage le même avis.
3: Non, tout à fait. Moi, je te dirais même que s'il n'y a pas la connexion, justement, avant la connexion musicale, il n'y a pas une connexion humaine.
1: Exactement.
3: Tu vois,
1: oui.
3: Moi, j'arrive pas à travailler avec la personne. C'est-à-dire que toutes les personnes avec qui j'ai chanté de base, même si c'est des featuring qu'on m'a proposé, il y en a beaucoup que j'ai refusé. C'était pas volontairement par rapport à le fait que je voulais pas travailler avec eux. C'est juste qu'il n'y avait pas de connexion.
1: Voilà.
3: Donc, je me voyais pas. Le moment de pour pouvoir créer, ça m'était difficile. Tu vois ce que je veux te dire?
1: Ce que tu veux dire, oui. Non, c'est vrai. Hein.
0: Donc, la musique dans la Caraïbe, elle est très riche. Donc, vous restez sur le panel, comment dire, qu'est-ce que vous faites comme musique?
3: Ben, moi, je dirais, comme j'ai dit au début, à la base, je fais du reggae dancehall. Mais après, il faut s'adapter à sa génération, parce que la musique évolue de jour en jour. Donc, qui fait que maintenant, je suis passé à la drill, la trap, l'amapiano, l'afrobeat. Là, justement, on en parlait un peu avant que l'émission commence. J'ai besoin de recommencer à chanter du zouk, parce que le zouk se perd. Donc, j'ai envie de remettre cette musique qui nous est chère en valeur. Parce que si nous, en tant qu'artistes déjà un peu plus âgés, on ne le fait pas, je me demande qu'est-ce que la nouvelle génération, elle en pensera du zouk. Parce qu'elle l'écoute quasiment plus. Donc j'ai envie de remettre ça au goût du jour pour qu'on ait envie justement de promotionner notre culture, notre musique à nous. Parce que là maintenant, je dirais que c'est même plus nous qui promotionnons le zouk, c'est des artistes extérieurs. Des Français, des Africains. Ils utilisent nos sonorités pour pouvoir créer des hits. Alors que si nous on l'utilisait nous-mêmes, c'est nous qui aurons créé des hits.
1: C'est vrai.
3: Tu vois?
1: C'est vrai, oui.
0: Et que pensez-vous de l'arrivée de l'IA? Est-ce que l'IA ne tue pas les vrais artistes?
3: Moi, je pourrais pas dire que l'IA tue les vrais artistes. Parce que même si c'est fait avec... s'il y a quelqu'un derrière qui écrit un prompt pour pouvoir guider l'IA, mais moi, personnellement, dès que j'entends un son IA, je sais que c'est de l'IA. C'est-à-dire que je ressens pas la chaleur humaine dans le son.
1: Voilà,
3: il y a beaucoup de couleurs dans le son, mais il n'y a pas de chaleur humaine. C'est-à-dire qu'un humain va faire des fautes, des fausses notes... Il va avoir des décalages au niveau du temps. Et parfois, c'est ce qui donne la beauté au son. Tandis que l'IA, tout est carré, tout est... C'est nickel. Après, je vois beaucoup de personnes utiliser l'IA. Mais moi, je me dis que c'est parce qu'ils n'ont pas peut-être le courage de se mettre en avant. Ils préfèrent mettre une image devant eux. Par rapport à ce qu'ils font, ils préfèrent mettre une autre image que eux se mettre en avant.
2: Peut-être une solution de facilité aussi, tout simplement.
3: C'est exactement ça.
2: Et c'est là que je dis, quand on a un don... Donc on a une inspiration et ça veut dire qu'on est en perte d'inspiration finalement.
3: Voilà.
2: Et comme tu dis, quand on regarde, on entend les sons de l'IA, ils se ressemblent tous. Hein.
3: Voilà, tous les sons sont pareils.
2: C'est stéréotypé en fait, c'est un stéréotype et puis les gens viennent. C'est vrai qu'il y a la main de l'humain et tout, mais c'est froid. Pour moi, c'est froid.
1: C'est vrai.
3: Quand après, l'IA, c'est un outil.
0: Ouais, ouais.
3: C'est-à-dire qu'on peut l'utiliser en tant qu'outil. Mais pas pour produire un son en entier de A à Z. On peut l'utiliser peut-être pour, si quelqu'un a des problèmes de chant, pour essayer de trouver la justesse au niveau du chant. Mais il faut qu'on le chante soi-même quand même en tant qu'humain.
1: Oui.
3: Parce que c'est ce qui va donner la chaleur justement, qui va faire que le son ne soit pas plat. Pour moi, les sons d'IA, ils sont plats.
1: Oui.
3: Tandis que quand j'entends quelqu'un, par exemple, JC qui a chanté tout à l'heure là, on ressent la vibration, ça ondule. On est dans quelque chose de vivant. Mais l'IA, pour moi, c'est vraiment plat. Et je trouve que bizarre que des gens me disent que l'IA fait des hits.
2: Oui. Vrai.
3: Je trouve ça vraiment bizarre. Mais après, on n'a plus la même culture de musicale qu'avant. Donc.
2: Ouais, c'est la machine qui nous commande maintenant.
3: Quasiment.
2: Ça me fait penser un peu, c'est qu'on va sur certains sites et puis on vous dit confirmez que vous n'êtes pas un robot.
3: Ouais, c'est ça.
2: La machine, elle dit ça.
1: C'est exactement ça.
2: C'est trop...
0: Et comment ça se passe quand vous écrivez un texte, vous isolez quelque part, ou bien c'est pendant que vous dormez la nuit, une inspiration vous vient à l'esprit, vous vous réveillez, vous écrivez?
1: Ben moi, pour ma part, je pense que, comme Khadija l'a dit, ben c'est un don. C'est un don. Donc, lorsqu'on a le don, moi, personnellement, à n'importe quel moment, je peux avoir un déclic. Et lorsque ça me vient, ben, je peux être dans mon lit, je peux être en train de cuisiner, je peux être au boulot, je peux être à la plage, à la rivière, en plein air. Dès que l'inspiration est en effervescence, je crée. Voilà. Donc, je n'ai pas de lieu particulier pour composer, pour avoir de l'inspiration. Dès que ça me vient, ça me parle, je peux être assis à la plage. Et je regarde les nuages et le vent. Et hop, un air fredonne dans ma tête, ça passe. Et là, hop, je commence à fredonner et je commence à créer.
2: C'est ça.
1: Donc, c'est tellement inné.
2: C'est spontané.
1: Oui,
2: ouais, voilà, c'est inné.
1: C'est exactement ça.
2: Mais moi, ce que je viens de chanter là, c'était assez particulier. C'est pareil, on ne réfléchit pas, ça vient. Je rappelle, on était au Rézé. Donc, on était juste en bas des immeubles, c'est vers les S. Et il y avait un artiste, donc il était en train de faire travailler le bois. Donc il y avait un vieux piano, vraiment un vieux piano avec deux ou trois notes, un copain qui tape dessus. Et moi, à un moment, je me suis endormie. Et il y a un copain qui me fait, Geneviève, lever. Mais j'ouvre pas les yeux, je me réveille lentement. Et je fais, lever, pouvoir soleil, lever, lever. Et j'ai commencé à chanter. Donc je rentre chez moi, j'écris les trois autres couplets. Je lui dis, ça y est, j'ai fini la chanson. Il me dit, non. Voilà. Ça vient comme ça. Oui. Et moi, bien souvent, c'est d'une traite. Et comme tu dis, c'est n'importe où. Parfois, on n'a même pas le temps de prendre le portable pour enregistrer. Ouais. Il y a des sons qui s'en vont. Hein. On aimerait bien. Oui. On les trouve ça, bien sur le moment, mais bon, ils sont déjà partis.
3: Ça, c'est
2: voilà.
3: Vrai. Ça, c'est vrai qu'on perd beaucoup de sons parce que l'inspiration, en soi, c'est pas comme on dit. Tu vois ce que je veux te dire? C'est pas. J'arrive pas à me dire, bon, on m'a donné ça, faut que j'écrive dessus. C'est compliqué. Si ça vient, ça vient. Si ça vient pas, ben c'est qu'il n'y avait pas d'inspiration dessus. Mais on perd beaucoup de son parce que souvent, on n'est pas en condition de pouvoir marquer ce qu'on fait. Mm-hmm. Tu vois ce que je veux te dire? On n'a pas les outils pour pouvoir capter. Voilà. Mais on le fait quand même parce qu'on aime la musique. Voilà. Donc ça passe. Bon, ça va être des sons qui vont rester là, qu'on va pas forcément se rappeler. Parce que souvent, quand j'ai pas le temps de marquer ou d'enregistrer sur mon téléphone, l'air, les paroles et l'air disparaissent.
2: Et pourtant, c'était beau.
3: Et pourtant, c'était magnifique.
2: Ouais. Pour un exemple, par exemple, Coucou Doudou, je te fais un petit, si t'écoutes là, les Bertelli, le groupe Cadence. Voilà. Et eh ben, le son à Lady Yo, eh ben, tu sais ce qui s'est passé, c'est le frère qui s'est réveillé la nuit, il avait le son, il réveille ses frères et sœurs, ils se mettent au piano, clac, clac, terminé, dans la nuit. Donc, tu vois. Voilà, ça vient à n'importe quel moment, n'importe comment. Et c'est vrai, c'est pas. J'ai bien aimé le mot que tu as utilisé, c'est pas une commande.
3: Non, effectivement. Voilà.
1: Pour revenir à l'histoire de la nuit, ben ça m'est arrivé, j'allais m'endormir. Non, je dormais. Et dans mon rêve, il y avait cette phrase qui revenait, soleil noir. Et je me suis réveillé avec. Et j'ai écrit Soleil Noir. Mm-hmm. Et bien plus tard, dans Polyglot, j'ai fait le titre Soleil Noir.
2: Voilà. Ça vient. Non, c'est...
4: Ouais. Après, c'est spirituel. Après, il y a le quotidien qu'on vit aussi. La musique, ça te permet aussi de dire ce que tu ressens. Si par exemple, tu ne peux pas dire quelque chose à quelqu'un en face. Pour moi, pour ma part, je suis un peu timide. Mais quand je chante, ça me permet d'exprimer, à faire comprendre qui je suis en fait. Même si je ne suis pas très très très bavard, mais quand je chante, j'arrive plus à exprimer ce que je ressens par rapport à mon quotidien. La colère, la tristesse, l'amour, il y a peut-être quelque chose qui vient de m'arriver là, ou bien j'ai vu quelque chose à la télé, ben... Mon idée me dit d'aller sur une plateforme qui a des instrus, j'écoute et paf, par rapport à ce qui m'est arrivé, ça déclenche quelque chose.
1: Bien sûr, parce que souvent aussi on n'écrit pas par le vécu.
2: Le vécu.
1: Le vécu, c'est très important. Très important. D'ailleurs, même sur Polyglot, qui est ici présent, il y a quelques titres que j'ai écrits par rapport à mon vécu. Par exemple, le titre qui s'intitule Zami, C'est tout simple, hein. C'est une amie, bon, nous étions amis, mais j'appréciais cette personne et je voulais un peu sortir de la zone amie avec elle. Donc ça me tracassait et ben, j'ai écrit une chanson par rapport à ça pour qu'elle puisse écouter et pour qu'elle puisse. Je lui ai dit, hein, que ce sont la seule, je te l'ai dit à toi.
2: La friend zone.
1: Ouais, pour sortir de la friend zone. Bon, aujourd'hui, on est toujours en friend zone. Hein. Mais au moins, ça m'a aidé à m'inspirer et à créer le titre Zami. Un titre que j'apprécie beaucoup d'ailleurs. Oui.
0: Quel a été le plus beau moment de votre carrière?
2: Plus beau moment de notre carrière.
0: Alors,
2: ah ben seul, moi, c'était. Alors, j'avais toujours rêvé de chanter du jazz. Avec un big band. Et j'arrive en Guadeloupe, et puis je ne sais pas qui m'a pressenti, et puis on m'a présenté un big band de jazz. Donc j'étais dans un big band avec 23 musiciens. Et on avait fait, à l'époque, il y avait ce qui est créole blues, mais qui était terre de blues, donc à Marie-Galante. Et je ne sais plus qui avait eu idée de faire un créole blues qui a eu lieu, qui s'est tenu au Moule. Et là, donc, je chante avec, c'était Guadeloupe Big Band Jazz, et on me donne deux chansons à chanter, mais seulement deux. Hein. Je me dis, c'est bon, je chante avec 23 musiciens derrière moi, et je fais, il y a un truc qui m'est arrivé, c'est que je chantais Fly Me to the Moon, je fais Fly Me to the Moon, et là, le public applaudit. Et pour moi, ma carrière, elle était finie. J'avais accompli ce que j'avais accompli. Ça y est.
1: c'est beau. Mm-hmm. Donc, pour ma part, quel est le plus beau moment de ma carrière? En fait, ben, je le vis encore aujourd'hui, en fait. Car c'est au moment où j'arrive sur scène. J'arrive sur scène, le moment que je partage avec le public, le retour que j'ai avec le public, lorsque je vois que le public m'accompagne, l'émotion qu'on échange, et surtout lorsque je termine ma prestation, comment je vois que le public est satisfait, franchement, ça me fait chaud au cœur, à chaque fois. À chaque fois. Et chacun de ces moments, pour moi, c'est toujours les meilleurs. Avoir des retours comme ça, franchement, ça. Surtout pour un artiste qui je vais pas dire qui débute, mais qui se lance, avoir des retours comme ça, mais ça donne encore plus de force.
2: En devenir.
1: Ah oui, oui.
4: Ben pour moi, mon meilleur moment, ben je vais dire que c'est les débuts, parce pourquoi? Parce qu'on c'est le moment où on est innocent, on fait quelque chose sans penser à demain, à après. Parce que maintenant, le monde de la musique, il y a beaucoup de requins. Je ne sais pas si c'est ce qu'on dit, beaucoup de côtés obscurs qu'on ne montre pas. Mais à l'époque, on faisait de la musique, on aimait ça. Il n'y avait pas encore autant de technologie. On chantait avec un micro, avec une paire de chaussettes, dans les cages d'escalier, avec tout ça. Et ça ramenait beaucoup de personnes d'autres quartiers. On faisait de la musique quoi, sans penser au financement, à l'argent qu'on allait compter. Pour moi, c'est le meilleur moment que j'ai passé dans la musique. Maintenant, c'est un autre niveau. Donc, il faut s'aligner et faire les choses pour pouvoir faire évoluer sa musique.
3: Ben moi, tout comme JC King, hein, mon meilleur moment, c'est chaque fois qu'on me donne le micro et qu'on me laisse passer sur scène. C'est faire ressentir. En fait, moi, ce qui me fait... qui me donne le plus dans la musique, c'est de voir que même si c'est une foule de 1000 personnes, mais que j'arrive à en captiver une et qu'elle est vraiment en symbiose avec moi.
1: Ah oui, franchement, ça.
3: Ah oui, ça c'est fort. Ça me donne encore plus d'énergie. Je ne sais pas si tu vois ce que je veux dire. C'est-à-dire que je vais arriver, je vais me dire, bon, vas-y, il n'y a pas beaucoup de monde, je vais chanter tranquille, histoire d'eux. Dès qu'il y a une personne qui commence à crier ou à sauter et qui est d'accord avec mon son, mais là, c'est parti, on lâche les lions et on balance tout, tu vois. C'est comme si c'est notre meilleure scène. En fait, pour moi, le meilleur moment de ma musique, c'est la scène.
2: Eh ben, tu sais, ça, c'est un peu l'esprit Mona. J'en parlais, c'est pour ça que j'aimais beaucoup Mona. Un jour, je l'ai vue au Centre des Arts, il y a très très longtemps. Il y avait plus de monde sur scène que dans la salle. Mais le gars était présent. Il a donné un spectacle plein pot. Ouais. Et c'est ça. Et moi, souvent, ce que tu dis quand je suis en spectacle, on me dit, ouais, il y avait du monde ou pas, je ne sais pas. Il y aurait une personne ou deux. et vraiment, c'est, ça a été mon exemple, où 10 000, je suis pareil, voilà, en connexion avec le public, ou le seul public, voilà, c'est ça. Et je rappelle, on était parti en Martinique avec un groupe, et il avait plu. Il restait ce qu'on va appeler comme un SDF. C'est le seul qui est resté. Et on a fini notre concert comme ça, voilà, pour lui, avec le chat. Parce qu'un chat qui passait, qui restait, je sais pas pourquoi, il nous regardait.
3: Il a capté la vibration.
1: Oui, non,
3: mais
1: c'est ça. C'est ça.
0: Non, c'est et cool. Comment ça s'est passé pour vous, votre première prestation? Vous avez eu peur, vous avez eu le tract, vous êtes monté tout naturellement et vous avez fait votre prestation.
1: Ben moi, je vais être franc. Hein. Ma toute première prestation, j'étais mal. J'étais pas habitué au public, j'étais pas habitué à la foule, à être sur scène. Je chantais, mais c'est comme si que j'essayais de ne pas oublier mon texte tellement j'étais face à une pression, je sentais plus mes jambes. Limite, j'étais terrorisé. Mais à force, je me suis dit, mais en fait, mais ça servait à rien, en fait. Parce que il faut se dire que lorsqu'on est sur scène, c'est comme si c'est son moment. Son moment où on va partager ce qu'on a pris le temps de créer, c'est ce qu'on est fier d'avoir composé avec le public. Donc maintenant, je respire et ça va. Mais c'est vrai que la première fois, j'étais pétrifié.
3: Yes. Non, moi, ma première prestation, c'était mon grand frère. Mon grand frère, bon, moi et mon petit frère, on est artistes. On est bien connus, mais on a d'autres frères et sœurs. Et c'est mon grand frère qui m'avait invité à venir chanter en Martinique avec MC Jani, Guy Al MC, des artistes de là-bas, mais qui sont vraiment connus et capés. Et je te mens pas qu'avant de chanter, j'ai eu le temps de vomir, aller aux toilettes deux ou trois fois. J'avais la boule au ventre, je tremblais. J'ai pris le micro, j'ai commencé à chanter. La foule était d'accord tout de suite. Mais moi, ça m'a fait peur. Donc après, c'est MC Jani qui est venu, il a fait un couplet par rapport à ce que je chantais. Et il m'a dit, vas-y, lâche-toi. Et là, je me suis lâché. Mais franchement, j'avais la boule au ventre. Le vrai mot, c'était la boule au ventre même.
2: Même si Jani, c'est qui encore? Qui chantait Gadé? Ou vas-y, Gadé, il était là.
3: Non, ça, c'est Daddy Plin.
2: Daddy Plin, ouais, voilà, je cherchais.
3: Mais MC Janik, c'est un artiste. Il est en France la plupart du temps.
2: Ouais.
3: Mais il a fait beaucoup de son reggae. Il a chanté avec Doc Gineco, je crois, ma mère est née là-bas,
2: oui,
3: mon père est né là-bas, tout ça.
2: Okay.
3: Il a fait beaucoup de sons, ouais. Énormément.
0: Ouais. Donc tu te lâches sur n'importe quel instru alors?
3: Oui, tu me mets une instru, je chante dessus.
0: C'est vrai ça?
3: Essaye pour voir.
2: Mets l'instru, ouais, il te met au défi, c'est bien.
3: Ok, yeah, Lion, Gaudi, Blazy, Dancehall Vibes. 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